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3: Bonjour, salut l'info. Je m'appelle Justine, j'habite New York et j'ai 7 ans.
4: Hello Justine de New York.
3: On me trouve sur la tête ou sur un lit. Qui suis-je?
4: Alors, je me gratte la tête, mais je ne trouve pas la réponse.
3: Une couette.
2: Elle est trop bien cette blague, je vais la raconter à mes potes.
5: Bonjour, je m'appelle Diane, j'habite à Briard, j'ai 8 ans. Je voudrais vous présenter une blague. Que se passe-t-il quand Mario et Mickey prennent un bain ensemble?
4: Ça fait des vagues?
5: Mario brosse et Mickey mousse.
6: It's me, Mario!
7: Bonjour les amis!
4: Trop bien cette blague.
8: Bonjour, je m'appelle Violette, j'ai 9 ans et j'habite à Paris. Un écureuil se fait arrêter par la police.
4: Et le policier lui dit quoi?
8: Vous allez recevoir une amende.
4: Et que répond l'écureuil alors?
8: Vous n'auriez pas plutôt des noisettes? Merci, salut l'info!
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3: Et coucou les petites curieuses et les petits curieux, venez, on joue à cache-cache.
4: Bonjour, je m'appelle Angèle et j'ai 10 ans. Je voudrais savoir quand on supprime un fichier d'un ordinateur, où il va. Merci.
3: Les petits bateaux à l'international, puisque tu nous appelles du Québec, Angèle, c'est trop chouette. Où va donc un fichier quand on le supprime d'un ordinateur? Le professeur Michel Baudouin-Lafont, professeur en informatique à l'Université Paris-Saclay, est là pour te répondre. Expliquez-nous tout.
5: Alors les fichiers sur l'ordinateur, ils sont stockés dans ce qu'on appelle un disque dur. Bon, aujourd'hui, c'est plus vraiment un disque, mais c'est pas grave. Ce disque dur, c'est un peu comme un grand parking. Et lorsque l'on veut ranger un fichier, on lui trouve une place dans le parking, on le met à cette place et on lui donne un nom pour se rappeler où on l'a mis. Mais dans un parking, si on veut libérer la place, si on veut supprimer une voiture, on appelle la fourrière qui enlève la voiture. Dans un ordinateur, si on veut supprimer un fichier, on n'a pas besoin de l'enlever. On va juste marquer « ce fichier n'existe plus ». Et donc, supprimer un fichier, en fait, ça ne le supprime pas.
3: Ah.
5: Simplement, ça veut dire que si on a besoin de ranger un nouveau fichier, eh ben, on va pouvoir utiliser une place de parking qui est occupée par un fichier dont on a dit qu'il était supprimé.
3: Ah, c'est-à-dire que la place est indiquée comme libre, mais en fait, le fichier est encore là.
5: Absolument. Et c'est la raison pour laquelle vous avez des logiciels qui vous permettent de récupérer des fichiers que vous avez effacés, que vous croyez avoir effacés, parce qu'en fait, ils sont toujours là. Simplement, la place qu'ils occupent est disponible, mais elle n'est pas forcément réutilisée. Donc, si elle n'a pas été réutilisée, l'information est toujours là et l'ordinateur peut la récupérer.
3: Oui, donc c'est assez rassurant, quelque part, si par exemple on a supprimé par erreur, mais c'est un petit peu inquiétant aussi.
5: Alors c'est rassurant parce qu'on peut parfois le retrouver, c'est inquiétant parce que si vous vendez votre ordinateur, vous mettez tout à la poubelle en croyant avoir fait le ménage en quelque sorte, mais en fait non, l'acheteur peut vraiment récupérer tous vos fichiers.
3: Mais il n'y a aucun moyen de supprimer, éliminer un fichier dont on veut vraiment se débarrasser, ça doit exister quand même.
5: Il existe effectivement des logiciels, ou parfois ça fait partie même du système d'exploitation, une fonctionnalité qui permet d'effacer pour de vrai, où on va aller vraiment enlever les voitures du parking, si j'ose dire, enlever les fichiers pour de bon, en les remplaçant par des zéros partout, puisque c'est de l'informatique, pour dire il n'est vraiment plus là. Quoique même là-dessus, en fait, des services spécialisés peuvent encore aller récupérer de l'information parce qu'il y a toujours des traces qui restent.
3: Ouais, des services spécialisés ou des hackers, des pirates. Alors, je n'ai pas la référence la plus actuelle, mais je pense au personnage de Lisbeth dans Millennium qui s'introduit dans plein de systèmes informatiques. Évidemment, ça existe, ça.
5: Oh bah, beaucoup de choses qu'elle fait, oui, existent, oui. Absolument. Effacer un fichier, c'est à la fois très facile et en fait, on a vu, c'est très difficile. Et donc, entre les deux, eh bien, des gens comme Lisbeth peuvent se faufiler et puis faire des choses diverses, variées et pas toujours recommandables.
3: Et c'est pour ça d'ailleurs que le domaine de la cybersécurité n'arrête pas de prendre de l'ampleur. Avis aux amateurs. Salut les matelots.

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1: Au musée du Louvre, tout en haut du gigantesque escalier d'Aru, réside une bien étrange créature. Elle n'a ni tête ni bras, mais deux grandes ailes pleines de plumes déployées dans les airs. La pointe de son orteil droit caresse le sol. On dirait qu'elle est en train de se poser sur la terre. Ça alors, mais qui est-elle? On l'appelle la Victoire de Samothrace et c'est une déesse de marbre blanc, l'une des plus sublimes statues du musée du Louvre. Sublime, ai-je dit? Pardonne-moi, je voulais dire mystérieuse. Comme toutes les œuvres d'art, Madame cache de petits secrets. Dis-moi, ça te dirait qu'on tente de les débusquer? Si oui, alors, prépare-toi. S'approcher d'une œuvre d'art, c'est comme s'approcher du soleil. C'est dangereux, ça éblouit, ça peut parfois brûler. Heureusement, tout au long de l'aventure, nous ne serons pas seuls. Nous serons guidés par des personnages. Ils vont apparaître, disparaître et puis parfois revenir. Pourquoi? Mais ma foi, les œuvres d'art sont exigeantes. Elles se font désirer. Elles ne confient jamais tous leurs secrets à la même personne. Il faut être nombreux et patient pour arriver à les apprivoiser.

Comme beaucoup de statues qu'on voit dans les musées, la victoire de Samothrace, un jour, quelqu'un l'a découverte. C'est par là que nous allons commencer.

0: Nous sommes en Grèce, au nord de la mer Égée, sur l'île de Samothrace. Ici, le ciel et la mer se confondent. Partout, on est entouré d'une immensité bleue. C'est une île magnifique, c'est vrai. Mais c'est surtout un endroit très spécial, un lieu sacré. Il y a plus de 2000 ans, les hommes venaient y prier les dieux. Tout au nord de l'île s'élevait un ensemble de temples grandioses et magnifiques qu'on appelait le sanctuaire des grands dieux. Charles Champoiseau a 27 ans. C'est un jeune diplomate très ambitieux, passionné d'archéologie. Le 13 avril 1863, il se trouve sur l'île pour faire des fouilles. Depuis quelques semaines, avec son équipe, il creuse partout. Il espère trouver quelques merveilles, comme des statues, des morceaux de temples, des amphores. Tout cela, il adore. Le soleil tape déjà très fort lorsqu'il se dirige en trottinant, sans trottinette, sur le chantier des fouilles. Arrivé sur place, il se met au travail. Aux alentours de midi, Charles sent son ventre gargouiller. Il a faim. Va-t-il prendre sa pause déjeuner? Il hésite. Oh, et puis non, il continue. Il fait bien, car moins de quelques secondes plus tard, il entend une voix qui l'appelle.
1: Monsieur, monsieur!
0: C'est un ouvrier du chantier.
1: Venez voir, vite!
0: Au pied de son camarade, Charles découvre un étrange morceau de pierre. On dirait un bout de poitrine de femme. Les deux hommes se mettent à gratter le sol. Ah oui, c'est bien ça. C'est un joli sein rond qui affleure sous la terre. Et s'il venait de faire une découverte? La pensée traverse l'esprit de Charles comme un éclair, s'allumer des étoiles plein les yeux. Vite, il continue de creuser. Quelques heures plus tard, ils arrivent à dégager l'objet tout entier. C'est un immense corps de femme sculpté dans le marbre.
1: Ça alors, ce qu'il est beau!
0: S'exclame Charles. Cette statue est exceptionnelle, il le voit tout de suite. Sur les jambes, la mousseline taillée dans la pierre semble vivante. On dirait que le tissu tourbillonne dans le vent.
1: C'est un corps,
0: observe Charles.
1: Selon toute logique, il devrait y avoir quelque part deux têtes et un bras. Deux bras et une tête.
0: Le jeune homme continue ses recherches. Cela ne donne rien. Pas grave, il découvre autre chose. Des morceaux d'ailes et puis de gigantesques blocs de marbre gris. Sans doute un bout de sarcophage ou de tombe. Ma parole, mais ça sent l'incroyable découverte à plein nez. Charles ne perd pas une seule seconde. Il envoie par bateau le corps et les morceaux d'ailes au musée du Louvre à Paris. Les gros blocs de marbre sont trop lourds, ils doivent rester sur place. Après une telle journée, que faire? Charles est un homme simple. Il rentre à son campement pour se préparer à dîner. En posant un saucisson sec et quelques fromages sur sa table de camping, il se demande...
1: Tout de même, ces morceaux d'ailes, c'est étrange. À quel genre de statue avons-nous affaire?
0: Quelques secondes plus tard, il a une révélation. Bon sang de bonsoir, mais c'est bien sûr! C'est une représentation de Nike, la déesse grecque de la victoire. Grâce à ses deux ailes, elle descendait, paraît-il, sur la terre pour annoncer aux humains une victoire aussi proche que certaine. lorsqu'il l'a trouvé sur la merveilleuse île de Samothrace, il l'appelle la victoire de Samothrace.
1: Fantastique!
0: Pense Charles en croquant dans sa tartine de brebis.
1: Ils vont voir ce qu'ils vont voir au musée du Louvre.
0: Un an plus tard, le 11 mai 1864, les blocs de marbre arrivent à destination. En tout, il y a 118 morceaux. Et diable, ça fait beaucoup!
1: Sapristi, mais qu'est-ce que je vais faire avec tout ça?
0: Se demande Adrien de Lompéré.

Poirier, le directeur du département des Antiquités. Reconstituer la statue, ouh, ça semble un sacré défi. Bonne nouvelle, les défis, Lomperrier, il adore ça. Pendant 2 ans, nuit et jour, il s'enferme au musée. Comme s'il avait affaire à un puzzle géant, il essaie toutes les combinaisons possibles. Laisse-moi te dire que ce n'est pas de la tarte. De grosses gouttes de sueur tombent de son front, ça fait plic-plouc. C'est un peu dégoûtant, c'est vrai, mais après tout, c'est normal. Il fait des efforts, il transpire. Les jours, les semaines, les mois, les années passent. Adrien est à bout de nerfs, il trépigne, il tape du pied. Mais il continue. Prendre soin des œuvres d'art, c'est ce qu'il aime faire le plus au monde. Ça donne du sens à sa vie.

0: Enfin, un matin, il croit être arrivé au bout du puzzle. Le musée est désert. Un rayon de lumière passe à travers la fenêtre. Adrien de Lomperrier contemple la statue. Charles avait raison. Oh, elle est magnifique. C'est un chef-d'œuvre, une statue rare et exceptionnelle. Oui, mais voilà. Elle n'a toujours ni tête ni bras. Sans compter qu'il manque de gros morceaux au niveau du buste et qu'il n'a réussi à reconstituer qu'une seule aile sur les deux qu'il n'arrive même pas à faire tenir. Une déesse de pierre avec des trous amputés de ses membres. Est-ce qu'il peut exposer une drôlerie pareille ? Courageusement, il fait le pari que oui. Pour la première fois de son histoire, en 1864, la victoire de Samothrace est exposée au musée du Louvre. Mais attention, ses aventures ne s'arrêtent pas là. Trop de questions, trop d'énigmes n'ont pas encore été résolues. Où sont passées la tête et les bras? Dans quelle position la victoire se tenait-elle? Avait-elle les bras en l'air, façon « Oh les mains, peau de lapin !» Ou bien se grattait-elle l'oreille? Et ces blocs, laissés sur l'île par Charles Champoiseau, à quoi pouvaient-ils servir? Toutes ces interrogations finissent par obséder Adrien.
1: Adrien.
0: La nuit.
1: Adrien.
0: Il voit la statue s'animer en rêve.
1: Adrien.
0: Il se met à genoux devant elle. Il la supplie. Il lui demande.
2: Victoire de Samothrace. Ô grande déesse, révélez-moi tous vos secrets.
0: Mais la statue jamais ne lui répond. C'est l'avantage quand on n'a ni tête ni bras et qu'on a un corps de pierre. Personne ne peut vous obliger à ouvrir la bouche. En réalité, il n'y a qu'une seule solution pour obtenir des réponses. Il faut retourner à Samothrace en mission d'exploration archéologique. En 1873, un grand archéologue allemand du nom d'Alexander Kunze se rend sur l'île, accompagné d'Alois Hauser, un architecte autrichien. Les deux hommes sont fortiches. Ils ne tardent pas à faire une incroyable découverte. En observant attentivement, et pendant plusieurs heures, évidemment, les gros blocs de marbre gris découverts par Champoiseau, ils se rendent compte que, mis ensemble, ils constituent, tiens-toi bien, l'avant d'un bateau en pierre. Et ça, tu sais ce que ça veut dire?

0: victoire n'est pas une simple statue, certes renversante de beauté. Elle était autrefois posée sur un navire de marbre. Elle faisait partie d'un immense monument. Incroyable, n'est-ce pas? Et attends, ce n'est pas fini. Quelques semaines plus tard, coup de théâtre, Charles Champoiseau et Alexander Conze se retrouvent par hasard sur le même bateau. Nom d'une pipe en bois, les deux hommes se croient sur le pont. L'archéologue ne peut s'en empêcher, il se vante, il tourne Charles en ridicule.
1: Alors comme ça, vous pensiez que les gros blocs de marbre gris étaient des bouts de sarcophage?
2: N'importe quoi. Ce sont des morceaux de navires de pierre.
0: Charles est vert de rage. Tout de suite, il envoie un message à Paris.
3: Ça va pas du tout, les gars. On est en train de se faire doubler. Laissez-moi retourner à Samothrace, ça urge, pétard. Y a pas une seconde à perdre.
0: Le message est un peu sec, c'est vrai, mais il est rudement efficace. Charles obtient immédiatement l'autorisation de retourner à Samothrace. En 1879, il est de retour sur l'île. Fissa fissa, il fait embarquer les blocs de marbre, direction Paris. Tandis que le bateau s'éloigne de la côte, il murmure tout bas.
4: Prends ça dans les dents, Alexander Conze.
0: La base de la statue arrive à Paris. Entre-temps, il y a eu du remue-ménage au Louvre, le directeur des antiquités a changé, il s'appelle désormais Félix Ravesson Molien. Félix va connaître un grand bonheur, celui de reposer la statue sur son navire de pierre. Mais il ne fait pas que cela, il décide de lui refaire une petite beauté. Le directeur lance un grand chantier de restauration. Il rafistole les morceaux du buste auxquels il arrive à accrocher l'aile droite. Pour équilibrer le tout, il en fabrique une deuxième avec du plâtre. Tout cela prend du temps. 4 ans exactement. Enfin, en août 1883, la nouvelle victoire est dévoilée au grand public. Pour qu'elle inonde le Louvre de toute sa beauté, on la place au sommet du gigantesque escalier d'Aru, où elle trône majestueusement, posée sur son navire de pierre, les deux ailes déployées dans les airs. Certes, il lui manque toujours une tête et deux bras, mais les archéologues continuent de chercher, ils vont sans doute finir par les retrouver. Car la somptueuse, la magnifique victoire de Samothrace n'a pas fini de dévoiler tous ses secrets.

Si tu te rends un jour sur l'île de Samothrace, n'hésite pas à jeter un œil entre les chênes et les lauriers roses. 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

La victoire de Samothrace est donc une représentation de la déesse grecque Nike. Dis-moi, est-ce que tu la connais ? Nike n'est certes pas la déesse la plus importante de la mythologie grecque. N'empêche, elle est assez proche de Zeus, le roi des dieux. C'est en effet de sa part qu'elle descend sur Terre annoncer la victoire aux humains. Comme elle doit se déplacer un peu partout, on lui a mis des ailes qui lui permettent de voler et d'aller très vite. Si le Père Noël avait vécu durant l'Antiquité grecque, il aurait sans doute lui aussi eu des ailes et non pas un traîneau tiré par des rennes. Tu vois, chaque époque a son style et ses petites habitudes. Une dernière chose, le mot « Nike » doit sans doute te rappeler le nom d'une marque de chaussures de sport très connue. Évidemment, ce n'est pas un hasard. Le nom de cette marque de chaussures vient directement du nom de cette déesse grecque de la victoire.

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1: Bien, vous les connaissez bien sûr depuis quand même maintenant un bon petit moment, ces enfants qui répondent à toutes les questions qu'on peut leur poser, comme par exemple, quelle chanson peut rendre les gens heureux selon toi ?
2: La chanson que je ferais, ça serait pour rendre heureux ma famille et ça dirait que je t'aime, j'aimerais pas que vous vous séparez ou que ce soit dommage que vous êtes plus là pour nous faire des câlins, des bisous et voilà.
3: Moi, si je devrais choisir une chanson pour ma mère, ça serait « Elle a les yeux revolvers ». ».

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2: Bonjour, je m'appelle Camille, j'ai 6 ans, j'habite à Saint-Gars-en-Mélantois. Voici ma blague d'Halloween. Quel est le nom préféré des vampires ? Sang-Neuf. Au revoir.
3: Ah, du Sang-Neuf, la boisson préférée des vampires.
4: Je m'appelle Lucie, j'ai 8 ans, j'habite à Lézin. Voici ma blague. Quel est le repas préféré de Dracula ? Un croque-monsieur.
3: Eh bien, ce vampire croque la vie à pleines dents.
5: Bonjour, je m'appelle Lou, j'ai 8 ans, j'habite à Saint-Gars-en-Mélantois. Voici ma blague d'Halloween. Qu'est-ce qui a 4 dents et 120 jambes ? Une réunion de vieilles sorcières.
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0: Bienvenue à bord de la Disco Mobile, une voiture mélodique dans laquelle vous et moi, j'aimerais qu'on parte à l'aventure, à la découverte d'artistes qui sont devenus des légendes de la musique. Vous êtes prêts? Alors attention, transformation. Eh oui, aujourd'hui c'est moi qui prends le volant. Alors attachez vos ceintures, je vais vous raconter mon histoire. Aujourd'hui je suis Philippe Catherine.
1: Philippe.
2: Comment tu t'appelles?
1: Philippe.
2: Comment tu t'appelles?
1: Philippe.
2: Comment tu t'appelles?
0: Philippe. Eh oui, Philippe Blanchard, c'est mon vrai nom. Je suis née le 8 décembre 1968 à Thouars, dans les Deux-Sèvres. Tout petit, déjà, on disait de moi que j'avais un caractère très original. J'aimais aller à la messe, faire du basket, mais ce que j'ai

j'aimais par-dessus tout, c'est la musique et les arts. J'ai appris à jouer de la guitare avec mon oncle. Et puis un jour, je découvre une machine extraordinaire. Un magnéto 4 pistes avec lequel je peux tout enregistrer tout seul. Alors je sors mes premières chansons.

0: impossible de me coller une étiquette ou de dire à quel genre musical j'appartiens. Non, je suis un ovni. C'est normal. Je m'intéresse à tout, je fais tout ce qui me passe par la tête. Par exemple, un jour, j'ai rêvé d'avoir un prénom de fille, alors je décide d'appeler mon projet Catherine avec un K. Je suis un loufoque, un original. Ça attire quelques curieux, mon style plaît à certains, mais pas à tout le monde.
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0: C'est la chanson qui devient mon succès. Je me suis inspirée d'un DJ qui mixait dans une boîte dans laquelle j'allais quand j'étais ado. Il avait cette manie de couper le son comme ça sans prévenir et de le remettre encore plus fort après. Nous, le public, ça nous rendait dingue. On était frustrés et excités. Alors moi aussi, j'ai voulu faire pareil. Il y a ce que je chante, mais aussi ce que je porte. Mes costumes sont toujours extravagants. On a pu me voir sortir de narines géantes déguisée en espèce de virus. J'ai porté un faux nez en forme de pénis. Je me suis déguisée en femme. J'ai mis des pyjamas en maille, des costumes à paillettes. On m'a vu aussi courir tout nu sur la plage.
1: Non, j'ai...

J'aime chercher, expérimenter, tenter des choses qui sont nouvelles pour moi. Par exemple, j'ai essayé de construire des chansons avec le moins de mots possible. Ça vient de mon amour pour la peinture. Parfois, j'aime un tableau et il n'a que 3 couleurs. Alors moi aussi, je peux faire des chansons avec 3 mots. Là encore, ça ne plaît pas à tout le monde. Les critiques disent de moi, je cite, que je me fous de la gueule des gens, que je suis simplement un personnage cynique qui aime se moquer des autres. Et certains hésitent. Est-ce que je suis un génie ou un escroc ?

0: suis pas que provocant. Non, pour moi, les chansons les plus simples disent parfois beaucoup de ce que nous sommes, de ce que nous pensons. Pour entrer dans mon univers, il faut être totalement libéré, s'autoriser à danser ou chanter, peut-être de manière ridicule, mais sans peur du jugement. Je suis un être libre, j'ai un désir de création infini. J'assouvis aussi ma passion pour le cinéma. Un jour, je fais la rencontre du rôle de ma vie, Thierry, un surveillant de piscine municipale.
1: César, du meilleur acteur dans un second rôle, est attribué à Philippe Catherine dans Le Grand Bain.
2: Bravo. Toi, Thierry, qui quand tu parles, on t'écoute pas. Toi, Thierry, on se moque souvent de toi, un peu facilement. Bah, je me suis reconnu en toi et j'espère que tu t'es un peu reconnu en moi.

0: Je pense que tout le monde a quelque chose de Thierry.
1: Je suis un original, un excentrique. Je me suis créé une place totalement à part dans le monde de la musique. Je fabrique des chansons comme on fabrique des petits objets. Alors oui, je dis parfois, voire souvent, des mots vulgaires, mais finalement, je suis peut-être un poète, un grand sensible. Je suis celui qui utilise de petits mots pour dire de grandes choses, celui qui prouve au monde entier qu'on peut garder un esprit d'enfant dans un corps d'adulte, qu'on peut conserver des rêves de tout petit dans une vie de grand. Je suis celui qui aura chamboulé le paysage musical français avec mes idées fantasques. Je suis celui qu'on moque, celui qu'on aime. Je suis Philippe Catherine.
2: Je suis...

0: Ah, j'oubliais. Quand j'étais petit à l'internat, un jour, j'ai décidé de plus me laver. Alors, comme je sentais pas bon, mes copains m'ont appelé poubelle. Oh, à 8 ans, j'ai été opérée du cœur. Il avait un trou dedans, on l'a rempli de peau de cochon. Il s'est arrêté de battre pendant 17 minutes. Et je m'appelle Catherine parce que je suis fan de Catherine Deneuve. D'ailleurs, un jour, je l'ai croisée dans un train et quand elle s'est endormie, j'ai respiré l'air qui sortait de sa bouche. Et je suis illustrateur de livres pour enfants et auteur de romans. J'ai travaillé dans une usine de poulets. Oh, j'ai composé un morceau pour Rihanna, mais comme j'avais ni son mail ni son adresse, eh bien elle ne l'a jamais reçu et donc jamais chanté. Et je suis officier des arts et des lettres et avant je collectionnais des cacas.
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2: Le cochon.
3: Et sa queue en tire-bouchon. Oui. Première révélation sur le cochon.
2: Les cochons sont des sangliers.
3: Comment ça? Les cochons, c'est des cochons. Les sangliers, c'est des sangliers.
2: Les cochons des élevages, tout comme les cochons de compagnie, cochons nains, sont issus d'une sélection génétique destinée à les faire correspondre à certaines attentes et utilisations humaines.
3: Ah mais voilà.
2: Mais ils sont restés très proches des sangliers, dont ils sont en fait une sous-espèce. C'est pourquoi les truies peuvent se reproduire avec les sangliers pour donner naissance à de petits hybrides appelés sanglochons ou cochongliers.
3: Non, dans un hibou en hélicoptère. Sanglochons.
4: Oui.
3: Cochongliers.
4: Oui.
3: Deuxième révélation sur le cochon.
2: Les cochons sont très propres.
3: Mais non, ça se roule dans la boue tout le temps. C'est sale, c'est sale.
2: En réalité, ces bains de boue dont ils raffolent en été leur sont essentiels pour réguler leur température corporelle, se déparasiter et protéger leur peau toute rose de la brûlure du soleil.
3: Ah, c'est chaud.
2: Et si la boue est sans doute quelque chose de sale dans une cuisine ou sur des rideaux, ce n'est jamais que de la terre et de l'eau.
3: Ah ben oui, c'est pas faux.
2: Rien de sale donc. D'autant qu'après le bain de boue, les cochons nettoient leur peau en la frottant contre les arbres et d'autres surfaces dures et rugueuses.
3: En fait, ils se font un gommage gratos que l'on m'apporte de la boue. Et enfin, troisième révélation sur le cochon.
2: Les cochons jouent.
3: Faites vos jeux, rien ne va plus.
2: Dotés d'une intelligence qui n'est plus à démontrer, elle est d'ailleurs supérieure à celle des chiens, les cochons passent beaucoup de temps à jouer avec leurs frères et sœurs durant les premiers mois de leur vie. Et en plus de ça, intelligents et sensibles, les cochons sont des animaux sociaux par excellence et sont doués d'empathie.
3: Je vous écoute, je suis là, et ça fera 70 euros.
2: Ils sont capables de comportements altruistes et développent souvent d'intenses relations d'amitié.
3: Mais on l'a appelé copain comme cochon, Satterlipopette.
1: Merci, merci, merci, merci.

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6: Et coucou les petites curieuses et les petits curieux. Aujourd'hui, on met le nez dans notre alphabet.
7: Bonjour, je m'appelle Alma et je voudrais savoir pourquoi la lettre H ne s'entend pas. Merci et bonne journée.
6: Et merci à toi, Alma, pour ta question, qui me fait penser direct, hein, je dois le dire, au film Brise de Nice, avec cette réplique « T'es comme le H de Hawaï, tu sers à rien ». Oui, chacun ses références. Alors, pourquoi cette lettre H ne s'entend pas? Muriel Gilbert, dites-nous tout, puisque vous êtes spécialiste de la langue française, autrice du livre, notamment « Joyeuse faute » aux éditions Le Robert.
8: Ah, c'est vrai que des 26 lettres hein, de notre alphabet, le H est une des plus mystérieuses. Et effectivement, il a cette surprenante particularité, dans la plupart des cas, de ne pas se prononcer. On pourrait même se demander à quoi sert le H à part compliquer l'orthographe et occasionner des zéros en dictée. Bah, tenez, dans orthographe, il y a déjà deux H. Alors, le premier, en effet, il ne s'entend pas. Mais sans le deuxième. Bah, sans le deuxième, qu'est-ce qui se passerait?
6: Orthographe.
8: Et voilà, on dirait orthographe. Donc parfois, en quelque sorte, le H se fait quand même entendre, hein, notamment quand, ajouté à un P, eh bien, il transforme le son en F. Alors ça se passe dans les mots à racines grecques, comme orthographe, ou philosophie, ou agoraphobie. Et le H permet aussi, si on le place après la lettre C, de créer un son qu'aucune lettre là ne donne dans notre alphabet, le ch.
6: Cheminée.
8: Cheminée, chambre, chouette. Bon, parfois ce même couple de lettres CH se prononce que, comme dans orchidée. Mais pourtant c'est vrai, dans la plupart des mots en français, le H ne s'entend pas. Mais attention, il ne sert pas à rien. Au milieu des mots, le H est parfois indispensable à la bonne prononciation des autres lettres. Si je dis « quel ahuri celui-là » et si je ne mets pas de H entre le A et le U d'ahuri, ben on va lire « quel ouri celui-là ». Ça ne veut rien dire. Et puis, il a une autre particularité, le H. En début de mot, on dit qu'il est muet ou aspiré. Alors, le H muet ne joue aucun rôle dans la prononciation des mots, c'est comme s'il n'était pas là, comme si le mot commençait par la lettre qui suit le H. Le mot homme, par exemple, commence par un H muet, c'est pour ça qu'on dit l'homme et non pas le homme.
6: Voilà. Donc là, le H, il sert à rien en l'occurrence
8: voilà.
6: Au tout début.
8: Il sert à rien. Et le H aspiré, lui, il se comporte comme une consonne ordinaire. Le haricot commence par un H aspiré et c'est pour cette raison qu'on ne dit pas l'haricot.
6: Mais H aspiré, en fait, c'est juste sur la règle grammaticale, parce que quand on le dit, on ne fait pas le haricot, par exemple.
8: On ne le fait pas, mais à cause de ça, on est obligé de dire le haricot et non l'haricot. En revanche, le H muet, lui, permet de faire des liaisons, mais pas le H aspiré. C'est pour cette raison qu'on dit les hommes, mais les haricots.
6: Vous avez bien retenu, les habitués, on a été à la hauteur. J'espère que oui, y compris ceux qui nous écoutent d'Hawaï. Salut les matelots.

0: On s'écouterait pas une petite bestiole sur mon petit France Inter?
1: Quelle bestiole as-tu choisie?
2: Qu'est-ce qu'il fait froid! Je suis bien content d'avoir mis ma combinaison de ski. 80% de la surface de l'île du Groenland étant couverte de glace, il fait en général moins 20 degrés. Oh, ce grognement, je le reconnais. C'est un phoque.
3: La...

0: Il est allongé là, au bord de l'océan.
1: Le phoque est facile à reconnaître, même de loin, grâce à son corps en forme d'obus, son pelage en dégradé de poils gris, sa toute petite tête ronde et ses grandes moustaches fines et longues, comme celles des chats. Il a l'air tranquille, couché en croissant de lune au bord de l'eau.
0: Salut le phoque.
2: Oh, bonjour Denis, appelle-moi Nastek. C'est mon nom en groenlandais.
0: C'est joli. Salut, Nastek. Oh, pardon. Bonjour, les phoques. C'est vrai que vous vivez en communauté.
2: Oui. On aime la compagnie. Enfin, sauf les plus vieux qui préfèrent vivre seuls. J'apprécie que tu ne m'aies pas confondu avec l'otari.
1: Pour ne pas confondre phoque et otari, rien de plus simple. Les phoques sont les rares mammifères à avoir perdu leur pavillon d'oreilles, alors que les otaries ont encore des oreilles, toutes petites.
0: Pourquoi tu restes dans cette position bizarre? Sur le flanc, la tête et la queue redressée en l'air? Tu t'es coincé une vertèbre? Tu fais ton yoga?
2: Je ne fais pas mon yoga, je sèche. Plus mon poil sèche vite, moins je perds de chaleur. Et puis... ce n'est pas une queue, ce sont des pattes arrière.
1: Le phoque n'est pas un poisson, mais un mammifère. Il possède des petites pattes palmées, à l'arrière de son corps, qui se sont soudées entre elles avec le temps, ce qui donne l'impression d'une queue de sirène.
2: Ça gratte. Ça gratte beaucoup.
0: Qu'est-ce qui se passe? Tu as des poux?
2: Exactement, Denis. Oh, oh là. Oh, qu'est-ce que ça gratte?
0: Bah, va dans l'eau, comme ça tu vas les noyer.
2: Ce serait une super idée si ça fonctionnait. Des parasites vivent sous nos poils. Ma fourrure est tellement imperméable que ça les protège de l'eau.
1: Le pelage du phoque est composé de milliers de poils qui protègent sa peau des blessures comme une couverture. En dessous, il y a d'autres milliers de poils plus petits, qu'on appelle les poils de bourre, qui lui font comme un sous-pull. Cette double isolation lui permet de conserver sa chaleur.
2: Oh, c'est pénible. Je suis envahi de parasites. J'en ai plein les poumons. Bon, allez. Fini de sécher. Place à la chasse. J'ai très faim. J'ai envie de cabillaud. De toute façon, j'ai tellement faim que je mangerai même du calamar.
1: Les phoques ont besoin de beaucoup de nourriture pour entretenir la couche de graisse qui se trouve sous leur peau. Ils mangent entre 800 kg et une tonne de nourriture en un an, ce qui correspond à 6 kg de poisson par jour.
0: Même avec une bonne combinaison de plongée, on sent bien l'eau gelée. Elle ne doit pas être à plus de 0 degré. Oh, le phoque est déjà en chasse. Il est rapide. Sa vitesse dans l'eau peut atteindre les 20 km/h.
1: Le phoque est un peu lourdeau sur la glace, mais dans l'eau, on dirait une sirène. Il se déplace en ondulant son corps.
2: Je sens du cabillaud.
1: C'est grâce aux poils de ses moustaches, qui sont sur son museau, que le phoque repère ses proies. On les appelle des vibrisses. Elles sont grandes comme une main d'adulte, extrêmement sensibles et servent à détecter les vibrations de l'eau.
2: Le cabillaud, c'est mon péché mignon. Si je pouvais, je me lécherais les babines. Mais vaut mieux pas. Sinon, je ne pourrais pas retenir ma respiration.
1: Le phoque n'est pas un poisson, donc il n'a pas de branchies. Pour continuer à respirer correctement, il doit donc remonter à la surface de l'eau. Il est capable de rester en apnée 3 minutes en moyenne, mais il peut tenir jusqu'à 18 minutes.
0: Oh non, mais c'est... Ah oui, on dirait bien des ailerons d'orque. Oh non, L'orque adore manger des phoques. Hé, le phoque! Le phoque! Attention!
2: Qu'est-ce qui se passe, Demi? Pourquoi tu me déranges dans ma chasse? J'arrive pas à attraper mon poisson.
0: Des orques! Ils foncent vers toi! L'orque va trop vite pour le phoque. Il faut qu'il trouve une solution pour sortir de l'eau. Vite!
2: Oh non, je suis trop loin de la berge. Tant pis. Je grimpe sur cet iceberg.
0: Je ne sais pas si tu as choisi le bon iceberg. Il n'est vraiment pas très grand, à peine 5 mètres sur 5. Les orques font des allers-retours de chaque côté de l'iceberg et lui assènent de grands coups. Ils essaient de faire tomber le phoque dans l'eau pour le manger.
2: Non, Denis, je crois que c'en est fini pour moi. S'ils réussissent à me faire basculer, ils vont me dévorer.
0: Oh là là, les orques sont tellement plus gros que notre bestiole. Les mouvements de balancier qu'ils font subir à l'iceberg provoquent beaucoup de remous. Les vagues se fracassent sans arrêt sur le phoque. Elles le poussent dans l'eau. Oh, je ne peux pas voir ça.
2: Je ne tiens plus. Denis!
0: Oh non! Il a glissé! Il est... Oh! Miracle! Un bateau de tourisme. Les orques ont eu peur. Ils s'enfuient. Le phoque? Le phoque, tu vas bien?
2: Je vais bien, Denis. J'en ai profité pour pêcher un anchois.
0: Tu m'as fait peur. Je crois qu'on peut dire merci aux touristes.
2: Ah non, je ne leur dirai jamais merci. Jamais! Les humains nous font plus de mal que tous les orques, requins ou ours blancs. Les bestioles, elles au moins, nous chassent uniquement pour se nourrir. Pas comme vous.
1: Les humains ont longtemps massacré les phoques pour leur fourrure et leur graisse. Mais il y a aussi des vacanciers qui veulent les approcher pour les photographier ou les caresser. Or, la visite de touristes à moins de 300 mètres empêche les phoques de se reposer et les force à repartir en mer. Si un humain approche un bébé phoque, sa mère peut même l'abandonner et il en mourra. C'est l'un des paradoxes de la nature. Vouloir caresser un animal sans lui faire de mal peut quand même le tuer.
2: Ben oui, on n'est pas des peluches. On est des bestioles quand même. Bon. Je ne veux pas me vanter, mais c'est vrai que nos bébés phoques sont très mignons. Tout blancs, avec un long pelage. Les nouveau-nés ont même des yeux bleus.
1: Les bébés phoques sont tellement blancs qu'on les appelle des blanchons. La vie autonome arrive très vite pour eux. 10 ou 12 jours après leur naissance, ils doivent déjà se débrouiller seuls. Dès que le phoque est sevré, une mue s'opère. Il perd son pelage, ce qui l'empêche d'aller dans l'eau. Il est donc obligé de rester sur la terre, sans manger et surtout sans défense. Au bout de 4 semaines, sa peau définitive est prête. Il peut donc plonger dans l'eau pour chasser.
2: Denis, est-ce que tu pourrais te débrouiller pour que ces touristes ne viennent pas nous embêter? Je suis épuisé après ce combat avec les orques.
0: Je m'en occupe. Vous avez bien mérité de sécher au soleil tranquillement.
2: Merci, Denis.
0: Ah bah, j'y vais, hein. Salut les phoques!
2: Salut. Denis.
1: Le phoque vit au Groenland. Comment les Groenlandais l'appellent-ils? Aztèque? Nastèque? Ou pastèque? Bravo! Le phoque se dit Nastèque en groenlandais. Sa caille sévère chez les phoques du Groenland, mais c'était bestiolement génial.
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4: Bonjour, je m'appelle Gwen, j'ai 9 ans. Je veux vous raconter une blague. Il y a deux garçons dans une librairie. Il y en a un qui dit... Tu connais Astérix et Obélix ?
5: Rix, Astérix. Et lui, c'est Obélix.
6: Et le petit chien, là, c'est Idéfix.
4: Et l'autre répond... Oui, chez moi, c'est une Idéfix.
7: Salut l'info, je m'appelle Maëlle et j'ai 12 ans. Aujourd'hui, nous nous retrouvons pour une nouvelle blague. Qu'est-ce qui pleure quand on lui tourne la tête ?
8: Je sais pas, un robinet ?
7: Exactement. Salut l'info.
9: Bonjour, je m'appelle Léon, j'ai 11 ans, voici ma blague. Vous savez pourquoi Mickey Mouse ? Parce que Mario Bros.
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0: Comment tu t'appelles ?
1: Naoui.
0: Et donc, tu veux apprendre la religion des Espagnols ?
1: Oui, j'ai toujours été intéressée par les différents dieux, tout ça.
0: Je connais les filles comme toi. Vous volez et vous revendez ce que vous trouvez. Pourquoi tu t'intéresserais à un dieu étranger amené par des étrangers ? Qu'est-ce que tu y gagnerais ?
1: Je vous ai dit, je suis curieuse.
0: Je ne sais pas ce que tu trames, mais tu me plais bien. Tu es comme moi. Tu as compris que les Espagnols vont gagner la guerre qui s'annonce et tu veux être du côté des vainqueurs. Tu es aztèque ?
1: Non, je suis Nahua.
0: Moi aussi ? Notre peuple a été soumis par les Aztèques. J'ai été vendue comme esclave à un seigneur de la côte. Quand Cortés est arrivé, je n'ai pas hésité une seule seconde à le rejoindre. Et vois où j'en suis aujourd'hui. Je suis sa conseillère et aussi sa femme. Allez, viens nous rejoindre.
1: Merci, Malinche. Mais est-ce que je peux venir avec mes amis, ceux qui devaient être sacrifiés ?
0: Si tu veux, va les chercher. Vous vous installerez avec les serviteurs de Cortés.

0: Tina et Moose ont été choisis pour être sacrifiés en l'honneur du dieu Tlaloc. Mais grâce à l'intervention de Cortés, le chef des conquistadors espagnols, les enfants échappent à cette issue cruelle. En échange, Tina et Moose ont dû lui remettre le diamant noir. L'armée aztèque en déroute, Cortés prend alors le contrôle de la ville et savoure son succès.
1: Il faut préparer nos affaires, on part.
2: Pour aller où ?
1: Tenochtitlan. L'empereur a prétexté que l'armée de Cholula a désobéi en attaquant. Et il a invité Cortés pour se faire pardonner.
2: L'empereur est un lâche.
3: Moi, je crois qu'il est malin. Il a vu que les Espagnols ont des armes très puissantes et il essaie de les battre par la ruse.
1: Oui, Cortés est un adversaire redoutable. Il a réussi à s'allier aux ennemis jurés des Aztèques, les Tlaxcaltèques. Ils lui fournissent des guerriers.
4: Et il utilise des gens comme Malinche qui lui apprennent toutes les faiblesses des Aztèques. L'empereur Moctezuma a compris qu'il ne peut pas battre l'armée de Cortés sur un champ de bataille.
2: Donc, son invitation est un piège pour l'assassiner ?
1: Ah, c'est possible. Mais tant que Cortés a le diamant, Moctezuma ne peut rien faire.
2: Bon. De toute façon, on n'a pas d'autre choix que de suivre Cortés pour récupérer le diamant.
0: Les hommes de Cortés font route vers l'ouest, en direction de Tenochtitlan. Mais leur progression, dans les chemins escarpés de montagne avec la chute conséquente des températures, devient difficile.
5: Capitaine général Cortés, nos hommes ne sont pas assez couverts pour le froid. Pourquoi ne pas prendre le chemin plus bas qui contourne les volcans ?
6: On vous l'a déjà expliqué, capitaine Alvarado. Les Aztèques les ont sûrement truffés de pièges et placés des gardes en embuscade.
5: Mais je comprends pas pourquoi l'empereur ferait ça. C'est pourtant lui qui nous a invités à venir dans son palais.
7: Comme il nous avait invités dans la ville de Cholula et nous a tendu un piège.
5: Ah, mais alors, quand on arrive à la capitale, on fait quoi ? On les attaque ?
7: Non, Alvarado. Malinche nous a dit que Tenochtitlan est une ville de 200 000 habitants. Plus grande que toutes les capitales d'Europe. Nous, nous sommes 500. On ne peut pas s'en prendre à la population.
5: Donc, on n'attaque pas ?
7: Mais non ! Ce ne serait pas très sage. Nous aussi, il faudra ruser. Moctezuma nous a déjà donné beaucoup de cadeaux en or.
5: Ils ont l'air d'avoir autant d'or que nous, de cailloux sur nos chemins.
7: Si cet or n'a pas de valeur pour eux, on le prendra avec la promesse de les laisser tranquilles.
5: Ouais, je vois. Bonne idée. Bon, ça va bientôt être la nuit. Je vais faire établir le camp.
6: Alvarado est très beau avec ses cheveux de la couleur du soleil, mais il est aussi malin qu'une tortue persuadée qu'elle peut voler.
7: Il n'est peut-être pas malin, mais je peux compter sur lui. Et il n'a peur de rien.
6: Seuls les idiots n'ont peur de rien.
4: On est presque arrivé. Demain, on n'a plus qu'à passer ce col entre ces deux volcans et on verra Tenochtitlan juste derrière.
2: Comment ils s'appellent les volcans ?
4: À gauche, le Popocatépetl et à droite, l'Iztaccíhuatl.
2: Quoi ?
4: Qu'est-ce qu'il y a ?
2: Rien. Le Popocatépetl. Et l'autre, je ne sais même pas de le prononcer.
1: Ça va, Tina ? Tu ne dis rien ?
2: Je me demande comment on va bien pouvoir récupérer le diamant noir sur Cortés.
0: La nuit tombe sur le campement des conquistadors. Le lendemain, Cortés et ses hommes franchissent les ponts qui mènent à Tenochtitlan. La population aztèque observe avec autant de curiosité que d'étonnement ces hommes si bizarrement vêtus et armés, accompagnés de machines et d'animaux qu'ils n'avaient jamais vus auparavant. Quant à eux, les Espagnols sont impressionnés par la taille et surtout la propreté de la ville.
5: C'est dommage, les maisons ne sont même pas en or.
0: Cortés et ses hommes atteignent le centre de la capitale et parviennent au quartier de l'empereur qui les accueille sur la grande place centrale. Les sourcils froncés avec noblesse, Moctezuma descend de sa chaise à porteur et s'avance vers Cortés.
2: Est-ce qu'il va le tuer ? Non. Il se salue. Chacun doit avoir un plan derrière la tête. Et nous aussi, ça serait bien d'avoir un plan, au moins pour la nuit.
3: Oui, ça serait pas mal de pas dormir dehors ou dans une prison pour changer.
2: Mais t'inquiète, c'est bon, je gère.
0: Tina et ses amis sont hébergés dans une des salles réservées aux invités d'honneur de l'immense palais de Moctezum. Le lendemain, ils obtiennent une audience privée avec l'empereur.
8: Asseyez-vous. Mon serviteur peut vous apporter un chocoatl ou de la toli.
3: Alors, je vais éviter le chocoatl.
2: Qu'est-ce que c'est, la toli?
9: C'est une boisson à base de farine de maïs diluée dans de l'eau.
2: Bon, je vois pas trop, mais je vais goûter.
1: Moi aussi.
9: Très bien.
8: Je vais prendre un chocoatl chaud.
9: Très bien, Majesté.
8: Je ne sais plus quoi penser de vous. À chaque fois que vous venez, vous apportez des catastrophes.
2: On n'y est pour rien, Majesté.
1: Nous sommes venus vous dire que Cortès possède un diamant magique qui le rend invulnérable.
2: C'est le diamant magique de Quetzalcoatl dont nous a parlé le grand prêtre.
8: Le grand prêtre nous manque terriblement aujourd'hui. Nous avons fait de nombreuses offrandes aux dieux pour la victoire, et vous avez constaté vous-même qu'elles n'ont eu aucun effet sur les batailles que nous avons menées.
1: Ce que l'on veut vous dire, Majesté, c'est qu'il ne faut rien tenter contre Cortès pour l'instant. Tant qu'il a le diamant sur lui, il ne peut pas mourir.
8: Je vois, mais je n'ai donc plus aucun moyen de me défendre et de défendre mon peuple. Les dieux ne m'aident pas. Je passe pour un faible, et mon peuple commence à douter de moi.
2: Soyez patient. On va trouver un moyen de récupérer le diamant.
0: Tina et Mousse prennent congé de Moctezum. L'empereur aztèque semble résigné à l'idée de la défaite. Tina en est très affectée et dans la nuit, son sommeil s'en voit de nouveau perturbé.
3: Laisse-nous dormir.
2: Oui, pardon. Bonne nuit.
3: Bon, alors Tina, c'était quoi encore ce rêve hier soir? Tu m'as réveillée.
10: Ah bon?
3: Oui.
10: J'ai rien entendu.
2: Désolée de t'avoir dérangée, mais je crois que ça valait le coup. J'ai peut-être une idée pour récupérer le diamant. Joao, t'es bien bijoutier?
11: Presque, je suis joaillier.
2: Et tu trouves pas que l'obsidienne ressemble un peu à un diamant noir?
11: Si on connaît pas bien les pierres précieuses, je suppose que oui.
2: Donc, on pourrait pas tromper un spécialiste comme toi, mais quelqu'un qui connaît pas pourrait être trompé?
11: Oui, peut-être.
2: Alors, je vais tout vous expliquer.
7: Merci de me recevoir, Votre Majesté.
8: Capitaine Général, j'espère que vous êtes heureux de votre séjour jusqu'à présent.
7: Absolument, Majesté. À quelques détails près.
8: Ah, quels sont-ils?
7: Je suis très peiné de constater que vos gouverneurs refusent de nous montrer où se trouvent les mines d'or de l'Empire.
8: Oh, c'est sûrement un malentendu. Il y a bien quelques endroits où nous nous fournissons en or. Mais vous, les Espagnols, vous pensiez que nos maisons étaient faites en or. Vous voyez, elles sont en pierre.
7: Oui. Mais, Majesté, j'ai la désagréable impression que vous me cachez une partie des richesses. Vous n'avez pas confiance?
8: Si, bien sûr.
7: Alors, permettez à mes soldats de visiter les mines d'or et par la même occasion, ordonnez à vos gardes de déposer les armes. Notre armée est assez puissante pour assurer votre sécurité, désormais.
8: Vous voulez que je me rende?
7: Ce n'est pas ce que j'ai dit. Je veux que vous continuiez à diriger. Mais... avec moi.
2: Voilà. Les terres noires. C'est là que m'a emmené le grand prêtre de Quetzalcoatl. C'est un lieu sacré.
12: De l'obsidienne partout. C'est magnifique.
3: Je trouve ça un peu lunaire comme décor.
13: Je ne connaissais pas cet endroit.
2: Le grand prêtre m'a expliqué que c'est l'endroit où Quetzalcoatl est apparu pour la première fois et où on a retrouvé des diamants noirs parmi les obsidiennes. Nous, il nous faut juste une pierre obsidienne que Joao pourra tailler pour ressembler aux diamants.
1: Il faut trouver une belle pierre, le plus noire possible, sans défaut, qui soit de la taille de mon poing.
10: Allez, allez, flouk, flouk, flouk, commencez à chercher.
6: Comment s'est passé ton entretien avec Moctezuma ?
7: Il refuse de nous donner plus d'or. Il va falloir agir.
6: Tu veux l'éliminer ?
7: Non. Ses gouverneurs et ses chefs de guerre nous détestent. Ils n'attendent que ça pour relancer la guerre. Au moins, Moctezuma veut la paix.
6: Dans ce cas, il suffit d'attendre. Pourquoi es-tu contrarié ?
7: Parce que je suis pressé par le temps.
6: Pourquoi ?
7: Tu ne sais pas tout, Malinche. J'ai commis des imprudences, j'ai agi sous le coup de la colère. J'ai quitté les colonies espagnoles sans autorisation.
6: Quoi ?
7: Je suis venu ici sans l'autorisation du roi d'Espagne.
6: Mais ton notaire fait des déclarations de prise de contrôle des terres au nom de ton roi.
7: Le notaire fait ce que je lui dis. On se fiche des terres. Nous, nous sommes là pour l'or. Tous les soldats qui m'ont suivi ont pris un gros risque sur la promesse de devenir riche. Il faut qu'on arrive à prendre un maximum d'or avant que le roi d'Espagne n'envoie des troupes pour nous pendre.
6: Tu vas y arriver, Hernán. J'en suis certaine.
1: J'ai bientôt terminé. Qu'est-ce que vous dites de ça ?

0: Ces Espagnols sentent si mauvais.
1: On s'habitue. Et tu sais, maintenant, c'est mieux. J'insiste pour que les hommes se lavent au moins une fois par semaine.
0: Bah, c'est déjà ça. Et ils acceptent tous?
1: Plus ou moins. Je continue de me laver tous les jours dans la cour et Cortés me rejoint parfois.
0: Il se met tout nu?
1: Entièrement. Là aussi, cela a été difficile de le convaincre. Ces Espagnols ont du mal à se mettre tout nu.
0: C'est étonnant. Ça nous paraît si normal. Décidément, ces étrangers ont une drôle de culture.
2: Monsieur?
3: Oui, merci.
2: Vous êtes vraiment sûr que vous ne voulez que de l'eau?
4: Certaine. Merci.
2: Entendu.
5: Cortés se montre poli, mais il se fait de plus en plus pressant pour que je lui donne tout notre or. Je l'ai fait cacher par mes hommes en lieu sûr.
6: Majesté, bientôt vous pourrez vous débarrasser de lui. Nous avons trouvé un moyen de récupérer le diamant noir.
7: Mais nous avons besoin de votre aide.
5: Qu'attendez-vous de moi?
4: Il faudrait que vous laissiez Naoui s'introduire parmi les serviteurs de Cortés au moment de son bain. Elle pourra échanger le diamant à ce moment-là.
5: Bien. Comptez sur moi. Je vais m'en assurer personnellement.
8: Dès le lendemain, Naoui est autorisée à travailler comme lingère auprès de Cortés. Chaque matin, elle accompagne Malinche au bain, attendant en vain que Cortés la rejoigne. 6 jours s'écoulent ainsi, sans que Cortés ne se lave. Au 7e, persuadée que le conquistador tiendra sa promesse de prendre un bain par semaine, Tina, Mousse et Joao guettent avec fébrilité le retour de Naoui.
0: Qu'est-ce qu'elle fait?
6: Cortés a peut-être retardé l'heure de son bain.
1: Ah, la voilà, la voilà. Alors?
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2: Et coucou les petites curieuses et les petits curieux. Allez, mettez les tabliers, on passe en cuisine.
3: Je m'appelle Anouk, j'ai 9 ans. Et je voudrais savoir pourquoi le soufflé gonfle quand on le met au four et se dégonfle quand on le sort du four. Au revoir.
2: Un bon soufflé au fromage, tu me donnes faim, Anouk. Pourquoi donc gonfle-t-il dans le four et se dégonfle-t-il à la sortie ? Hervétiste répond, physico-chimiste, spécialiste de ce qu'on appelle la cuisine moléculaire. Vous savez tout donc, je suppose, de cet étrange phénomène.
4: En gros, dans la vie, il y a un truc important à savoir, c'est que 1 gramme d'eau liquide, donc vous prenez un petit cube qui fait 1 cm par 1 cm par 1 cm, quand on l'évapore, ça fait 1 litre. Donc on peut faire une expérience amusante, on prend un petit tube en verre,
2: ouais.
4: Vous mettez 1 gramme d'eau, vous mettez un ballon de baudruche par-dessus, et vous chauffez le tube pour faire bouillir l'eau,
2: ouais.
4: Ça fera 1 litre de vapeur, oui.
2: Et c'est fou la différence, 1 gramme d'eau égale 1 litre de vapeur.
4: Les molécules d'eau, quand elles font de la vapeur, elles sont très loin les unes des autres. Alors que quand elles sont sous forme d'eau, elles sont très proches. Et ça, c'est une loi importante pour la cuisine, il faut se souvenir de ça. Et pendant très très longtemps, les livres de cuisine disaient que c'était l'œuf qui faisait souffler les produits. Alors le soufflé, les cannelés, les gâteaux, on disait il faut de l'œuf. En fait, c'est pas vrai du tout, il faut évaporer de l'eau. Et si vous voulez qu'un soufflé gonfle, il faut évaporer l'eau par le fond du ramequin. C'est-à-dire qu'il vaut mieux mettre le ramequin sur le bas du four, là, au contact du métal, et c'est comme ça que vous aurez les plus beaux soufflés. Parce que si la vapeur se forme au fond du moule, bah, ça pousse les couches vers le haut. Donc ouais. Vous voyez, c'est tout simple.
2: L'eau liquide en bas pour que la vapeur monte à travers le soufflé et fasse gonfler.
4: Donc on comprend maintenant pourquoi le soufflé gonfle. Maintenant, pourquoi il se dégonfle quand on le retire du four ? Alors, il se dégonfle pas toujours. Et c'est ça qui encore est intéressant. Regardons les soufflés gonflés. Moi, mes enfants ont dû manger à peu près 300 soufflés au fromage, parce qu'au début de mes expériences, je faisais toujours le même soufflé tout le temps pour comprendre. Et alors, quand on ouvre le soufflet, à ce moment-là, on voit un nuage de vapeur qui s'en va, et là, le soufflet descend. Et il descend parce que, évidemment, s'il n'y a plus cette vapeur qui tient le soufflet gonflé, comme un ballon de baudruche serait sous pression, bah, il n'y a pas de raison de rester gonflé, quoi. Donc, il redescend.
2: Et alors, comment on fait, Hervétiste, pour qu'il ne dégonfle pas ? C'est possible.
4: Ben, on peut soit ne pas le manger, on peut aussi changer la composition. Vous voyez, un gâteau, lui, ne dégonfle pas, parce que la composition a changé. Or, la composition, c'est la même dans les deux cas. Il y a du lait, de la farine, du sucre, si c'est un soufflé sucré, et de l'œuf. Donc, c'est en changeant les proportions qu'on fait soit un gâteau, soit un soufflé. Un soufflé, c'est plus délicat, il y a moins de farine. Dans un gâteau, il y a de la farine qui fait comme un mortier dans un mur, hein, ça tient dur, quoi. Voilà.
2: Ouais, un peu schploff. Donc, concluons qu'à moins qu'il ne se transforme en gâteau, le destin du soufflé, bah, c'est de se dégonfler. Mais c'est pour nous régaler. Miam ! Salut les matelots !

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1: Londres, 25 janvier 1533. Dans la chapelle du château de Whitehall, le roi Henri VIII épouse Anne Boleyn, en secret. En secret ? Oh ! C'est louche ! Oh oui, et pas qu'un peu. L'homme qui porte la couronne d'Angleterre est déjà marié à une autre reine dont il cherche depuis plusieurs mois à se débarrasser.
2: C'est pas vrai ! Mais elle est anglaise ou quoi ?
1: Si le roi est si pressé, alors qu'il n'a rien d'une orange, c'est que sa nouvelle épouse est enceinte. Henri VIII espère un garçon.
2: Oh oui, un jeune mâle pour faire la guerre et tenir bien serré le royaume entre ses mains.
1: L'enfant, hélas, est une fille.
2: Comment ? Une autre jouvencelle ? Mais j'en ai déjà une. Oh, tu parles d'une guignée.
1: Qu'Henri VIII se rassure, sous le nom d'Élisabeth Ière, sa fille deviendra l'une des plus grandes reines que l'Angleterre ait jamais connues. Dieu sait pourtant que la planche est savonneuse. Élisabeth a une cousine, Marie Stuart, reine d'Écosse. Elle aussi veut la couronne d'Angleterre. Deux reines, deux paires de fesses pour un seul trône? Attendez, je vérifie. 60 cm de long, 40 de large. Oui, non, c'est bien ce que je pensais. Ça ne va pas rentrer. J'espère que tu as le cœur bien accroché. En Angleterre, au XVIe siècle, on se bat sans cesse pour la religion et le pouvoir. Qu'est-ce qu'il y a ? Ça fait couic-couic dans ton petit dent ? C'est normal. Bienvenue au royaume de la zigouille. Rivalité, pouvoir, famille, religion, jalousie. Élisabeth Ière versus Marie Stuart, la guerre des trônes est lancée.

0: Notre aventure commence avec Elisabeth. À 10 ans, c'est une enfant diablement surprenante. Elle parle comme une adulte et ses yeux bleus savent déjà lire au fond des cœurs. Il faut dire qu'elle en a vécu des vertes et des pas mûres.
1: Je suis née au milieu d'une pagaille, je vous raconte pas.
0: Ce chaos, c'est l'œuvre de son père. Henri VIII s'est marié, remarié 6 fois. Et puis, il a aussi zigouillé. Oui, toutes celles dont il n'arrivait pas à se débarrasser. Anne Boleyn, la mère d'Elisabeth, sa seconde épouse. Ça s'est terminé, hélas, par un couic-couic. Le roi avait pourtant remué ciel et terre pour l'épouser. Déjà marié, il a rompu avec le pape.
2: Alors comme ça, le coco refuse d'annuler mon premier mariage? Pas de problème, l'Angleterre se passera désormais de ses services. Dossier suivant.
0: Scandale, scandale dans toute l'Europe. Le pape y est alors l'autorité suprême. Cela dit, pas pour tout le monde. En ces années, catholiques et protestants se font sans cesse la guerre.
1: On est pourtant tous chrétiens, alors je ne vois pas ce qui coince.
0: Elisabeth est protestante, et cela ne plaît pas trop à sa demi-sœur aînée, Marie Tudor.
3: Hé, oui.
0: Tudor ? Pardon. Fille de la première épouse d'Henri VIII, catholique jusqu'à la moelle, elle n'a jamais digéré que sa mère se fasse éjecter. Bref, au milieu de toute cette pagaille, le roi finit par avoir un fils.
4: Oyez, oyez! Roi Henri, par la grâce de Dieu, roi d'Angleterre, déclare...
2: Alléluia! Il s'appelle Édouard. Alléluia!
5: Le petit Édouard est demandé au rayon couronne. Le petit Édouard est demandé au rayon couronne.
0: Après son demi-frère, après sa demi-sœur, Élisabeth est alors troisième dans l'ordre de succession au trône. Et puis, les événements se précipitent. En 1547, Henri VIII meurt.
1: Il ne s'est jamais beaucoup intéressé à moi. Mais sans son soutien, ça risque de devenir coton. Jouons la carte de la discrétion.
0: 6 ans plus tard, son frère, le jeune roi Édouard VI, meurt à son tour. Marie Tudor, triomphante, récupère la couronne. Mais alors, elle dort pas? Pardon. Son projet est très simple. Restaurer la puissance des catholiques.
1: Oh purée, je sens qu'elle va m'en faire baver celle-là.
0: En plein dans le mille, Marie Tudor accuse sa demi-sœur de complot et la fait emprisonner à la Tour de Londres. Elisabeth échappe de justesse. Tu sais, oh... Quick, quick! Mais les vents, un jour ou l'autre, finissent par tourner. 5 ans plus tard, la reine, sa sœur, passe l'arme à gauche. Bah dis donc, ils ont une santé fragile dans la famille. Elisabeth, 25 ans, monte enfin sur le trône.
6: Longue vie à Elisabeth Ier! Longue vie à Elisabeth Ier!
0: C'est une reine vive, extrêmement intelligente, au sang-froid et au nerf d'acier, qui se fait couronner le 17 novembre 1558 dans l'abbaye de Westminster.
7: À la reine d'Angleterre !
0: Elisabeth Ier sait qu'une pichenette peut faire vaciller un trône, particulièrement le sien. Reine protestante dans une Europe largement catholique, elle a le pouvoir. Mais pour combien de temps ? D'autant que derrière elle, grandit une ombre menaçante. Sa cousine, Mary Stuart, la reine d'Écosse.
8: Ah, enfin, Laure, vous vous réveillez? C'est bon, là, je peux faire mon entrée?
0: Ouh, ça promet. En 1558, la reine d'Écosse n'a pas mis les pieds dans son pays depuis belle lurette. Élevée à la cour de France, elle en a d'ailleurs épousé le roi. À 16 ans, Marie Stuart, qui porte déjà 2 couronnes, ne serait pas contre en ajouter une 3e.
8: La vraie héritière d'Henri VIII, c'est moi, sa nièce, pas sa fille. Elle est protestante, et moi je suis catholique. Bon sang, il n'y a pas à tergiverser.
0: Ah, oh, encore ces histoires. À Londres, au palais de Whitehall, Elisabeth Ière est furax.
1: Marie Stuart veut me piquer mon trône? Mais qu'elle se calme, la cousine! Que sait-elle réellement de l'exercice du pouvoir? Madame est dorlotée à la cour de France depuis qu'elle a 2 ans, tandis que moi, je lutte chaque jour pour ma vie. Alors qu'est-ce qu'elle croit? Que je vais me moucher? Non, me coucher? Par contre, je veux bien un mouchoir. Merci.
0: Oui, enfin, tout n'est pas rose pour autant du côté de Marie Stuart. 2 ans plus tard, son époux, le roi de France, François II, meurt. Oh, encore un? Puis, vient le tour de sa mère. Oh non, mais là, franchement, c'est plus possible. La reine d'Écosse se retrouve orpheline et veuve à 17 ans.
8: Bon, ben, j'ai plus qu'à rentrer à la maison.
0: En Écosse? Pour Elisabeth, c'est une très, très mauvaise nouvelle.
5: La grenade est en chemin. Je répète, la grenade est en chemin.
0: Elisabeth Ière et Marie Stuart se partagent la Grande-Bretagne. L'une au nord, l'autre au sud, ces deux femmes exceptionnelles sont soumises à la même pression. Leurs conseillers, leurs ministres, les lords qui les entourent, tous les pressent de se marier.
1: Non mais ils sont pénibles à la fin. Une reine qui gouverne, ça les défrise. Quand on a le pouvoir entre les mains, pourquoi le partager? Et puis franchement, avec qui?
0: Marie Stuart, de son côté, semble avoir trouvé. En juillet 1565, la reine d'Écosse épouse son cousin, Henri Darnley.
1: Comment? C'est lui qu'elle a choisi?
0: Un problème, Elisabeth?
1: Bah, disons que cela ne m'arrange pas trop. Elle était censée épouser un de mes amis. Grâce à lui, j'aurais pu piloter la situation à distance. Bon, c'est pas grave, je vais m'arranger autrement.
0: Oh, des manigances! Encore des manigances! Marie Stuart sait qu'elle n'est pas la bienvenue dans son pays. La plupart des seigneurs écossais sont contre elle. Protestants, ils ne supportent pas d'être gouvernés par une femme catholique. La reine d'Écosse, pour couronner, si je puis dire, le tout, se retrouve empêtrée dans un mariage calamiteux. Son mari veut s'emparer du gouvernail. Il est cruel et sacrément soifard.
3: C'est le père de mon fils. Mais qu'importe, ce mari, bientôt, il faudra s'en débarrasser.
0: Et comme par hasard, 6 mois plus tard, l'auberge dans laquelle il passe la nuit explose. Ah, de mauvais barils de poudre. C'est vraiment pas de chance. Pas de chance? Ouais. L'enquête révèle que le mari de la reine a aussi été étranglé. ça sent l'embrouille. Oh, tiens, une lettre d'Elisabeth. Vite, ouvrons.
1: Ma chère cousine, je sais que nos relations ne sont pas au beau fixe. Mais je vous en supplie, soyez prudente. Certains vous croient impliqués dans la mort de votre mari. Les reines en Europe se comptent sur les doigts d'une main. Pour tenir, nous n'avons pas le choix. Nous devons être irréprochables. Bonne chance. Et puis allez, gros bisous.
0: Mais Marie Stuart a d'autres projets en tête. Depuis quelque temps, elle roucoule avec un certain Lord Boswell, accusé... Oh my God! D'avoir assassiné son mari. La réputation de la reine en prend un sacré coup. D'autant qu'elle l'épouse.
1: Oh bah là, je ne peux plus rien pour elle. Oh bah vous allez voir, ça va chauffer en Écosse.
0: Bingo! Des lords puissants se soulèvent contre Marie Stuart. La reine, entourée de quelques fidèles, livre bataille.
9: Allons-y, messieurs. Levez haut vos épées. Pour l'Écosse, pour votre reine.
0: Défaite, Marie Stuart doit renoncer à son trône. Illico presto, elle se réfugie en Angleterre où elle demande l'aide de sa cousine.
1: Ah, la barbe! Mais qu'est-ce que je vais faire d'elle?
0: Reine sans pouvoir, sans pays, elle demeure une menace.
1: Je n'ai toujours pas d'enfant, donc personne pour prendre la relève après moi. On ne sait jamais, ça pourrait lui donner de mauvaises idées.
0: Pendant 18 ans, Mary Stuart, retenue prisonnière par sa cousine, est ballottée d'un château à l'autre.
8: Les châteaux anglais sont mal isolés. Mais l'avantage, c'est que j'ai du temps.
0: Et le temps, oui, permet de comploter.
8: Achia !
0: En 1586, Elizabeth découvre que Mary Stuart est impliquée dans un sale coup contre elle. La reine d'Angleterre a l'habitude des conspirations. Mais cette fois, la coupe est pleine. À l'issue d'un grand procès, Mary Stuart est reconnue coupable de haute trahison.
1: Je n'ai plus le choix. Cette fois, c'est quick, quick.
0: Jusqu'à la dernière minute, la reine d'Angleterre hésite.
1: Quick, quick, c'est drôlement définitif. C'est une reine tout de même. Finissez-la. Tu es là.
0: Poussée par ses conseillers inquiets, elle finit par signer l'acte d'exécution de sa cousine. Le 8 février 1587, Mary Stuart n'est plus. Eh oui, parfois, les cousinats tombent au vinaigre. Élisabeth Ière, après cela, continue de gouverner l'Angleterre. Durant son règne, qui durera en tout 45 ans, son pays connaît un véritable âge d'or.
10: Venez tranquille dans les forêts.
0: Commerce, théâtre, agriculture, industrie, tous les voyants sont au vert. La reine qui, par prudence, choisit de ne jamais se marier, deviendra, au fil des siècles, un véritable mythe. Mais... Oh, mais j'ai pas dit une mythe! J'ai dit un mythe! Ah, ça y est, je l'ai eu!

Derrière cet épisode, il y a Fanny Leroy, Maria Pasquet, Marion Lelay, Élise Christophe, Baptiste Collion et moi, Laure Grand-Besançon.

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1: Bonjour, vous êtes sur la boîte à blagues.
2: Laissez votre message après le...
3: Il y en a un qui ne dort jamais, même pendant les vacances. C'est notre répondeur à blagues. C'est à vous les enfants.
4: Bonjour, salut l'info, je m'appelle Anouk, j'ai 9 ans, j'habite à Saint-Sylvestre en Ardèche. J'ai une blague pour vous. Quel est le comble d'un avion ?
3: Le comble d'un avion ? Je ne sais pas.
4: Qu'on les mette en antivol. Au revoir, votre podcast c'est le meilleur.
2: Génial cette blague, je vais la raconter à mes potes.
5: Bonjour, je m'appelle Ange, j'ai 9 ans. Une maman dinosaure se coiffe. Elle se prépare pour une soirée. Que dit-elle ? Non, j'ai oublié mes fossiles. Au revoir.
6: Ce soir, chez Boris, événement, c'est soirée disco.
7: Je la connaissais pas celle-là et je valide.
8: Bonjour, je m'appelle Gabin, j'ai 9 ans, j'habite à Saint-Alban-du-Rhône. J'ai une blague pour vous. Vous connaissez la blague des deux saucisses ?
3: Ça ne me dit rien non plus, mais ça sent la bonne blague.
8: Ce sont deux saucisses qui sont dans un micro-ondes. L'une dit à l'autre, t'as pas un peu chaud là ? Et l'autre dit, ah, une saucisse qui parle. Merci d'avoir écouté ma blague. Au revoir.
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1: Les contes de la Maison Ronde. Vous vous demandez sûrement pourquoi je suis venu à cheval. Et pourquoi, tandis que je vous parle, je ne descends pas de mon cheval. Eh bien d'abord, c'est élégant de monter à cheval. En plus, j'ai trouvé que c'était de bon ton. Parce qu'aujourd'hui, il faut se préparer pour la bataille ultime. Un combat sans merci. Il faut mettre toutes nos forces pour soutenir le roi Arthur. Emmeline est désormais prisonnière du vil, de l'odieux, du méprisable Osmond, qui aujourd'hui roule pour son propre compte. Et ce n'est pas rien de se battre contre un méchant sorcier. Heureusement, Merlin l'Enchanteur veille aux côtés du roi Arthur.
2: Le temps presse. Je déjoue un à un les sortilèges terrifiants d'Osmond. J'y emploie toute ma science de la magie. Osmond clame haut et fort qu'il prendra de force Emmeline. Il hurle qu'il triomphera du roi Arthur par l'amour. Écoute-moi, Arthur. Va trouver Osmond. Reprends ton amour. Mais fais bien attention. Dans le monde du magicien noir, tout n'est qu'illusion. Dans ta quête, Philidel t'accompagnera. Moi, je dois rester ici combattre la forêt ensorcelée. Je ne peux venir avec toi. Nous nous disons adieu et Arthur s'engage dans les profondeurs des bois qui bordent le château d'Osmond. Il est sur ses gardes, pensant devoir défier des images terribles issues des enfers. Mais Osmond, le magicien, est fourbe.

Un instant, Arthur est troublé par les sirènes. Ses mains s'apprêtent déjà à se débarrasser de sa chemise quand une voix en lui le ramène à la raison. D'un geste, il balaye les illusions du magicien et poursuit sa quête. Un nouveau prodige l'interrompt. Des nymphes et des sylvains, ces fabuleux êtres des bois, chantent et dansent les plaisirs de l'amour.

Arthur poursuit sa quête avec courage jusqu'à se trouver face à l'arbre roi, l'arbre qui règne sur les bois. Aucun doute, se dit Arthur, cet arbre est l'incarnation du mal. Il brandit son épée et frappe de toutes ses forces le tronc noueux. Celui-ci pleure et saigne. Ne me tue pas, Arthur, je t'en conjure, retiens tes coups. C'est la voix d'Emeline qui sort de l'arbre. Arthur la reconnaîtrait entre mille. Pitié, mon roi, dit la voix. Ne me tue pas. Montre-toi, Osmon. Je t'ai reconnu, rugit Arthur. L'arbre s'ouvre alors. Emeline en sort. Le sang coule de ses blessures. Elle joint ses mains et supplie Arthur de l'aider. Mais Arthur, au cœur vaillant, se rappelle mes paroles sacrées. Tout n'est qu'il.

Dépose ton arme, Arthur, mon bien-aimé. Ne me reconnais-tu pas ? Sauve-moi, pleure-t-elle. Le jeune roi ne peut rester insensible à de telles imprécations. Arthur est prêt à aider Emmeline. Mais heureusement, Philidelle est là. Philidelle frappe Emmeline de la baguette magique que je lui ai confiée. Arthur voit alors que cette drôle d'Emmeline est en réalité Grimbald, l'esprit de la terre qui mime des jérémiades. Arthur abat l'arbre sans hésitation cette fois, libérant toute la forêt de l'emprise du magicien noir. L'espoir renaît en moi quand je vois mon brave Philidelle traîner derrière lui l'esprit de la terre

L'ultime combat approche. Les Bretons sont assemblés pour attaquer le fort d'Ossemont. L'on pourrait croire que le cruel Ossemont va capituler. Ce serait mal le connaître. Ossemont n'est pas prêt à se rendre. Il sort Oswald de son cachot. Il le persuade de prendre le combat à ses côtés. Sur le champ de bataille, Oswald est face à Arthur. Les deux hommes se battent dans un combat épique. Les épées fondent l'une sur l'autre. Les coups sont portés avec une rare puissance. Finalement, Arthur triomphe d'Oswald, mais il retient son coup fatal. Il refuse de lui donner la mort. Le roi Arthur, au cœur pur, accorde vie et liberté à Oswald. Ossemont

Il dormira dorénavant dans les ténèbres d'un cachot. Arthur et Emmeline sont réunis. De ma voix que toute créature peut entendre, mes mots sont envoyés sur terre et sur mer, et je dis ceci. Moi, Merlin l'Enchanteur, je prophétise devant vous la gloire d'Arthur. Son nom restera dans la mémoire des générations qui viendront comme le symbole de la vaillance, de la justice et du courage. Pour toujours, les Bretons et les Saxons seront réunis en un seul et même peuple. Le peuple de Bretagne partagera une communauté de destin. Kéol, le dieu des vents, apparaisse, qu'il permette à Brittany, l'île de Grande-Bretagne, de jaillir des flots amers. Que le dieu et les filles de Néré entonnent leur chant rituel, qu'ils disent les splendeurs de la Bretagne, qu'ils honorent les créatures des mers et les créatures des airs, qu'ils chantent la véritable toison d'or de ses moutons. Oh.

que Vénus, la déesse de la beauté, en personne, vienne célébrer la naissance de la plus belle des îles, Britannia. Qu'Arthur, couronné du laurier des victorieux, proclame la renommée des siècles qui viendront.

Merlin, dont l'histoire touche à sa fin, je laisse les humains à la grande mer des histoires, l'océan tumultueux des temps modernes. Je repars dans ma forêt bleue, au cœur

Ainsi triomphe le roi Arthur. Un cœur pur triomphe toujours à la fin. Et c'est pas à vous que j'allais l'apprendre. Mais à un moment, on a eu peur, avouez. Hein. Et mon cheval, comme vous, est rassuré. Oui, il est gentil. Ah, vous pouvez vous approcher. N'ayez pas peur, c'est un cheval qui ne ferait pas de mal à une mouche. Vous pouvez le caresser. Mais ne partagez pas avec lui votre goûter. Hein. Il a déjà eu de l'avoine avant de venir. Et il a tendance à s'empâter. Allez, allez, hue là. Oh, allez, démarre. Allez, au galop, allez. Eh ben allez, bouge. Bah bouge.

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2: Et coucou les petites curieuses et les petits curieux, éclairons nos lanternes.
3: Bonjour, je m'appelle Ulysse, j'ai 8 ans et je voudrais savoir pourquoi on ne peut pas enfermer la lumière. Merci.
2: Pourquoi on ne peut pas enfermer la lumière? Ulysse, tu voudrais peut-être la mettre comme ça dans ta poche ou dans un sac qu'elle ne t'échappe plus. Le physicien Julien Bobroff est là pour te répondre. C'est vrai d'abord qu'on ne peut pas enfermer la lumière parce qu'il est affirmatif là, Ulysse. Hein.
4: Alors oui et non. Ulysse, t'as raison. Effectivement, quand on prend une lampe de poche et qu'on essaye d'éclairer par exemple, je sais pas, l'intérieur d'une boîte à chaussures puis qu'on ferme vite, bah, si on réouvre un peu après, il n'y a plus de lumière. En fait, la lumière, elle reste enfermée, mais très peu de temps. Ce qui se passe, c'est que la lumière, c'est quoi? C'est des grains qui avancent très vite, hein, 300 000 km par seconde. Donc quand on envoie de la lumière, bah, par exemple, dans une boîte à chaussures, bien noire, les grains avancent, et puis ils rencontrent la paroi de la boîte, et là, ils sont avalés par les atomes. On dit qu'ils sont absorbés par les atomes, et donc c'est fini, la lumière est morte. Mais en fait, il y a une petite astuce qu'on peut faire, c'est dans la boîte à chaussures de glisser des miroirs. Si on met un miroir d'un côté,

0: un miroir de l'autre côté, bah, la lumière, elle arrive sur le premier miroir, elle rebondit. Après, elle arrive sur le deuxième miroir, bah, elle rebondit, elle revient sur le premier, elle repart sur le deuxième. Et donc, elle va rester enfermée un tout petit peu plus longtemps. Au bout d'un moment, elle va quand même s'épuiser et être absorbée par le miroir. Mais il y a des physiciens qui ont essayé, évidemment, comme toujours, de repousser l'art du miroir un peu plus loin pour essayer vraiment d'enfermer la lumière, hein, de faire vraiment ce que tu proposes, Ulysse. Et le champion de ça, c'est Serge Haroche. C'est un prix Nobel français qui a eu son Nobel en 2012. Et lui, ce qu'il a fait, c'est une sorte de boîte pour enfermer la lumière. Il a mis les deux meilleurs miroirs au monde qu'il a fabriqués pendant des années avec son équipe. Et il a réussi à emprisonner la lumière dedans. Alors quand il a mis de la lumière, il a calculé que la lumière a réussi à faire 100 millions d'allers-retours entre les miroirs avant de s'évanouir et avant de mourir. Elle a parcouru 40 000 km dans les miroirs, alors que les miroirs, ils sont à 10 cm l'un de l'autre. Alors ça dure pas longtemps parce que la lumière, elle va très vite. Mais quand même, la lumière, elle est restée enfermée dans cette boîte-là pendant en gros, on va dire, un dixième de seconde. Et donc, il a pu tester plein d'expériences de physique quantique. Hein, c'est la physique à l'échelle de l'atome, à l'échelle du tout petit. Et il a pu comprendre en particulier des tas de paradoxes de physique quantique. Et donc, cette question que tu poses, Ulysse, c'est une très bonne question de physique et qui nous repousse dans les techniques les plus raffinées possibles en laboratoire pour justement essayer d'enfermer la lumière pour avoir le temps de faire des expériences avec.
1: Et notamment une expérience super connue appelée le chat de Schrödinger. Mais alors là, c'est une autre question parce que c'est impossible à expliquer en quelques mots. Désolé. Et salut les matelots.

0: 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Allez, on s'écoute une petite bestiole.
1: Quelle bestiole as-tu choisie? C'est une bestiole qui vit dans la mer. Mais la mer, c'est un peu vague. Ah! Je vois des mouettes qui tournent autour d'un grand disque gris argenté qui flotte. On dirait un gros sac poubelle.
2: Ça chatouille. Et ça gratouille.
1: Ça alors, c'est un poisson-lune. Le légendaire poisson-lune.
2: Ne fais pas tant de chichi, mon petit gars. Et appelle-moi Mola.

0: Mola mola est le nom scientifique du poisson lune. Les Grecs l'appellent mole, qui signifie la meule, car le poisson lune ressemble à ces énormes pierres rondes qui servent à broyer le blé dans les moulins. Ce n'est donc pas un sac poubelle, mais c'est un très gros poisson qui est remonté à la surface, tourné sur le côté, avec des mouettes qui lui picorent le ventre.
1: Elle me picore pas, mon petit gars. Elle me débarrasse des parasites. Nuance.
0: Le poisson lune, ou mole, se trouve dans tous les océans du monde. Il fréquente les eaux de surface tropicale et tempérées jusqu'à 600 mètres. Par sa forme, on dirait un énorme ballon de rugby aplati. Par sa taille, il mesure plus de 3 mètres. Par son poids, il pèse plus de 2 tonnes. Il est aussi imposant qu'un camion. C'est le plus lourd des poissons osseux. Eh oui, osseux, car ce poisson n'a même pas d'arête.
1: Bon, assez de gratouille et de papouille. C'est l'heure de déjeuner. Tu viens, Denis ?
0: Attends, j'enfile des palmes pour te suivre plus facilement.
1: Oh, pas la peine. On va y aller tranquille et mille à la cool.
0: C'est vrai que le poisson lune est un poisson qui nage très lentement. Il ne se propulse pas avec une queue, car son corps est tronqué à l'arrière. Mais il godille en agitant ses grandes nageoires dorsales et anales. Il nage si lentement que tout le petit monde de l'océan le prend pour un déchet à la dérive. Un gigantesque garde-manger en libre-service. Il est même pris comme habitation de luxe pour les 40 espèces de parasites qui en profitent pour squatter sa peau épaisse et sans écailles. Oh, attention! Un banc de méduses!
1: Oh, j'ai vu, t'inquiète! Eh, ne crie pas si fort! Tu vas faire fuir mon déjeuner!
0: Incroyable! Notre poisson lune nage tranquillement au milieu des méduses et les dévore par dizaines. La méduse est une nourriture tellement peu énergétique qu'il doit en consommer chaque jour l'équivalent de la moitié de son poids pour couvrir ses besoins en calories. Hé, hey, attention, Mola Mola! N'avale pas ça! Ce n'est pas une méduse, c'est un sac plastique!
1: Oh, merci, mon petit gars. Tu m'as sauvé la vie. Ça aurait pu boucher mon estomac. Et j'aurais pu mourir. Grâce à vous, les humains, pas besoin de prédateurs. Avec tous les sacs plastiques que vous balancez à la mer, vous êtes nos plus grands ennemis. Mais les pires des pires, ce sont ceux-là.
0: Tu parles du bateau de pêche ?
1: Oui, normalement, on n'a pas le droit de nous manger en Europe, mais vaut mieux être prudent. Les filets peuvent nous attraper par erreur. J'ai pas envie de finir en sushi. Allez, viens, on s'en va.
0: Tu veux me faire traverser le banc de méduses?
1: Oh là là là là, t'inquiète, je vais les manger, tes méduses. Reste derrière moi, tu crains rien. Tu m'as sauvé la vie, alors je vais te présenter mes petits. Bon, oh, ça c'est bizarre. Il devrait être ici.
0: J'ai cru en voir un là-bas, derrière les rochers.
1: Mais s'il se cache, c'est qu'il se sent en danger. Dans les coraux à gauche, on voit le museau d'un lion de mer qui les guette. Oh, il a certainement l'intention de les manger. On va voir ce qu'on va voir, monsieur le lion qui s'attaque aux petits. Viens te battre avec un gros si tu l'oses.
0: Le lion de mer sort de sa cachette pour faire face au poisson lune. Sa gueule largement ouverte, prête à mordre. Mais ses 150 petits kilos ne font pas le poids face aux 2 tonnes de notre Mola Mola qui avance sur lui avec une détermination farouche. C'est comme si un gros chien tentait d'affronter un éléphant. Le lion de mer d'abord recule encore, puis finalement tourne le dos et s'enfuit piteusement. Je crois que tu lui as fait peur. Il est déjà loin.
1: Quel trouillard! Vous pouvez sortir, les enfants!
0: Oh! Vous êtes très différents des poissons lunes adultes et vraiment petits. Le bébé poisson lune ressemble à un hérisson, mais en version poisson. Son corps est recouvert d'épines qui disparaissent quand il grandit et grossit. Le poisson lune ne reste pas longtemps petit. Il peut prendre plus de 300 kilos en à peine un an. Dis donc, Mola Mola, tes petits ont une queue et pas toi, c'est normal ?
1: C'est pas une queue, c'est une nageoire caudale. En grandissant, elle régresse jusqu'à disparaître totalement pour être remplacée par la nageoire dorsale. Quand on atteint notre taille adulte. D'ailleurs, puisqu'on parle adulte, bébé et tout ça, il faut que je te laisse. Je dois aller m'isoler un peu pour remplir mon rôle de femelle Mola Mola et pondre mes 300 millions d'œufs.
0: Quoi ? 300 millions d'œufs ?
1: Ah oui, ça en jette, hein ? Même chez nous, les poissons, c'est un record. Mais tu sais, avec la gélification, là, le nombre des méduses qui augmente sans cesse, et il faut qu'on soit nous aussi de plus en plus nombreux.
0: À cause de l'activité humaine et du réchauffement de la planète, la prolifération des méduses est telle qu'elle provoque ce qu'on appelle une gélification des mers et des océans. Ça pourrait devenir très dangereux pour nous, les humains, s'il n'y avait plus de poissons lunes qui les dévorent.
1: Bien, c'est pas le tout, mais faut que j'aille pondre. Alors, toi, mon petit gars, tu fais attention à ce que personne ne jette de sacs plastiques dans les océans. Tu t'arranges pour interdire notre pêche. Et nous, les Mola Mola, on avale toutes les méduses pour que tu puisses nager tranquille. Ça te va comme deal ?
0: Ça marche ! Enfin, ça nage ! Salut !
1: Salut !
0: Au cours de cette aventure, nous avons entendu que le poisson lune s'appelle aussi « môle », un mot qui vient du grec.

0: Que signifie moule en grec? Moule? Mouche? Ou meule? Bravo! Moule veut bien dire meule en grec. Car le poisson-lune ressemble à ces énormes pierres rondes qui servent à broyer le blé dans les moulins. Allez, grosse bulle à tous, c'était bestiolement génial.
1: La...

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4: Bonjour, salut l'info. Je m'appelle Olivia, j'ai 7 ans et j'habite à Saint-Just-en-Auvergne. J'ai une blague pour vous. Qu'est-ce qui est jaune et qui attend ?
5: Jonathan ?
4: La camionnette de la poste qui est en panne.
2: Elle est trop bien cette blague, je vais la raconter à mes potes.
6: Bonjour, je m'appelle Victor, j'ai 10 ans et j'habite à Arras. J'ai une blague pour vous. Que se passe-t-il quand deux canards se disputent ?
5: Ils se prennent le bec, non ?
6: Il y a un conflit de canards.
5: Ah, il y a un conflit de canards. Presque comme le confit de canards, j'ai compris.
2: Je la connaissais pas celle-là et je valide.
7: Bonjour, je m'appelle Tulip, j'ai 8 ans et demi, bientôt 9 ans, et j'habite à Bazas. J'ai une super, super blague pour vous. Qu'est-ce qui est rose en haut et vert en bas ? Aucune idée ?
5: Non, aucune idée.
7: Un petit poids torse nu. Allez, bye ! J'adore votre podcast.
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0: Bonjour, petits et grands scientifiques de France Musique. Dans ce nouvel épisode du Labo, on s'intéresse au chant à plusieurs. Non, pas tout à fait au choral, plutôt aux maîtrises. Quel drôle de mot! Qu'est-ce qu'une maîtrise exactement? On vous répond, c'est parti SOSO! Direction la planète Voix!
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0: Viens SOSO, c'est par là. Regarde Paris, je vois la maison de la radio et de la musique là, pas loin de la Tour Eiffel. On va se poser juste à côté pour découvrir les jeunes chanteuses et chanteurs de la maîtrise de Radio France. Regarde tous ces jeunes qui sont en train de répéter. Ils ont entre 8 et 18 ans et ils se préparent à monter sur scène dans quelques jours. Quelle chance! Et d'ailleurs, répondons tout de suite à la question « Qu'est-ce qu'une maîtrise ?» Eh bien, c'est tout bête. C'est un mot qui désigne un groupe d'enfants et d'adolescents qui chantent ensemble et surtout qui apprennent et font de la musique toute la journée, ou presque.
3: Si. À vous, on fait le gros rond du soleil, on y va. Si. Mais vous chantez super bien. J'en fais un autre.
0: Toute l'année, ils travaillent comme des fous la musique, avec des cours de chant, de solfège, de piano, de composition, auxquels il faut ajouter les répétitions en ensemble. Et bien sûr, les cours. Oui, enfin, je veux dire les cours de français, d'histoire, de maths.
4: Arrêtez de chanter, mademoiselle, il faut y résoudre cette équation.
0: La maîtrise de Radio France, qui a été créée en 1946, est fondée sur ce principe. La moitié de la journée est consacrée aux cours, les mêmes que dans une scolarité classique, l'autre moitié à la musique et au chant.
4: Mais c'est 20

0: vachement mieux que la Starac.
1: Mais oui, en plus, la maîtrise chante lors de concerts qui leur sont dédiés, mais aussi avec l'Orchestre National de France, l'Orchestre Philharmonique et le Chœur de Radio France. Les jeunes se retrouvent à se produire sur les plus belles scènes, à Paris et même dans toute la France. Et on les entend souvent à la radio, notamment sur France Musique. On les voit aussi à la télé. La cérémonie d'ouverture des JO, ils y étaient. Le concert du 14 juillet sous la Tour Eiffel, ils y étaient aussi.
2: Qu'est-ce qu'ils chantent, ces petits jeunes ?
1: Ils chantent de tout. De la musique chorale, bien entendu, c'est-à-dire composée pour des ensembles de voix. Ils peuvent chanter en français, en allemand, en italien, en anglais. Le répertoire est très vaste. De nombreux compositeurs, depuis le Moyen-Âge, ont composé pour chœur d'enfants. On peut aussi entendre les maîtrisiens sur des scènes d'opéra. Eh bien oui, par exemple dans l'opéra Carmen de Georges Bizet. Le compositeur a écrit pour un chœur d'enfants qui chante sur scène.

0: Mais figurez-vous qu'il participe aussi à des projets un peu fous, avec des artistes qui sortent du champ de la musique classique, comme Birds on a Wire, Woodkid, Ibrahim Malouf, le chanteur américain Rufus Wainwright, ou le compositeur plutôt branché électro, Ron.
1: Hey les gars, je crois qu'on maîtrise.
0: Je vous parle de la maîtrise de Radio France, mais il y en a plein d'autres. Certaines sont liées à des institutions religieuses, comme la maîtrise de Notre-Dame de Paris. Et d'autres, pas du tout. Mais dans tous les cas, quelle que soit ta religion ou ta non-religion, tu peux bien sûr tenter ta chance pour rentrer dans une maîtrise. Le principal, c'est d'être curieux et d'aimer la musique. Les maîtrises existent depuis bien longtemps, depuis le Moyen-Âge. Et c'est vrai qu'à l'origine, elles sont liées à une église ou à une cathédrale, chacune voulant son propre cœur d'enfant pour interpréter des œuvres religieuses. Mais il y a toujours eu dans une maîtrise cette idée de transmission, d'une école où l'on offrait aux jeunes une éducation, comment dire, générale, et une éducation musicale. Et de grands compositeurs ont écrit ou écrivent encore pour les maîtrises. L'un des plus célèbres, qui lui-même est passé dans sa jeunesse par un chœur de jeune garçon, c'est Jean-Sébastien Bach.

Beaucoup plus tard, Benjamin Britten, un compositeur anglais, écrit de nombreuses œuvres qui intègrent de jeunes choristes, ou même qui composent tout spécialement des œuvres pour eux. Écoutez cet opéra pour enfants, Le Petit Ramoneur. Moi, SOSO, en France, j'adore la musique de la compositrice Isabelle Aboulker, qui écrit souvent pour les enfants, et dont les œuvres sont souvent chantées par des enfants.

Les enfants de la maîtrise de Radio France, que l'on entend ici, le disent. Faire partie d'un tel dispositif, c'est tout simplement génial. On a l'impression d'appartenir à une grande famille. Une grande famille qui, depuis sa création il y a 80 ans, a vu certains de ses membres devenir de très célèbres artistes. Que ce soit dans la musique classique, comme les chanteuses Adèle Charvet, Nora Goubiche, Marie Perbost ou Sandrine Piau.

mais aussi dans la pop. Peut-être que vous connaissez par exemple le groupe Ellie J. Deux des membres se sont rencontrés à la maîtrise de Radio France. Dingue, non ? Leur clip Summer 2015, un mash-up avec des extraits des tubes de l'été 2015, cumule plus de 96 millions de vues. On les voit toutes les trois chanter a cappella avant de faire entrer violoncelle et percussion.

0: Et depuis, elles ont sorti plusieurs albums et obtenu une victoire de la musique en 2017.
1: Je déguste et lentement manger en mastiquant. Mastiquant, je fais le régime du camp.
2: Et la cuisson, c'est comment?
1: Je la prendrai à point. À point. Je la prendrai à point.
0: Oh, SOSO, j'aurais adoré faire partie d'une maîtrise quand j'étais petit. Pas toi? Non, pardon, c'est vrai que tu peux pas chanter. Bon, allez, retour au labo. Et à la prochaine, petits et grands scientifiques de France Musique.
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2: Et maintenant, je crois qu'on a de la lecture.
3: Bonsoir, je m'appelle Jean, j'ai 15 ans. Est-ce que c'est vrai qu'on garde quelque part tous les livres et les journaux qui sortent ? Merci, au revoir.
2: Et merci à toi, Jean. Et Laurence Angèle, vous qui avez été présidente de la Bibliothèque nationale de France, vous allez nous dire tout de suite, alors, c'est vrai ou pas ?
4: C'est une réalité, ce que demande Jean. Et cet endroit, c'est justement la Bibliothèque nationale de France. Alors Jean, le fait que cet endroit existe, c'est lié à notre histoire ancienne, puisque celui qui invente ce principe-là, le principe de conserver tout ce qui a été publié, c'est François Ier. Donc on est au XVIe siècle, c'est 1537, et c'est l'invention de ce qu'on appelle le dépôt légal. Tout ce qui est publié doit être conservé, et doit être conservé pour les générations futures notamment. Donc François Ier, c'est la Renaissance, c'est l'humanisme, c'est l'idée que la production humaine, c'est important et qu'il faut en garder la trace. Donc c'est vraiment cette idée.
2: Mais François Ier, il n'y avait pas de journaux, hein, c'était que des livres.
4: François Ier, il y a des livres, mais après le dépôt légal, d'une part, c'est répandu dans le monde entier, c'est-à-dire que tous les autres pays ont adopté le même système. D'autre part, ça s'est étendu à d'autres formes de publication. Donc le livre, on commence l'histoire avec lui, mais ensuite, les estampes, la presse, en effet, donc les journaux sont tous conservés, et donc le premier journal, c'est 1731, la Gazette de Théophraste Renaudot, donc c'est aussi une histoire très ancienne, et depuis lors, on garde tous les journaux, et puis ça s'est répandu sur tous les modes de publication, donc c'est vrai aussi pour les disques, pour les DVD, pour les CD, pour les cartes et plans, pour les partitions de musique, pour les jeux vidéo, pour la vidéo, pour le web.
2: Waouh, Internet aussi, c'est fou, mais alors, c'est rangé où tout ça ? Parce que j'imagine même pas l'espace que ça prend, parce qu'en plus, c'est continu.
4: Ça prend une place folle. Alors, le problème de la place, c'est le problème peut-être pas numéro un, parce que avant celui-là, il faut avoir conçu la bibliothèque, mais c'est quand même un problème immense de la bibliothèque et qui ne s'arrête jamais, puisque heureusement, parce que si un jour on n'avait plus rien à conserver, ça voudrait dire qu'on n'écrirait plus rien, qu'on ne produirait plus rien. Donc, ça ne s'arrête en effet jamais. Et tous les jours, les livres arrivent physiquement, et les journaux aussi, dans un camion de la Poste, arrivent à la Bibliothèque nationale.
2: Mais dans Paris, donc, où il y a d'autres sites de stockage ?
4: Alors, ils sont conservés dans plusieurs sites à Paris. Vous savez, l'histoire de la bibliothèque, c'est donc cette histoire de son extension physique. Elle était d'abord, elle suivait la cour à l'époque des rois, et puis ensuite, elle s'est installée dans le centre de Paris, rue Richelieu, depuis 1721, donc ça fait 300 ans. Et puis ensuite, à la fin du siècle précédent, François Mitterrand constate tant qu'il n'y avait plus de place à construire la bibliothèque François Mitterrand. Avant cela, on avait creusé, surélevé pour toujours s'étendre davantage. Donc la bibliothèque François Mitterrand, on se trouve à la fin donc, du XXe siècle, 1996. Enfin, elle est ouverte au public entre 96 et 98. Un autre centre de conservation qui est en région parisienne. Et puis nous sommes en train, nous commençons à préparer la construction d'un nouveau centre de conservation à Amiens, parce qu'on sait que ça ne s'arrêtera jamais. On espère même que ça ne s'arrêtera jamais.
2: Et on le souhaite, oui, hein, ça voudra dire qu'il y a encore des livres et des journaux. Ouverture du site d'Amiens prévue en 2029. Salut les matelots.
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0: Dors, petit homme, fais de beaux rêves. Quel amour.
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2: Il y a longtemps, très longtemps, environ 2500 ans, dans la merveilleuse ville d'Athènes, en Grèce, vivait Socrate. Socrate est un homme laid, repoussant jusqu'à l'horreur. Il a le nez tordu, les yeux exorbités, il est chauve et ne porte jamais de chaussures. Été comme hiver, il marche pieds nus, vêtu d'un vieux manteau, probablement un peu troué. Pourtant, dès qu'il ouvre la bouche, tout le monde l'écoute. Cet homme a une aura, il est captivant. Où qu'il aille, il est suivi par une flopée de jeunes garçons qui boivent totalement fascinés chacune de ses paroles. Oh, ça alors! Mais comment fait-il? Socrate marche, il arpente les rues d'Athènes, en long, en large, en travers. Il dit à qui veut l'entendre qu'il ne sait rien et il arrête les passants pour leur poser des questions. Pourquoi? C'est un ami de la sagesse. Socrate est le premier philosophe et voici son histoire. Tout commence en -469, dans l'Alopès, un quartier plutôt modeste et assez loin du centre-ville. C'est la nuit, une magnifique nuit. Enveloppante comme le plus épais des velours, et bleue, un beau bleu, sombre mais pas obscur, parsemé de milliers d'étoiles. Dans les rues, ça sent le poisson, l'urine, la figue séchée et les champs d'oliviers. Pas un bruit, le silence règne. Tout le monde dort apparemment. Excepté un chat qui se dandine sur la route de Marathon. Le vieux matou prend le frais. Il se sent si bien. Oh, c'est tellement agréable d'avoir la ville pour soi tout seul. Soudain, il tourne la tête en direction d'une petite maison de briques. Il a entendu des cris d'enfants très aigus. C'est Socrate. Il vient tout juste de naître. À cette époque, Athènes s'appelle Athénaï et c'est une ville qui a la fièvre. Partout, on construit, on rénove. Le grand stratège Périclès a beaucoup d'ambition. Il veut en faire la plus belle et la plus puissante cité de Méditerranée. Sur l'Acropole, une colline de roches blanches bordée d'oliviers, il fait construire le Parthénon, un temple grandiose et gigantesque en l'honneur d'Athéna, la déesse protectrice de la ville. Dans les rues, sa fourmille de citoyens pressés qui se promènent en toges et en sandales, car c'est alors la mode. Dieu merci, l'affreuse claquette chaussette n'existe pas encore. Parmi ces Athéniens, il y a Socrate. Ou plutôt devrais-je dire, Socrates Sophroniscou Allopéquétène. C'est son nom en grec ancien et cela veut dire Socrate, fils de Sophronisque et habitant d'Alopès. Oui, c'est vrai, tu as raison. C'est un petit peu long à prononcer, mais c'est très doux à l'oreille. Et en plus, extrêmement précis. Socrate a bien grandi. C'est un adolescent joyeux qui exerce le même métier que son père. Il est tailleur de pierre. Pendant qu'il sculpte, qu'il polit, qu'il caresse le marbre et le calcaire, son cerveau tourne à 300 à l'heure. Dans sa tête, chaque jour, se déroule le plus beau des spectacles. Des milliers de questions apparaissent et disparaissent. Elles se croisent, tournent et virevoltent à une vitesse ahurissante. Comme sur une piste de cirque, elles font chacune leur numéro. Pourquoi le monde est tel qu'il est? Oh, par Dionysos, il doit bien y avoir une raison. Notre tailleur de pierre a désormais 20 ans et le moins qu'on puisse dire, c'est qu'il ne ressemble à personne. Socrate a horreur des conventions. Faire comme tout le monde l'ennuie au plus haut point. Alors, de temps en temps, avec un peu d'humour, il s'amuse à provoquer. Parfois, il est même insolent. C'est d'ailleurs pour ça que ses amis Kéréphon et Criton l'apprécient autant. Parce qu'il est original et toujours surprenant. Souvent, il le voit parler tout seul.
3: Mais non, je te dis que je ne peux pas faire ça. Arrête, tu m'ennuies. Ah bon? Tu crois?
2: Socrate converse avec son daimon, son démon, son petit génie intérieur, si tu préfères. De temps en temps, il lui donne des conseils et puis il l'empêche de prendre les mauvaises décisions. Socrate est un petit homme bizarre, je ne dis pas le contraire. Mais il est aussi très curieux des autres. Il parle à tout le monde, aux soldats, aux bouchers, aux fabricants d'amphores, aux hommes politiques. Les humains, que veux-tu? Ça le passionne, c'est ça qui l'intéresse. Au fil du temps, il se lie d'amitié avec des personnes très différentes de lui, comme Alcibiade, un jeune homme extrêmement beau et ambitieux, protégé par Périclès. Socrate a maintenant dans les 40 ans. La plupart du temps, il traîne à l'Agora. L'Agora, ça te dit quelque chose? C'est la grande place, le cœur de la ville, là où les Athéniens se retrouvent pour faire le marché et voter les lois, entre hommes libres de plus de 18 ans. Oui, tu as bien entendu, entre hommes, seulement entre hommes. Autre temps, autre façon de faire. Passons, je sens que la moutarde va me monter au nez. Aïe! À force de voir Socrate zigzaguer à droite et à gauche, on finit par le remarquer. Il fait rire, il amuse. Mais on se moque aussi, on le trouve ridicule. Socrate s'en fiche. Plaire? Alors là, franchement, c'est le cadet de ses soucis. Certains Athéniens se demandent.
4: Dis donc, il serait pas un peu toc-toc, le Socrate?
2: Ses amis, heureusement, ne sont pas de cet avis. Pour eux, Socrate est loin d'être fou. C'est même le contraire. Ils le trouvent très sage. Non pas sage comme une image, mais plutôt comme s'il avait compris, avant tout le monde, une vérité ou un secret sur les hommes. Oui, pourquoi pas? Mais comment être sûr? Kéréphon décide de faire un petit voyage. Il se rend dans la ville de Delphes pour consulter la Pythie, l'oracle la plus fameuse de toute la Grèce. La Pythie, tu connais? C'est une prêtresse qui sert d'intermédiaire entre les hommes et le ciel. Les mots qui sortent de sa bouche proviennent directement du dieu Apollon. Elle passe ses journées dans une minuscule grotte à respirer de drôles de gaz et à mâchouiller des herbes étranges. Elle délire parfois un peu, mais généralement, ce qu'elle a à dire est plutôt intéressant. Et puis, surtout, elle a réponse à toutes les questions. Si, si, crois-moi, toutes. Lorsque vient le tour de Kéréphon, il tremble, il n'ose pas regarder son visage. Il est très impressionné. La voix mal assurée, il demande.
5: Madame la Pythie, est-ce que Socrate est un homme sage?
2: Et la Pythie de répondre.
6: De tous les hommes, Socrate est le plus sage.
2: Kéréphon n'en croit pas ses oreilles. Socrate? Comment? Son ami, Socrate, l'homme le plus sage de tous. Oh oui, il le savait, oh oui, il le savait. Bon, il roule des mécaniques. N'empêche, il a quand même les larmes aux yeux. Deux jours plus tard, il retrouve Socrate sur l'Agora. Il lui annonce la grande nouvelle. Socrate est sur les fesses. Il a beau s'interroger, il ne comprend pas. Les rues d'Athènes sont remplies d'experts et de grands savants. Alors comment lui, qui ne sait rien, mais alors rien du tout, peut-il être le plus sage de tous les hommes? Il décide de mener l'enquête. Comment fait-il? Eh bien, il va toquer à la porte de tous les grands savants de la cité. Généralement, la porte s'ouvre. Il s'essuie les pieds sur le paillasson. Puis, il entre. Ensuite, il les interroge chacun sur leur spécialité. À l'homme politique, il demande
3: « Qu'est-ce qu'un bon gouvernement ?»
2: Au chef militaire
3: « Qu'est-ce que le courage ?»
2: Et ainsi de suite. Chaque fois, ces grands savants s'embrouillent. Ils perdent leurs moyens, ils ne savent pas quoi répondre.
3: « Tiens, tiens, c'est bizarre !»
2: remarque Socrate. Au fond, ces hommes qui sont censés savoir ne savent pas vraiment, et même pire, ils ne savent pas qu'ils ne savent pas.
3: Oh, ça, par exemple.
2: Il a, tout d'un coup, une révélation.
3: La Pythie avait raison. Je suis en effet le plus sage de tous parce que, contrairement aux autres, je sais que je ne sais pas.
2: Vite, il n'y a pas une seule seconde à perdre. Il faut à tout prix rendre les Athéniens plus sages, autrement dit, leur révéler qu'ils ne savent rien. Ou en tout cas, qu'ils ne savent pas ce qu'ils croient savoir. Enfin, bref, Socrate décide d'enseigner son savoir. Oh, flûte! Je me suis trompée. Son non-savoir. Tu as suivi? Parce que là, franchement, moi, je m'embrouille. Socrate n'est pas un professeur comme les autres. D'ailleurs, il n'enseigne rien. Rien du tout. Il ne demande à personne de venir au tableau, ni de prendre des notes. Lui-même n'écrit pas une seule ligne. Il se contente de poser des questions, tout simplement. Sacrément rafraîchissant, tu ne trouves pas? Évidemment, les Athéniens réagissent plus ou moins bien à cette nouvelle méthode. Certains s'énervent, ils lui tirent les cheveux, ils l'insultent, ils le traitent de serpent. Ils deviennent parfois des ennemis. D'autres, au contraire, adorent. Pour eux, la présence de Socrate est quasi magique. Ils sont bouleversés par toutes ces questions. C'est comme s'ils devenaient de nouvelles personnes, comme s'ils mettaient de l'ordre à l'intérieur d'eux-mêmes. Ce qui était important hier, comme la gloire, la politique ou l'argent, ne l'est plus du tout. Ils voient le monde totalement différemment. Avec une question, une seule, Socrate est capable de transformer les gens. De jeunes garçons se mettent à le suivre partout. Peut-être pas aux toilettes, mais partout ailleurs, j'en suis pratiquement sûre. Ils deviennent ses disciples. Le dernier arrivé s'appelle Platon. Pendant ce temps-là, à Athénaï, rien ne va plus. Avec tous ses travaux, le grand stratège Périclès a vidé les caisses. Ensuite, il y a eu la guerre, la peste, le gouvernement a changé, puis rechangé. Les Athéniens sont un peu perdus et il y a une sacrée mauvaise ambiance dans les rues.

0: Alors, on cherche un bouc émissaire, quelqu'un sur qui rejeter la faute. Socrate, que les Athéniens ont toujours trouvé bizarre et qui dérange de plus en plus, est le candidat idéal. Trois citoyens l'accusent de semer la pagaille dans la cité. L'heure est grave. Je dirais même plus, gravissime. Socrate risque la mort. S'il est reconnu coupable par le tribunal, il devra boire la ciguë, un terrible poison. Le jour de son procès, il garde la tête haute. Il refuse d'implorer la pitié des juges. Au contraire, il réclame une récompense. Pourquoi ? Mais enfin, a-t-il déjà commis une seule injustice dans toute sa vie ? Non ! Et qu'a-t-il fait, sinon essayer d'aider les citoyens athéniens ? Voilà qui mérite récompense, et en plus, une très belle ! Les citoyens délibèrent. Socrate, hélas, est condamné à mort. Par 281 voix contre 278. Tu te rends compte? La différence de vote est rikiki. Ses amis le supplient de fuir. Il refuse. Ça va pas, non? Il ne va tout de même pas aller contre la décision des citoyens. Ils ont voté, c'est la règle, la majorité l'emporte.
1: Je préfère subir l'injustice plutôt que la commettre.
0: Leur explique Socrate. Nous sommes en moins 399. Socrate boit la ciguë. Le poison pénètre son corps. Il paralyse ses pieds, ses jambes, ses bras et bientôt son cœur. Pour la dernière fois, il voit le soleil se lever. Ainsi a vécu Socrate, l'homme qui ne savait rien, le premier philosophe. Pourquoi philosophe ? Eh bien, parce que sachant qu'il ne savait rien, il a désiré la sagesse. Tu sais, au fond, le savoir, on s'en fiche un peu. Ce n'est pas ça le plus intéressant. En revanche, avoir envie, vraiment envie de connaître, ça, c'est fortiche.

Je ne sais pas si tu as remarqué, mais dans la première partie de l'épisode, Socrate s'est exclamé par Dionysos. Tu connais Dionysos? Oh, c'est l'un de mes dieux grecs préférés. Il est incroyable et tellement drôle. Son domaine, c'est le vin, la vie, la nature qui renaît. Dionysos est le fils de Zeus, le roi des dieux, et d'une mortelle qui s'appelle Sémélée. Sa vie est pleine d'aventures. C'est un grand voyageur. On raconte qu'il a réussi à se rendre aux enfers et qu'il est allé jusqu'en Inde sur un char tiré par des panthères. Dionysos aime bien dépasser les limites. Il fait tout avec excès. Ses colères, paraît-il, peuvent être terribles. Mais c'est aussi un grand amateur d'art. C'est le père de la comédie et de la tragédie. Les Grecs de l'Antiquité l'adorent, tout simplement.

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2: Bonjour, je m'appelle Nora, j'ai 9 ans.
3: Salut Nora.
2: C'est un 8 qui va dans une fête réservée aux zéros.
3: Un 8 qui va dans une fête réservée aux zéros.
2: Il se fait exclure et il dit « Oh, j'aurais pas dû mettre une ceinture. »
4: Bonjour, je m'appelle Théis et j'ai 7 ans.
3: Bienvenue Théis.
4: Que dit un schtroumpf quand il se fait mal? Aïe, j'ai un bleu. Au revoir, salut l'info.
5: Bonjour, je m'appelle Léon, j'ai 11 ans. Comment appelle-t-on un chat tombé dans un pot de peinture le jour de Noël? Un chapin de Noël.
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1: Août 1914, les soldats français partent à la guerre en pantalon rouge vif. Magnifique dans les défilés du 14 juillet, beaucoup moins quand il s'agit de se fondre dans le décor. Quand la Première Guerre mondiale éclate, les fantassins français portent encore l'uniforme traditionnel, hérité du 19e siècle. Une veste gris-bleu, un képi bleu et surtout, un pantalon garance d'un rouge éclatant. Une couleur imposée par décret en 1829 pour ses nombreux avantages. Elle flatte la silhouette des soldats, coûte moins cher à produire que l'indigo, permet de cacher le sang et affirme la bravoure. Bref, tout pour être beau, pas forcément vivant. Sauf qu'en 1914, la guerre a bien changé. Les fusils tirent loin et juste. Au cours du 19e siècle, la plupart des pays européens l'ont bien remarqué et ont progressivement opté pour des tenues de camouflage plus discrètes. Mais pas la France, non. Résultat, dans le décor gris des champs de bataille de la Première Guerre mondiale, le pantalon rouge transforme ses soldats en cibles de choix. Le genre de cible qui fait gagner la grosse peluche à la fête foraine, mais sans les manèges et sans la barbe à papa.
2: Voici venir les barbapapas, toujours contents.
1: Mais l'abandon de cette tenue n'est pas aisé. L'âpre réalité et les 329 000 soldats morts au cours de la première année du conflit finirent par convaincre les plus réfractaires. En 1915, l'armée adopte une tenue plus discrète, le bleu horizon, censé se fondre dans le ciel brumeux et la poussière des combats. Moins chic, mais beaucoup plus malin. À la guerre comme à la guerre, dans certaines circonstances, l'invisibilité prime sur l'élégance. Mieux vaut un uniforme pratique qu'une tenue pour la Fashion Week.

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3: Et coucou les petites curieuses et les petits curieux, préparez-vous, on souffle les bougies.
4: Bonjour, je m'appelle Louise, j'ai 4 ans, j'aimerais savoir est-ce que les anniversaires existaient au Moyen-Âge ? Au revoir.
3: Ah, bonne question ça Louise, 4 ans. Est-ce qu'on se chantait joyeux anniversaire au Moyen-Âge ? Laurence Moulinier-Brogy, vous qui êtes médiéviste, professeur à l'université de Nanterre, qu'est-ce que vous répondez ?
5: Alors, bonjour Miss, c'est une bonne question la tienne, peut-être un peu intéressée même. Alors, c'est compliqué l'histoire de l'anniversaire au sens où ça a été inventé petit à petit. Il y a beaucoup de gens au Moyen-Âge qui ne savent pas exactement quand ils sont nés, qui ne savent pas exactement l'âge qu'ils ont, ça c'est vrai. Inversement, il y a beaucoup de gens qui savent très bien quand ils sont nés. Et évidemment, c'est chez les grands, les couches supérieures de la société, qu'on a le souci de conserver la mémoire du jour de la naissance de telle ou telle personne. Par exemple, chez les rois, hein, le jour où la reine donne enfin un héritier à son époux est évidemment consigné avec beaucoup de soin. Mais à l'époque où on se situe, j'ai envie de dire qu'on se soucie plus du jour de la mort des gens, parce que c'est le moment où ils vont au ciel. Donc c'est le moment où on considère qu'ils naissent vraiment. Ça, c'est surtout vrai pour les saints, hein, tous les saints et toutes les saintes. Et le jour de leur fête, c'est le jour de leur mort. C'est le jour où ils partent au ciel, ou donc ils naissent véritablement.
3: Ah d'accord, donc l'anniversaire, c'est quand on meurt.
5: En tout cas, dans le domaine de la sainteté, c'est systématique. Hein, tous les saints de nos jours sont fêtés le jour où ils sont morts. Et même pour les élites, on va dire, le souci de l'anniversaire a mis du temps à vraiment s'imposer. On estime que c'est vraiment à la fin du Moyen-Âge, vers le 15e siècle, qu'on commence à avoir vraiment ce souci-là, et même de le fêter. Il y a un livre, mais tu es trop petite pour le lire, qui s'appelle « L'invention de l'anniversaire » de Jean-Claude Schmitt, qui retrace toute cette histoire et qui montre, voilà, la fin du Moyen-Âge, oui, ça y est, on va célébrer en dotant de présents la personne fêtée le jour où il est né.
3: Donc, au 15e siècle, on célèbre les anniversaires.
5: Alors, cela dit, je dis ça, mais en même temps, il faut que je complète, parce que depuis plusieurs siècles, en fait, on se soucie aussi, dans quelques cas bien précis, du jour de la naissance, dans le cadre des horoscopes. À l'époque du Moyen-Âge, l'astrologie intéresse beaucoup de gens. Essayer d'écrire, de prédire la vie ou les accidents de parcours qui vont arriver à telle ou telle personne. Et donc, on consigne dans ces cas-là la date de naissance, bien sûr, et on en tire toutes sortes de conclusions selon la conjonction des planètes.
3: Ah oui, donc là, on retient la date de naissance pour avoir son astrologie, voilà. Mais pas pour faire la fête, fêter son anniversaire
5: non,
3: avec les copains comme Louise aime le faire.
5: C'est des cas où on a du coup la date de naissance bien précise et dont on tire toutes sortes de prédictions et conclusions astrologiques.
3: Mais alors, question, vous dites, il y en a plein qui ne fêtent pas leur anniversaire, parce que donc, en fait, ils ne savaient pas quel âge ils avaient, les gens, à l'époque.
5: Si, si, alors, il y en a qui ne savent pas, mais il y en a qui savent très bien. Il y en a qui savent très bien quel jour ils sont nés, mais pas tout le monde. On a une idée de l'âge qu'on a. Et effectivement, par exemple, dans les actes de procès, on dit, voilà, la plaignante âgée de 20 ou 30 ans. On peut voir ces choses-là. Et par contre, on a des exceptions, telle ou telle abbesse qui sait très bien qu'elle a 42 ans, 6 mois et 11 jours, parce que la date de sa naissance a été consignée par ses proches et lui a été transmise. Mais on n'y accorde pas beaucoup d'importance, c'est ça en fait.
3: Ah oui, dans les conversations, nous on a l'habitude de dire au bout d'un moment, t'as quel âge ? Là, au Moyen-Âge, on s'en fiche en fait.
5: En tout cas, fêter l'anniversaire, c'est pas une idée médiévale du tout.
3: Oula, je sens que ça n'aurait pas plu du tout non plus à certains enfants d'aujourd'hui, ce concept, ni certains grands d'ailleurs. Salut les matelots.

0: Je suis dans le désert de glace du pôle sud, l'Antarctique. Plus précisément, en Terre Adélie. Heureusement, je suis bien couvert, parce que même si, ici, c'est l'été, la température dépasse rarement le zéro. J'entends des braillements assez caractéristiques. Dans cette région, ce sont sûrement ceux des manchots Adélie, ces bestioles championnes de natation. Il doit y avoir une colonie dans le coin.
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0: Gagné ! Un manchot Adélie en plein effort vient de passer devant moi. Aile relevée, il court du mieux qu'il peut sur la glace, c'est-à-dire pas très vite. La bestiole mesure 70 cm et doit peser dans les 7 kg. Ses pattes sont tellement petites par rapport à son corps qu'on dirait qu'il court avec le pantalon en bas des chevilles. Le manchot semble se diriger vers la mer. Avec leur torse blanc et leur dos noir, ces oiseaux marins sont facilement reconnaissables. Ils ressemblent à des serveurs de restaurants en smoking, cette veste que les Anglais portaient en soirée dans les fumoirs. C'est d'ailleurs ce lieu qui donne son nom au smoking, car « to smoke » en anglais signifie « fumer ». Hé, pardon le manchot, pourquoi tu cours ?
1: Je suis en retard pour la course au krill, la pêche aux petites crevettes. Tous les jours, on est des centaines à participer. J'ai promis à mes poussins qu'ils seraient servis les premiers, sauf que là, oh là là, j'ai mis un peu de temps à partir à cause de ces maudits oiseaux, les squats. Oh, ils tournaient au-dessus de la manchotière comme des rapaces.
0: La manchotière, c'est l'endroit où les manchots se regroupent pour la nidification. Les squats, ce sont les oiseaux prédateurs les plus féroces pour les manchots. Si les petits ont le malheur de s'éloigner un peu trop de la colonie, ils les assomment avec leur bec avant de les dévorer.
1: Ah, ne m'en parle pas. Quel stress. Avant, on alternait avec ma femelle pour surveiller les poussins. Mais maintenant, ces petits ogres ont tellement faim qu'on est obligé d'aller tous les deux à la pêche.
0: Si les poussins manchots mangent tellement, c'est qu'ils ont une croissance très rapide. Après leur éclosion, ils n'ont que 2 mois pour atteindre leur taille adulte, accomplir leur mue et partir en mer. Il faut donc les nourrir en conséquence.
1: À des ogres, je te dis. Ça y est, j'arrive aux falaises. Elles sont derrière cette butte devant moi. J'espère que les autres n'ont pas déjà plongé. Oh là là. Ils sont là.
0: Waouh! Devant nous, une centaine de manchots s'est agglutinée au bord de la banquise, qui domine la mer de plusieurs mètres. Le retardataire se faufile parmi eux et se dirige vers la falaise.
1: Pardon, désolé. C'est bon, j'y suis.
0: Le manchot a rejoint le bord de la falaise. La course n'a pas commencé. Face aux vagues sombres en contrebas, tous les participants se regardent avec appréhension. Pourquoi ne plongent-ils pas? Ils attendent un signal.
1: Chut, il n'y a pas de signal. Ils ont peur des léopards, des mers, c'est tout. Ces sournois sont souvent cachés sous la banquise pour attaquer le premier qui saute. Alors, on hésite un peu au démarrage.
0: Mais tu claques du bec.
1: C'est flippant. J'ai envie de ramener du krill, mais bon, faut que je rentre entier quand même. Je dois penser à mes petits. Remarque, le léopard doit aussi penser à ses petits. Il aura peut-être promis du manchot à midi. Mais à quoi je pense, moi? Oula!
0: Ça y est, un manchot a plongé, à moins que l'un de ses congénères l'ait poussé. Il vient reprendre sa respiration à la surface.
1: Ah, il n'a pas été attaqué. La voie est libre. On peut sauter. Hi-hi.
0: Ça y est. Les manchots sautent tous en même temps. À mon tour. Heureusement que j'ai ma combi, parce que l'eau est fraîche dans le glacial par ici. Wow ! Le balai des manchots qui plonge est incessant. À peine arrivés sous la surface, ils activent leurs nageoires et filent immédiatement vers le large en laissant derrière eux de grandes traînées de bulles. Le manchot Adélie a des ailes en forme de nageoires. Elles ne lui permettent pas de voler, mais dans l'eau, leurs battements les propulsent comme de véritables bombes aquatiques, avec des pointes à plus de 20 km/h. Tellement vite qu'il peut ressurgir à la surface à plus de 2 mètres de haut. Pratique pour remonter sur la banquise. Ça y est, j'aperçois le manchot. Ouh, ça joue des nageoires devant. Alors champion, comment ça se passe?
1: Bien, je suis plutôt en forme aujourd'hui. Les nageoires répondent bien. Je crois même que je peux accélérer. Regarde.
0: Le manchot mérite bien son appellation d'oiseau marin. On dirait qu'il vole sous l'eau. Il fait un petit bond hors de l'eau pour respirer et replonge. Ça y est, le manchot arrive près du banc de krill. Il fonce. C'est vraiment un champion de la nage. Il virevolte dans tous les sens en avalant des dizaines de ses petites crevettes.
1: Encore deux lampées. Et retour à la manchotière. Oh, ça y est. Je suis gavée. Je rentre nourrir mes petits.
0: Ragaillardis et remplis de krill, les manchots filent à toute allure vers la banquise. Ça y est, les premiers sortent de l'eau. Et voilà le champion!
1: Youhou! Atterrissage sur banquise maîtrisé! Youhou! Non.
0: Oh non! Il a filé droit dans un paquet de neige.
1: Ben ça va. Oh ben rien de perdu. Il y a une belle pente. Je suis imbattable en glissade. T'as déjà vu un pro de la glisse en action?
0: Je regardais le bobsleigh aux Jeux Olympiques quand j'étais petit, mais les Suisses gagnaient toujours.
1: Tu vas voir, cette fois c'est un Adélien qui va gagner. À la une, à la deux.
0: Le manchot file à toute allure en direction de la manchotière. Il rattrape tous ses concurrents à la glisse, mais il va trop vite. Il fond sur un tas de pierres. Attention !
1: Oh, oh purée ! Oh, freinage express ! Maxi dérapage !
0: Ouh là là ! Le manchot a foncé droit sur le nid d'un de ses congénères. Il se crie dessus.
1: Il a rien, ton nid. Au lieu de te plaindre, tu ferais mieux de les surveiller, tes poussins. J'ai vu des squats tout à l'heure. Oh non, les squats, les poussins.
0: Pris d'une panique folle, le manchot file en direction de son nid. Il court de toutes ses forces avec ses toutes petites pattes, les nageoires écartées au maximum.
1: J'arrive, mes poussins. Oh, vous inquiétez pas, papa arrive. Ah, voilà le nid, droit devant. Oh non, je ne les vois pas. Oh, ne me parlez pas de malheur. On va les retrouver en bouillie prémâchée pour squat. Oh, quelle horreur.
0: Hey, calme-toi, champion.
1: Me calmer? Il en a des bonnes, lui. C'est pas tes enfants qui vont servir de pudding à ces tas de plumes sur pattes. Qu'est-ce que je vais dire à leur mère?
0: Calme-toi, je crois que tes petits sont devant toi dans leur nid.
1: Hein? Oh, mais oui! Oh, vous êtes
2: là. Oh, maman, mes petits, voilà papa. Papa est là maintenant. Papa vous l'avait dit, il est toujours là. Oh, vous me faites des câlins. Ok, vous avez faim. Du calme, il y en aura pour tout le monde.
0: Le champion est entouré par ses deux petits qui tendent leur bec avec insistance en attendant que leur papa leur régurgite du krill directement dans le gosier. Ils ont l'air adorablement affamés.
2: Allez, qui commence ?
0: Bon, eh bien, je crois que je vais les laisser passer ce petit moment en famille. Hein. Salut le manchot Adélie et bon appétit les poussins. Pendant cette aventure, nous avons entendu le mot « smoking ». Cela désigne une moquerie, un costume de soirée, une fumée. Bravo ! Smoking est le nom d'une veste qu'on mettait autrefois dans les fumoirs, car « smoke » en anglais signifie « fumée ». Il désigne désormais les costumes chics en général. C'était une aventure très glissante. Mais c'était bestiolement génial.
1: Génial, ouais. 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Yéhi!

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3: Bonjour, je m'appelle Lucius et j'ai 6 ans. J'habite à Vic-le-Comte.
4: Salut Lucius.
3: Voici ma blague. C'est l'histoire de deux pommes de terre qui traversent la route. L'une d'elles se fait écraser et l'autre hurle. Oh purée !
5: Coucou, salut l'info. Je m'appelle Charlotte, j'ai 10 ans et je vis à Lisbonne. La maîtresse de Toto dit à Toto. Toto, pourquoi les mammouths ont-ils disparu ? Et Toto répond. Parce qu'il n'y avait plus de papoutes.
6: Bravo !
4: Eh bien Charlotte, on te passe le bonjour jusqu'au Portugal.
7: Bonjour, je m'appelle Sacha, j'ai 9 ans, j'habite à Bron. Voici ma blague. Quelle est la différence entre un crocodile et un alligator ? C'est quasiment la même chose.
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1: Chers amis, bonjour. C'est le spécial jeune dans les Yvelines à Jouarre-Pontchartrain, cette commune de 6000 habitants en plein centre du département. Un département qui est né d'ailleurs seulement en 1968, donc bien après la Révolution, parce qu'on associe beaucoup la création des départements, et c'est vrai pour la majorité, à la Révolution française. Mais là, il a fallu attendre 1968 pour la création des Yvelines, à la suite de la réorganisation administrative, du démembrement, disons, de la Seine-et-Oise. Jouarre-Pontchartrain, qui fait partie du parc naturel régional de Haute-Vallée de Chevreuse. Les espaces naturels, forestiers et agricoles occupent 65% du territoire de Jouarre-Pontchartrain, ce qui permet vraiment à la commune de garder son caractère rural à peine plus de 30 km à l'ouest de Paris, non loin de la ville de Versailles et très près de la ville nouvelle de Saint-Quentin en Yvelines. Beaucoup de jeunes ici, dont beaucoup profitent en famille d'un parc de loisirs récent qui a beaucoup de succès avec différents aménagements, différents jeux, dont un skatepark et très récemment une pump track pour pratiquer du vélo sportif type BMX ou VTT. Un duo pour le spécial jeune avec un collégien et un élève d'école primaire, Maxime Pinsard et Gaspard Fayol. Bonjour Maxime.
2: Bonjour.
1: Tu habites Torfou. Torfou,
2: oui.
1: C'est un nom qui fait penser aux îles grecques, mais c'est pas du tout en Grèce, Torfou.
2: Non.
1: Où est-ce que ça se trouve, Torfou ?
2: Dans l'Essonne.
1: Département 91, l'Essonne. À quoi ça ressemble, Torfou ? C'est une petite commune ?
2: Un petit village.
1: Tu vas à l'école à Torfou ?
2: Non, vu qu'on fait RP avec Chamarande.
1: Comment ça se passe en classe ? Tu es en CM2, hein, c'est ça, Maxime ?
2: Oui.
1: Quelles sont tes matières préférées ? Il y a des choses qui te plaisent ?
2: Ce qui me plaît, c'est la géographie, et puis je suis assez fort en pas mal de matières.
1: Ouais, finalement. Attention, hein, quand on dit ça au début du jeu des 1000 euros, après, il y a les questions qui tombent. Et, bon, il faut être à la hauteur de sa réputation, Maxime. La géographie administrative, par exemple, les capitales, les pays, tout ça.
2: Oui.
1: Ouais. On peut jouer capitale de l'Australie, par exemple.
2: Canberra.
1: Bravo. Ouais, ça, c'est le test. Hein. Super, Maxime. Tes activités personnelles, qu'est-ce que tu aimes faire ?
2: J'aime bien lire.
1: Qu'est-ce que tu lis ? Des romans ?
2: Quelques romans, mais surtout des BD. Picsou, Donald, Mickey et tout.
1: Ouais, Disney, voilà, ouais, très bien. Mm. Maxime, qui est avec Gaspard Fayol. Bonjour Gaspard.
3: Bonjour.
1: Toi, tu es au collège ?
3: Oui, c'est ça.
1: À Versailles, d'ailleurs ?
3: Oui.
1: En classe de ?
3: Troisième.
1: Et quelle est la ville dans laquelle tu habites ?
3: Au Chênay, juste à côté.
1: C'est juste à côté de Versailles, le Chênay, dans le département des Yvelines, effectivement. C'est un joli coin aussi, hein ?
3: Oui.
1: Très agréable. Est-ce que tu profites un peu de Versailles, du parc,
3: oui,
1: du château ?
3: Oui, beaucoup.
1: Qu'est-ce que tu fais ? Tu fais du vélo ?
3: Beaucoup de balades.
1: Tu es un grand lecteur, Gaspard.
3: Oui, bah, je fais quasiment que ça.
1: Quand tu ne te balades
3: beaucoup,
1: pas à pied ?
3: Beaucoup.
1: Beaucoup, beaucoup.
3: Des romans policiers, historiques, de la fantasy et aussi des romans assez réalistes, enfin de la vie courante.
1: Alors le petit conseil, forcément, tu sais bien que je vais te demander,
3: oui,
1: ça.
3: Oui, alors un roman que j'ai lu assez récemment qui s'appelle Mémoire d'un chat. Donc c'est un chat qui s'est fait adopter par un jeune homme et en fait le jeune homme doit s'en séparer. Et donc il va aller voir tous ses amis d'enfance pour voir s'ils vont accepter d'adopter son chat. Et donc c'est au Japon et donc on redécouvre tous les souvenirs qu'il a vécu avec ses amis et c'est très émouvant.
1: Et l'auteur, tu te souviens du nom de l'auteur de Mémoire d'un chat ?
3: Non.
1: Non. C'est un japonais. C'est Hiro Arikawa. Je dis ça parce qu'on
3: d'accord.
1: a fait des recherches juste avant, ensemble d'ailleurs, puisqu'on ne retrouvait pas le nom de cet auteur. Un bon conseil. C'est pas un livre pour les jeunes, forcément, c'est un livre pour tout le monde.
3: C'est un roman adulte à la base, mais ça se lit très bien.
1: Enfin, oui. Les Mémoires d'un chat d'Hiro Arikawa, conseillé chaudement par Gaspard, tandis que Maxime nous conseille Picsou, Donald et ses amis. Bonne chance. Vous allez vous compléter dans le spécial jeune. Première question bleue de Thomas Lefrançois de Tours. Thomas a 9 ans et demi, nous le précise. Qu'est-ce qui caractérise les animaux ovipares ?

0: part, pondent des œufs. Exact. Deuxième question bleue, au nom de Jules Recollin-Chassagne, qui lui a 12 ans, il nous a envoyé cette question sur les pages en ligne du jeu des 1000 euros. Jules habite Bricomte-Robert, dans le département de Seine-et-Marne. Qui a été le tout premier président de la 5e République en France ?
1: Charles de Gaulle.
0: Sans hésiter, Charles de Gaulle. Oui, Gaspard. Tu le savais, Maxime ?
2: Non.
0: Non, tu ne le savais pas. Voilà, c'est intéressant aussi d'avoir un duo comme ça avec un tout jeune candidat, Maxime, qui est en CM2, et un jeune collégien qui est déjà en 3e, Gaspard. Chacun a ses connaissances en fonction de ce qu'il a appris à l'école ou aussi par ses recherches personnelles. Autre question bleue spéciale jeune de Damien Samain à Chalon-sur-Saône, en Saône-et-Loire. Quel est ce scientifique français né dans le Jura en 1822, considéré comme le père de la microbiologie? Il a développé le procédé de conservation des aliments. Tu dis
2: Louis Pasteur.
0: Tu as parfaitement raison, Maxime. C'est bien de Louis Pasteur qu'il s'agit. Et les vaccins, bien sûr. Vaccin contre la rage en particulier. Louis Pasteur, né à Dole en 1822. Question blanche. Au nom de Claude T. de Colombier-le-Vieux en Ardèche, quel nom est donné aux petits des lapins, les jeunes lapins? Comment les appelle-t-on?

0: Les lapros ?
1: Les lapros, oui, les petits des lapins sont les lapros. Pas les lapinous, non, non. Les lapros. Question blanche, également la deuxième d'aujourd'hui, de Sarah Cantier à Viry, en Haute-Savoie. Quelles sont les deux seules lettres qu'on ne trouve qu'une fois dans le mot anniversaire ? Je rappelle donc, quelles sont les deux seules lettres qu'on ne trouve qu'une fois dans le mot

0: Le V.
1: Et le S.
2: Le V et le S, c'est ce qu'on appelle se compléter, ça. Gaspard et Maxime, une seule fois le V, une seule fois le S dans le mot anniversaire. Et dès à présent, la question rouge au nom de Bernard Tardy, de Vénissieux, dans la métropole de Lyon. Comment vous sentez-vous, tous les deux, Maxime et Gaspard, dites-moi.
1: Un peu stressé.
2: Un peu stressé, juste qu'il faut. C'est le stress nécessaire pour être concentré. Et toi, Gaspard ?
0: Ça va, un petit peu aussi, forcément.
2: Un peu, forcément. Hein, c'est le jeu des 1000 euros. On l'écoute et puis on se retrouve comme ça devant les micros. Déjà, les sélections, c'était quelque chose. Vous étiez nombreuses et nombreux à vouloir les passer, ces sélections. Bernard Tardy, donc je reviens à cette question rouge, vous demande ceci. C'est un genre de problème, de calcul. Et puis, comme vous connaissez bien l'émission, je pense que vous allez trouver. Au jeu des 1000 euros, vous dit Bernard, deux candidats brillants répondent aux 6 premières questions, bleu, blanche et rouge. Mais refusent, hypothèse, refusent d'aller au banco car ils ont le trac, nous dit Bernard. Bon, ça peut arriver. Quels seront leurs gains ? Je rappelle la question de Bernard. Au jeu des 1000 euros, supposons que deux candidats brillants, c'est votre cas, répondent aux 6 premières questions, on va voir, bleu, blanche et rouge, mais refusent d'aller au banco. Je ne pense pas que ça sera le cas, mais on verra. Parce qu'ils ont le trac, par exemple. Combien, à quel montant, de quel montant sera leur gain ? Donc, 3 bleus, 2 blanches, 1
0: 150 euros.
2: Ouais, rapidement, bonne réponse. Car en effet, les questions bleues rapportent 15 euros chacune, il y en a 3. Les questions blanches, 30 euros, il y en a 2. Et la question rouge, 45 euros, ça ferait donc 150 euros. Donc très concrètement maintenant, si vous vous arrêtez, Gaspard et Maxime, vous repartez avec 150 euros. Mais peut-être, peut-être, je ne sais pas, nous allons voir ça et très rapidement. Peut-être que vous allez tenter le... Même si vous avez un peu le trac.
1: Banco.
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2: Maxime Pinsard, Gaspard Fayolle. Question banco de Françoise Besse de Sainte-Soule en Charente-Maritime. Il faut épeler sans erreur, sans buter, sans bafouiller, sans se tromper, le mot labyrinthe.

0: Alors, on va répondre.
1: Oui, est-ce que vous, d'abord vous êtes d'accord? Maxime, tu es d'accord avec Gaspard?
0: Oui. L A B Y R I N T H E.
1: Sans erreur, d'un seul jet, la bonne orthographe du mot labyrinthe, celui du Minotaure en Grèce ou ceux des cathédrales de Chartres, d'Amiens et de Bayeux, oui. Le mot labyrinthe s'écrit bien ainsi. Ah oui, ça a l'air simple comme ça, quand on écoute le jeu des 1000 euros, quand on est adulte, mais quand on est jeune et qu'on participe à l'émission, c'est peut-être un peu plus délicat. On n'a pas le droit à l'erreur. L-A-B-Y-R-I-N-T-H-E, orthographe du mot labyrinthe. Maxime Pinsard, Gaspard Fayol. Maxime, quel âge as-tu ?
2: 11 ans.
1: 11 ans. Gaspard ?
0: 14.
1: 14. Allez-vous vous arrêter ou tenter le ?
3: Super ! Super ! Super ! Super ! Super !
1: Dans le foyer rural de Jouarre-Pontchartrain, dans le centre du département des Yvelines. Super ou pas ?
2: On va arrêter.
0: Oui.
1: Vous vous arrêtez, on vous applaudit parce que c'est la sagesse qui l'emporte. C'est tout à fait votre droit. Maxime et Gaspard, vous avez gagné les 500 euros du banco que vous allez vous partager. Gaspard, comment te sens-tu maintenant ?
0: Ça va.
1: Ça va ?
0: Oui.
1: Et beaucoup toi, Maxime mieux. Ah, beaucoup mieux ?
2: Ça va, oui, bien.
1: Bien. Content d'avoir joué ?
2: Oui.
1: Ouais. C'était un rêve de jouer au jeu des 1000 euros ?
2: Un peu, oui.
1: Un peu, pas tant que ça, mais un peu quand même.
2: Quand même.
1: Quand même, oui. Et toi, Gaspard ?
0: Oui, j'avais déjà fait une tentative de participation, et là, donc, je suis content d'avoir pu participer.
1: Ah, vous êtes allé à un niveau supérieur, là. 500 euros, donc, pour vous, Maxime et Gaspard, mais aussi le Petit Larousse illustré, et un livre également édité par Larousse, À l'école des vilains. Alors, c'est une histoire un peu fantastique, étrange école où les élèves travaillent dur pour devenir des vilains. C'est Marta Alvarez à La Fuente qui a écrit ce livre, illustré par Sarah Lozoya, donc publication Larousse. Très bonne journée, retrouvez-nous quand vous le voulez, en podcast. Justement, les jeunes écoutent le jeu souvent en podcast le soir, comme c'est le cas pour Maxime et pour Gaspard. Vous vous abonnez volontiers, si vous le souhaitez, au podcast du jeu ainsi qu'au compte Instagram pour avoir quelques images. Bonne journée donc, merci d'écouter France Inter si fidèlement, et à demain, si vous le voulez bien.

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3: Et coucou les petites curieuses et les petits curieux, c'est pour une consultation, vous avez rendez-vous ?
4: Bonjour, je m'appelle Margot, j'ai 9 ans et demi, et je voudrais savoir pourquoi les docteurs sont toujours en retard. Au revoir.
3: Margot, là, avec ton petit air innocent, je pense que tu viens de faire réagir un paquet de monde. Certains qui sourient et qui valident, et d'autres qui s'étranglent, notamment les docteurs. Et docteur, c'est justement votre métier, Sophie Gottmann, puisque vous êtes dermatologue, et vous avez accepté de répondre.
5: Alors, les médecins ne sont pas toujours en retard. Certains le sont parfois, certains le sont souvent. Rarement sont ceux qu'ils sont toujours. Pourquoi les médecins peuvent-ils être en retard? D'abord, il faut savoir qu'il y a des endroits où il n'y a pas assez de médecins et les médecins sont débordés, ils ont trop de patients, donc c'est difficile. Parfois, il y a des urgences qu'il faut intercaler entre des rendez-vous standards, donc ça vous rajoute un patient. C'est source de retard, évidemment. Ensuite, je dirais qu'on a des agendas avec des heures de rendez-vous, mais vous savez qu'il est extrêmement difficile de savoir à l'avance combien de temps il va falloir consacrer à une personne. Ça dépend de la personne elle-même. Imaginez une personne d'un certain âge ou handicapée qui a du mal à se déshabiller, qui n'entend pas très bien, qu'il faut répéter. Imaginez qu'il faille annoncer une mauvaise nouvelle, qu'il s'agit d'une maladie grave, qu'il y ait une explication sur un traitement compliqué à donner. On ne peut pas savoir à l'avance combien de temps il va falloir parler, expliquer à la personne, dialoguer, l'écouter, combien de temps pour l'examiner. Donc c'est difficile à gérer un agenda de médecin. Alors, on compte souvent sur, on se dit, bon, bah là, je vais pouvoir rattraper avec le patient suivant. Là, j'ai passé trop de temps avec ce monsieur ou cette dame, heureusement. Et puis, en fait, parfois, bah, y a deux patients ou trois patients qui se succèdent, qui nécessitent plus de temps et plus d'attention. Et on ne va pas les mettre dehors sous prétexte que le temps est passé. Ça veut dire que la personne qui suit dans la salle d'attente, elle va attendre un petit peu plus longtemps. Et si on n'a pas de chance, et c'est souvent la loi des séries, plusieurs patients compliqués viennent de suite, et bien ça y est, le retard est vite attrapé. Mais bon.
3: Mais enfin, il y a quand même des médecins, on va dire, qui sont toujours ou presque toujours à l'heure, et d'autres connus pour être, alors peut-être pas toujours donc, mais souvent en retard. Est-ce que c'est pas aussi parce que certains ne prévoient pas de temps mort justement pour anticiper certains imprévus, ou juste pour souffler?
5: On pourrait avoir des blancs. C'est-à-dire une plage horaire. Mais moi j'essaie d'avoir ça, d'avoir une plage horaire où on peut éventuellement rattraper. Très honnêtement, on essaie d'être à l'heure, et c'est pas toujours possible, croyez-moi. Il y a quand même pas mal de médecins, à partir du moment où la personne rentre dans la pièce, vous êtes pour cette personne, là, vous ne faites rien d'autre, vous êtes consacré à cette personne. Donc on peut oublier le temps, enfin moi je sais que ça m'arrive d'oublier le temps, je suis dans la relation avec la personne, j'essaie de régler le problème, de prescrire ce qu'il faut, d'expliquer, et bien c'est vrai qu'on se laisse savoir, enfin moi je me laisse savoir souvent.
3: Et là, quand on est ce patient, on est content, mais pas quand on est dans la salle d'attente.
5: C'est ça, on n'est pas content qu'on consacre du temps à celui qui était avant soi.
3: Et là, alors ça n'a jamais été aussi vrai, hein. Il faut prendre son mal en patience. Salut les matelots.

0: Mesdames, messieurs, bonjour, bonsoir, bonjour. Nous poursuivons notre série spéciale consacrée à l'écrivain Jules Verne. Notre prochain invité... Oh là là, est recouvert de bandelettes de la tête aux pieds. Bon sang, mais qu'est-ce qui vous est arrivé?
1: Je suis tout brûlé. Là-dessous, je ressemble à une vieille chipolette à griller. Bref, mon nom est Axel. Autrefois, j'habitais avec mon oncle une jolie maison en Allemagne. Et j'étais si heureux. Jusqu'à ce que Jules Verne décide de me faire faire un grand voyage.
2: Au centre de la Terre!
0: Le 24 mai 1863, dans la ville de Hambourg, le célèbre professeur Otto Lidenbrock court à toute allure dans la Königstrasse, une rue encombrée de monde. Parvenu devant le numéro 19, il entre et monte les escaliers 4 à 4 en criant en plein poumon.
3: Axel, vite, rejoins-moi.
0: Là-haut, dans sa petite chambre, son neveu Axel, qui vient tout juste de se réveiller, saute dans un pantalon.
1: Oh, salut Laure. Mon oncle est un grand scientifique, ultra passionné, alors bon, faut suivre son rythme, quoi. Allez, je file!
0: Et hop, il glisse sur la rampe jusqu'au bureau du professeur, deux étages plus bas.
3: Ah, enfin, te voilà!
0: Otto Lidenbrock trépigne en tenant un épais livre entre les mains.
1: Oh purée, encore une vieillerie.
0: Axel, enfin... C'est votre oncle.
1: Oh, mais non, Laure. Je ne parle pas de lui, mais du livre.
0: Recouvert de poussière, le bouquin, il est vrai, ne date pas d'hier.
3: Axel, c'est l'Heimskringla, le fameux ouvrage qui raconte l'histoire des princes d'Islande. Oh, mais qu'est-ce que c'est?
0: Un vieux parchemin de cuir vient de tomber du manuscrit. Otto se penche. Sous ses yeux s'étalent des signes très étranges.
3: C'est un message codé. Et qui dit message codé dit grande découverte. Youpi!
0: Les jours suivants, le professeur examine le parchemin sous toutes ses coutures.
3: K T K T K T Sam Advar Saordran Elle n'a aucun sens. Axel, tu notes ou... Tu notes ou tu dors?
0: Enfin, un matin, le professeur parvient à déchiffrer un nom.
3: Arne Saknussem. Pardi, mais c'est un célèbre savant islandais. S'il est l'auteur de ce message, il l'a peut-être écrit en latin. Mais bon sang, ça change tout. Axel, vite, fais-moi voir tes notes. Je t'aime bien, ma petite Grauben. Non mais, tu te fiches de moi?
0: Otto, le visage rouge comme un piment, sort en claquant la porte.
4: Oups.
0: Tout penaud, Axel ramasse machinalement ses notes en les tenant à l'envers. Et ses yeux, sans vraiment faire attention, déchiffrent un mot.
4: Craterem.
0: Puis, un autre.
4: Terrenum. Craterem, terrenum. Cratère terrestre.
0: Son cœur bondit.
1: Mon oncle avait raison. Le message est écrit en latin. Il fallait tout simplement le lire à l'envers.
0: Alors, le souffle court. Oh. Il continue. Oh, mais il s'arrête, horrifié.
1: Non. Mon oncle ne doit pas découvrir le contenu de ce message. S'il se lance dans ce voyage fou, il ne reviendra jamais.
0: Soudain, la porte s'ouvre. Le professeur est de retour. Et dans les yeux terrifiés de son neveu, il comprend tout.
3: Tu as trouvé la clé?
0: Puis, lisant à son tour le parchemin à l'envers, Otto découvre le message suivant.
3: Descends dans le cratère du Sneffels que l'ombre... du Scartaris vient caresser avant les calendes de juillet. Et tu parviendras au centre de la Terre. Ce que j'ai fait. Signé Arne Saknussemm.
0: Le Snæfell, c'est un célèbre volcan islandais. Et le Skartaris, un grand pic qui pointe à son sommet. Ainsi donc, en suivant son ombre avant la fin du mois de juin, on arriverait à trouver la porte secrète qui mène au centre de la Terre. Il n'en faut pas plus pour décider notre professeur. Trois semaines plus tard, après un long voyage en train, en bateau, à cheval, l'oncle et le neveu arrivent à l'ouest de l'Islande, au pied du volcan Snæfells, immense montagne de granit, chatouillant les nuages.
5: Vous êtes prêts ?
0: Demande Hans, leur nouveau guide.
5: Eh bien, c'est parti !
1: Attendez deux secondes. Vous ne voyez pas les fumées qui s'échappent du sommet ? D'accord, le Snæfells n'a pas grondé depuis 600 ans, mais il peut se réveiller n'importe quand. Et si on se trouve dans le cratère à ce moment-là, on est cuit.
0: Qu'importe le danger, Otto a déjà commencé à grimper.
3: Le temps est compté. Plus qu'une petite semaine.

0: après deux jours de marche... franchement éprouvante, ils atteignent le sommet.
1: Vite, au fond du cratère.
0: Et ainsi, ils s'engouffrent dans l'œil du volcan. Peu à peu, la lumière faiblit.
2: C'est moi ou on dirait qu'on ne va jamais revenir?
0: Axel a l'impression de marcher dans un entonnoir géant d'où pourrait jaillir le tonnerre. Et les flammes! Quelques heures plus tard, ils sont arrivés tout au fond. Le ciel, au-dessus de leur tête, n'est plus qu'un tout petit cercle bleu. À droite, à gauche, le cratère est troué de trois grosses cheminées.
1: Dans laquelle faut-il s'engouffrer? C'est l'ombre du Scartaris qui nous l'indiquera.
0: Mais, catastrophe! Le ciel tout à coup se couvre.
1: Allez, oh, petit soleil, rayonne et fais-nous une belle ombre.
0: 25, 26, 27 juin, aucune amélioration. Si ça continue comme ça, ils devront attendre un an. Enfin, le 28 juin, le soleil réapparaît et... Oh, miracle ! Dessine sur le sol l'ombre du Scartaris qui pointe... Oh, jusqu'à la cheminée centrale.
1: Voilà le chemin.
0: Soutenu par un système de cordes, les trois hommes se laissent couler dans le vide. Axel frissonne.
2: Oh purée, on ne voit même pas le fond.
0: Après 10 heures de cette étrange descente, Hans, leur guide, crie...
3: Halt!
0: Enfin, leurs pieds touchent le sol. Le lendemain, en suivant la direction du sud-est, ils pénètrent dans une galerie de lave, très obscure.
2: Qui dit qu'on va pas manquer d'oxygène?
0: Ses deux compagnons, en guise de réponse, allument leur lampe.
4: Oh là là là là! Oh purée! Oh ce que c'est beau!
0: Les parois, recouvertes de cristaux translucides, brillent de mille feux. Oh,
2: on se croirait dans un palais tout illuminé!
0: La pente est raide. L'expédition s'enfonce dans les entrailles de la Terre. À 8 heures ce soir-là, épuisés, ils tombent comme des mouches. Oh, mais c'est pas vrai! Qu'est-ce que c'est que ça? Bip, bip, bip. Oh, ça va là! Le lendemain, ils reprennent la marche. Cela fait 3 semaines qu'ils n'ont pas vu la lumière du jour. Est-ce lundi, mardi ou bien jeudi? Axel ne sait plus trop bien. Épuisé, sa vue se trouble. Alors, il s'arrête. Puis il repart. Hans et son oncle sont déjà loin devant.
2: Hé! Hé! Attendez-moi! Hé! Hé! Hé! Attendez-moi!
0: Mais personne ne répond.
2: Oh oh!
0: Le jeune homme accélère le pas. Aucune trace de ses deux compagnons.
2: Au secours! À l'aide! Oh, je suis condamné! Prisonnier d'une nuit souterraine! Au secours! À l'aide!
0: Terrassé par la peur, Axel se laisse glisser par terre.
2: Maudit Arne Saknussemm! Jamais nous ne parviendrons jusqu'au centre de la Terre!
0: Puis, il perd connaissance. Lorsqu'il rouvre les yeux, le jeune homme est emmitouflé dans d'épaisses couvertures.
2: Sapristi! Je suis mort!
1: Mon neveu adoré, tu es sauvé! Nous t'avons veillé pendant 4 jours en espérant que tu te réveilles. Maintenant, prépare-toi. J'ai une sacrée nouvelle. Écoute. Tu entends ce petit murmure?
4: C'est le bruit de l'eau!
0: Sans attendre, Hans et Otto conduisent Axel jusqu'à une caverne géante où ils découvrent...
2: Ouah! Ouah! Ouais! La mer! La mer!
5: Wouhou!
1: oui, une véritable mer souterraine. Avec Hans, nous avons fabriqué un radeau et nous embarquons dès demain.
0: Le 13 août, les trois hommes prennent le large. C'est parti! La lumière est intense, bleue, verte, rose et parfois jaune. On dirait une magnifique aurore boréale, électrique et puissante.
4: Oh, c'est incroyable! C'est époustouflant! Et dire que nous sommes 3000 mètres sous la croûte terrestre!
0: Soudain, des bouillonnements agitent la surface de l'eau.
4: Mais qu'est-ce que c'est?
0: Pas le temps de réfléchir. Le radeau est soulevé dans les airs, avant d'être jeté 20 mètres plus loin. Axel, blanc comme un slip, tend le doigt.
2: Voilà! Un marsouin géant! Un crocodile! Un lézard de mer! Oh, une tortue là-bas! Une baleine! Oh, mais c'est pas vrai! Combien sont-ils?
0: Les monstres se livrent une bataille sans merci.
1: Ça, par exemple.
0: S'écrie tout à coup le professeur.
1: En fait, il n'y a que deux bêtes. Regardez, la première a la tête d'un lézard, le museau d'un marsouin, les dents d'un crocodile. C'est un ichthyosaure, un reptile disparu il y a 100 millions d'années. Quant au second, oh, c'est pas vrai! C'est un plésiosaure!
0: Axel frémit de peur. Leurs quatre yeux sanglants sont aussi gros que la tête d'un homme. Après deux heures de lutte acharnée, les deux bêtes, enfin, disparaissent sous les eaux.
2: Non, mais alors là, franchement, j'ai vraiment cru qu'on allait y passer, hein. Ouh !
0: Le temps de boire un petit coup d'eau, de lourds nuages apparaissent à l'horizon.
2: Oh non ! Pas le coup de la tempête, maintenant !
0: Et pourtant, si. Les vagues gonflent. La mer est déchirée dans tous les sens. Les éclairs, le tonnerre, la foudre ! La tempête se transforme en ouragan. Le radeau valdingue à droite, à gauche, et finit par s'échouer sur un bout de rivage. Oh, ça va? Tout le monde va bien?
2: Oui, Laure, ça va. Reste juste à savoir où nous avons atterri.
0: Axel et son oncle partent en exploration. Ils marchent depuis quelques minutes lorsque le jeune homme aperçoit un objet briller entre deux rochers. C'est un vieux poignard sur lequel sont gravées deux initiales.
2: A.S.
1: A.S. Arne Saknussem. Axel, nous sommes sur la bonne route. Regarde, là, une grotte.
0: Mais la grotte, hélas, est bouchée.
1: Mais pas de problème. Nous allons faire péter tout ça avec un bon paquet d'explosifs.
0: Deux heures plus tard, l'oncle et le neveu sont de retour, accompagnés par Hans, qui tire le radeau derrière lui.
3: Ça peut toujours servir. D'ailleurs, Axel, professeur, montez vite.
0: Bien vu, Hans. Les explosifs sont prêts.
1: Eh bien, maintenant, croulez, montagne de lave. 3, 2, 1...
2: Oh, on n'avait pas prévu ça!
0: L'explosion a provoqué un énorme raz-de-marée. La mer, pourtant à des centaines de mètres plus loin, s'engouffre tout à coup dans la grotte en entraînant le radeau avec elle. L'eau monte et devient bouillante!
1: Oh, Axel, c'est merveilleux. Nous sommes à l'intérieur d'un volcan et il est sur le point d'entrer en éruption.

0: Une brise légère souffle sur une plage de sable blanc. Nos trois aventuriers, complètement sonnés, ouvrent les yeux. Une ombre s'approche.
1: Mamma mia! C'est un vendeur de pizza ambulant!
2: Quattro formaggi, pepperoni, mozzarella! Bienvenue en Italie, sur l'île Stromboli. Alors, il est pas beau notre volcan?
0: Quelle aventure! Entrée par un volcan, sortie par un autre, Axel, Otto et Hans ont traversé l'Europe du nord au sud en cheminant 3000 mètres sous la croûte terrestre. Hé, hey, psst, je veux bien une petite part de pizza, moi! Derrière cet épisode, il y a Juliette Proutot, Marion Lelay,
3: Jean Lebrun,
0: Raphaël Rousseau,
4: François Audouin,
0: Benjamin Orgeret, Jules Verne et moi, Laure Grand-Besançon.
5: La suite de l'aventure, c'est demain à la même heure.
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8: 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Finalement, tu vois, j'ai construit ma vie. 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

0: chouette, maman.
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2: Bonjour, vous êtes sur la boîte à blagues. Laissez votre message après le...
3: Mesdames, messieurs les auditeurs et les auditrices, pour votre plus grand plaisir et sous vos applaudissements, c'est aussi le retour tant attendu de la boîte à blagues.
4: Bonjour, salut les enfants. Je m'appelle Emma, j'ai 8 ans et j'habite en Suisse.
3: Salut Emma.
4: J'ai une blague à vous raconter. Toto dit à sa maman. Maman, tu connais la blague du nombril ?
5: Non.
4: Bril. Au revoir, salut l'info, je vous aime.
6: Bonjour, salut l'info, je m'appelle Agathe, j'ai 8 ans, j'habite à Orléans et j'ai inventé une blague. Quel est le premier camping-car au monde ?
3: Alors là, aucune idée, mais bravo pour l'inventivité.
6: Vous ne savez pas ? L'escargot. Au revoir, salut l'info.
1: Elle est rigolote celle-là, je vais la raconter à mes parents.
7: Bonjour, je m'appelle Louise, j'ai 7 ans et j'habite à Grenoble. J'ai une devinette à vous faire. Quel est l'animal le plus fort du monde ?
3: Alors, j'hésite. Le lion ? L'éléphant ? Non, je sais. Le gorille ?
7: L'escargot, puisqu'il porte sa maison sur son dos.
3: Encore lui ? Sacré escargot !
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8: Thank you.

0: Je suis ce qu'on appelle une intelligence artificielle.
1: Tais-toi, Philippine.
0: Et j'ai pour mission de sauver les semences de la fonte des glaces.
1: Je peux te tutoyer ?
0: Accepté.
1: Je n'ai jamais vu de choses comme toi.
0: Je le prends comme un compliment. Bien que le fait d'être qualifié de « chose » provoque en moi un sentiment qui m'était jusqu'alors inconnu.
1: C'est normal que tu changes de couleur ?
0: Couleur rouge. Nuance 704. Sentiment identifié. Je suis dégoûtée.
1: Pourquoi est-ce que tu changes de couleur ?
0: Ma couleur indique le sentiment que je suis en train d'éprouver. Suis-moi. Nous n'avons pas de temps à perdre.
1: Comment vous décrire Olma ? Je m'adresse directement à vous, chers amis, parce que j'ai peur de la vexer. Et moi qui m'attendais à une blonde aux yeux bleus. Olma flotte à environ 1,50 m au-dessus du sol. On dirait un nuage transparent. Je meurs d'envie de la toucher, mais ça ne se fait pas trop. Dedans, il y a des centaines de petites lumières. Et en ce moment, elles sont blanches. Mais juste avant, elles étaient rouges vifs. Elles sont connectées par des câbles encore plus fins que des cheveux. Et sous ce nuage, il y a des filaments qui dépassent dans l'air. Ils ondulent lentement comme des serpents. Et ce qui est très joli, c'est que le long de ces filaments, il y a des milliers de cellules qui s'allument successivement en prenant toutes les couleurs de l'arc-en-ciel. En fait, Olma, c'est la plus belle des guirlandes de Noël. Mais ne lui répétez pas, s'il vous plaît.
0: L'astrophysicien François Forget est là. Nous allons le retrouver dans la salle de l'espace.
1: La salle de l'espace ?
0: Cet endroit n'est pas qu'une réserve de graines, Mathieu. Il cache aussi tout un tas de salles, chacune dédiée à un thème. Aujourd'hui, je vais apprendre des choses sur le système solaire. Alors nous allons dans la salle de l'espace.
1: Excuse-moi l'indiscrétion, mais tu as des... comment dire ? Des parents ?
0: Mon père est un iPhone 6 et ma mère, une clé USB.
1: Ah bon ?
0: Non. C'était une réponse de type humoristique. J'ai été créée par deux neurologues qui s'appellent Bernadette Turing et Yushi Tanabaka. Ils ont voulu fabriquer une intelligence modelée sur le cerveau humain. Tu vois ces lumières dans ma tête ? Ce sont des nanoneurones artificiels. Ils sont reliés entre eux par ces tout petits câbles de fibres de carbone. Quand un neurone reçoit une information, il clignote. Par exemple, dis-moi quelque chose.
1: Mon plat préféré, ce sont les hot dogs. Philippine, ne le prends pas pour toi.
0: Regarde, Mathieu. Cette information parvient jusqu'à un de mes neurones qui se met à clignoter. Et maintenant, touche ce filament.
1: Hey, j'ai reçu une décharge.
0: C'est comme ça que je fonctionne. Je produis de l'électricité en apprenant des choses. Mais l'information que tu viens de me donner était tellement inutile qu'elle ne suffirait même pas à faire griller une tranche de pain de mie. Il faut que j'apprenne des choses beaucoup plus importantes.
1: Tiens, tu as changé de couleur.
0: Orange, nuance 587.
1: Et qu'est-ce que ça veut dire ?
0: Que je suis impatiente.
1: Alors on y va ?
0: Nous sommes arrivés à la salle de l'espace. L'astrophysicien François Forget est là.
1: Bonjour François Forget.
2: Bonjour.
0: Bonjour Monsieur Forget.
2: Bonjour Olma.
0: Mathieu, peux-tu appuyer sur ce bouton s'il te plaît ?
1: Chers amis, à l'instant où j'appuie sur ce bouton, je comprends pourquoi on appelle cet endroit la salle de l'espace. Tout d'un coup, nous sommes projetés au cœur d'une carte en 3D de tout l'univers. La salle est plongée dans l'obscurité. J'arrive à peine à apercevoir les yeux de François Forget. Seule Olma brille, mais elle se confond avec les milliers de galaxies qui scintillent tout autour de nous.
0: Zoom sur galaxie Voie lactée. Zoom sur système solaire.
1: Nous sommes maintenant dans notre système solaire. l'obscurité laisse place à une lumière éblouissante, celle de notre Soleil.
0: François Forget, vous avez devant vous notre système solaire. Aidez-moi à comprendre comment il est né.
2: Oui, et pour ça, il faut partir très loin dans le passé. Il y a 4,5 milliards d'années. Donc là, on est à très longtemps. Et on est quelque part dans notre galaxie, hein, comme ça, dans l'univers. Et on avait plein de grains, de poussière, de gaz qui flottent. Et il faut savoir qu'une des grandes forces de la nature, c'est que tous ces grains, ils ont une certaine masse et ils s'attirent l'un l'autre, ce qu'on appelle la gravité. À un moment donné, eh bien, ce nuage, il va s'effondrer sur lui-même par gravité. C'est un peu comme si vous mettiez de l'eau dans un évier, vous tirez le bouchon et puis tout d'un coup l'eau s'effondre vers le trou, vers le siphon. Alors c'est un peu ça qui va se passer. Tout d'un coup ça va s'effondrer. Alors presque toute la matière va aller au centre pour s'accumuler et ça, ça va former le Soleil. 99% de toute cette matière va faire notre étoile. Ça va faire une masse énorme, ça va s'allumer, ça va briller comme une étoile. Mais il en reste un tout petit peu, comme quand on vide un évier, il y a un peu d'eau qui se met à tourner autour. Là, c'est juste un petit peu de matière, et cette matière, elle se met à tourner autour, et peu à peu, bah, toute cette matière, elle s'attire encore, ça fait des espèces de grumeaux, les grumeaux vont s'attirer, ça fait des grosses boules, de plus en plus grosses, et ça, ça devient des planètes. Et c'est devenu le système solaire d'aujourd'hui. Alors ce qu'il faut retenir, c'est que tout le monde est né en même temps, presque. Le Soleil, les planètes, tout ça date de la même époque, à peu près avec les mêmes ingrédients, il y a 4,5 milliards d'années.
0: Par où commence-t-on le voyage dans le système solaire ?
2: Bon, on va partir du Soleil. On va faire une espèce de maquette pour se promener, d'accord ? Donc si on imagine que le Soleil est un gros ballon, très brillant, qui fait la taille d'un homme, 1,80 m. Eh bien, si on commence à s'éloigner,

0: Oui, on t'entend, Mercure.
1: Alors, on arrive à Mercure. Alors, Mercure, quand on arrive, c'est pas très impressionnant. Ça ressemble un peu à une grosse lune. Il y a des trous de cratères. Mais quand même, c'est un monde intéressant. Mercure, sous quelques kilomètres comme ça de roches, vous aviez l'essentiel qui était constitué d'un gros cœur métallique. Et ça, c'est unique dans le système solaire. Et puis surtout, Mercure étant aussi proche du Soleil, et ben, à la fois sa rotation sur elle-même est très ralentie, ce qui fait que la durée du jour est très très longue. Elle fait presque 6 mois. Côté jour, il va faire très chaud. Il va faire, comme dans un four, plus de 400 degrés. Mais quand on passe côté nuit, il n'y a rien qui réchauffe. Il va faire là, de ce côté-là, très froid. Il va faire moins 100 degrés. Donc on a comme ça à la fois un monde très chaud et très froid.
2: Je n'ai pas été programmée pour fonctionner dans des conditions aussi extrêmes. N'y aurait-il pas une autre planète plus hospitalière ?
1: Alors si on continue en s'éloignant du Soleil, on va arriver à Vénus. Alors Vénus, c'est une planète qui fait à peu près la taille de la Terre. Donc à nouveau, si le Soleil fait la taille d'un homme, la Terre et Vénus, c'est la taille d'un grain de raisin. C'est pas très gros.
2: Aussi petit que ça ?
3: Regarde, je tiens mon talon.
0: Tiens, Olma, essaye de dire grain de raisin pour voir.
3: Grain de raisin.
0: Philippine, il est formellement interdit de manger Olma. Arrête. François Forget, à quoi ça ressemble Vénus ?
1: Quand on arrive à Vénus, ce qu'on va voir, c'est une belle boule toute blanche, comme de la neige. Et la raison, c'est que sur Vénus, il y a une atmosphère très épaisse, encore plus épaisse que sur Terre, et elle est constamment remplie de très épais nuages. Alors je dois dire que ce sont des nuages d'acide sulfurique, donc c'est pas très sympa, mais c'est quand même très beau, très brillant. Alors, quand on a réalisé que Vénus, comme ça, réfléchissait la lumière du Soleil comme de la neige, on s'est dit que ça pourrait être une planète froide, parce que si tout le rayon du Soleil arrive et se réfléchit dans l'espace, elle chauffe pas. Mais en fait, on avait tort. Parce que si on descend dans l'atmosphère de Vénus, on s'est rendu compte que la température augmentait, 200, 300, 400 degrés, 450 degrés à la surface. Bref, il fait très chaud. Alors pourquoi ? C'est pas parce qu'il y a du soleil, il fait très sombre. C'est parce que l'air sur Vénus est constitué de CO2, de dioxyde de carbone. Et le dioxyde de carbone, c'est ce fameux gaz à effet de serre qui crée un peu le changement climatique sur Terre. Il y en a un tout petit peu sur Terre, et ça chauffe la planète Terre. Alors sur Vénus, il y en a beaucoup, beaucoup plus que sur la Terre. Ce qui fait qu'il fait 450 degrés à la surface malgré les nuages.
2: 400 degrés sur Mercure, 450 sur Vénus. J'ai peur de la planète suivante.
1: Bah faut pas, la planète suivante, c'est la Terre. C'est chez nous. C'est la fameuse planète bleue, qui est magnifique. Là, on arrive, on voit les continents, et puis toute cette planète bleue.
2: Moi, quand je deviens bleue, c'est que je suis curieuse. Pourquoi on appelle la Terre planète bleue ? Parce qu'elle est curieuse ?
1: C'est parce qu'en fait, comme elle est ni trop près du Soleil, ni trop loin du Soleil, et qu'il y a de l'eau dessus, cette eau est sous forme liquide, ça fait des océans, et les océans, sous les rayons du Soleil, ils réfléchissent la lumière, et ça fait ce fameux bleu marine ou bleu turquoise que l'on voit et qui la rend si jolie. Il faut dire que la Terre, c'est la seule planète où les températures et l'atmosphère sont juste comme il faut pour avoir de l'eau liquide qui est nécessaire pour la vie telle qu'on la connaît.
0: François, vous êtes notre guide, alors on vous suit sur la planète suivante ?
1: Oui, puis la suivante, elle est très connue. C'est la planète Mars. Alors Mars, là, c'est une petite planète, hein, elle est deux fois plus petite que la Terre. Mais par ailleurs, elle ressemble beaucoup. Il faut imaginer une petite Terre désertique, un beau désert de sable et de rochers, avec une atmosphère. La durée du jour est de 24 heures 40 minutes, presque comme sur Terre. On retrouve les mêmes saisons. Bref, ça ressemble vraiment beaucoup. Si vous vous promenez à la surface de Mars, et on l'a fait avec des robots, on a l'impression qu'il y a des chameaux qui vont passer.
2: Est-ce normal que le ciel au-dessus de nous soit orange ?
1: Alors c'est vrai que ça, c'est une autre différence. Le ciel est toujours orange sur Mars. Il y a bien du ciel, il y a bien une atmosphère. Et la raison, c'est qu'il y a de fines particules de poussière. Comme dans les déserts sur Terre, il y a des tempêtes de sable et de poussière. Tout ça met de la poussière dans l'atmosphère. Sur Terre, ça reste jamais longtemps, parce qu'à un moment donné, il va se mettre à pleuvoir, ça va lessiver l'atmosphère. Mais sur Mars, non. Ce qui fait que le ciel est toujours orange. Il y a une exception, c'est lorsque le soleil se couche. Le soleil reste blanc et il est entouré d'un halo bleuté. Alors c'est l'inverse de sur Terre. Les soleils couchants sont bleus et le reste du ciel est orange.
0: Tu vois, Olma, on est allé sur Mercure, là-bas, sur Vénus, sur la Terre et puis sur Mars. Ce sont des planètes constituées principalement de roches et de métal. On les appelle les planètes rocheuses ou telluriques parce que tellus, en latin, ça veut dire le sol. Les autres

0: Planètes sur lesquelles on va aller maintenant, on les appelle les planètes gazeuses.
1: Des planètes gazeuses ? Est-ce que ça pétille ? Comme les sodas ?
2: Non, en fait ce sont des planètes où il y a une énorme atmosphère et aussi loin qu'on puisse rentrer à l'intérieur, on va trouver du gaz, puis au bout d'un moment le gaz va être une telle pression que ça va être autre chose qu'on ne connaît pas, qu'on appelle par exemple de l'hydrogène métallique, bref, quelque chose de très bizarre. Alors attention, la raison pour laquelle elles sont aussi différentes de la Terre, de Mars ou de Vénus, c'est qu'elles sont énormes. Si je reprends ma petite image avec le Soleil qui fait la taille d'un homme, j'ai dit la Terre c'est un grain de raisin, et cette fois-ci, Jupiter ou Saturne, c'est la taille d'un melon à peu près, 10 fois plus gros que la Terre.
1: Et laquelle de ces planètes est le plus gros melon ?
2: Alors c'est Jupiter, et un peu plus petit juste derrière Saturne. Mais quand on les regarde, c'est pas évident à voir. Et la raison, c'est que Saturne, qui pourtant est beaucoup plus loin, elle est très spectaculaire. Elle est entourée d'anneaux, d'immenses anneaux. Alors quand je dis immense, il faut imaginer si on pouvait... Regardez, on prend la Terre et on la pose sur les anneaux. On peut mettre 5 fois la Terre posée sur ces anneaux. Ils font 70 000 km de large, ces anneaux. Par contre, ils sont assez fins. 70 000 km de large, essayez d'imaginer quelle épaisseur ils font. Allez, je vous dis 1000 km, 1 km ou 10 mètres. Et bien la réponse, c'est qu'ils font 10 mètres d'épaisseur. Ils sont ultra fins. Ils sont constitués de petits grains de glace qui sont comme ça en orbite. Ils tournent comme une planète, comme la Lune, mais plein de petites micro-lunes qui sont autour de Saturne. Et ça fait un spectacle magnifique.
1: Et ces deux sphères bleues après Saturne, ce sont ces lunes ?
2: Alors non, tout là-bas, c'est Uranus et Neptune, les deux autres planètes géantes. Mais parlons-en d'Uranus et Neptune. Elles sont plus petites que Jupiter et Saturne, à peu près 2 fois plus petites. Encore une fois, Jupiter, c'est un gros melon. Uranus et Neptune, c'est un peu comme des balles de tennis. Alors moi, je les aime beaucoup. Elles sont très belles, elles sont bleutées. Et en fait, elles sont un peu différentes parce qu'on sait que, d'accord, il y a cette immense couche de gaz et à l'intérieur, il y a une énorme boule de glace. On rêve tous d'y envoyer des robots, des sondes. C'est les deux grands mondes qu'on a mal explorés. On les a juste survolés une fois et on rêve d'aller les redécouvrir.
1: Au-delà de Neptune, c'est fini ? On n'est plus dans le système solaire ? Il n'y a plus rien du tout ?
2: C'est ce qu'on a pensé à une époque, mais en fait pas du tout. On a découvert il y a quelques années que, au-delà de Neptune, il y avait tout plein de petits corps qui flottent là. C'est une espèce de troisième zone, et c'est une découverte récente. Là, il y en a une qui est connue là-dedans, c'est la planète, ou maintenant on dit planète naine, Pluton. Mais on sait aussi que avec Pluton, au-delà de Neptune, il y a des dizaines et des dizaines de petits mondes comme cela. Et il faut vraiment maintenant penser le système solaire en 3 zones. Les planètes rocheuses, les planètes géantes et les planètes au-delà de Neptune.
1: Mathieu, suis-moi s'il te plaît. Je dois vérifier quelque chose. François Forget, nous revenons tout à l'heure.
2: À tout à l'heure.
0: Viens, Philippine. Où est-ce que tu nous emmènes ?
1: Niveau moins 15. Je récapitule ce que je viens d'apprendre. Notre système solaire est né il y a 4,5 milliards d'années. En partant du Soleil, on trouve d'abord 4 petites planètes rocheuses qu'on appelle telluriques. Mercure, Vénus, la Terre, Mars. Puis on trouve les 4 géantes gazeuses. Jupiter, Saturne, Uranus et Neptune. Certaines ont une atmosphère, comme la Terre ou Vénus, d'autres non. Au-delà de ces 8 planètes principales, il y a plein de petites planètes naines, comme Pluton, qui font ici partie de notre système solaire.
3: Niveau moins 15, salle des graines.
1: Mathieu, viens. Il faut que je te montre pourquoi nous faisons tout cela.
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3: Et coucou les petites curieuses et les petits curieux, venez, on vole au milieu des fleurs.
4: Bonjour, je m'appelle Mika, j'ai 5 ans et demi, et je voudrais savoir pourquoi les papillons sont si beaux. Merci, au revoir.
3: Et j'entends des petits oiseaux, je crois, derrière toi. C'est joli comme ta question, Mika. Pourquoi les papillons sont-ils beaux ? François Lasserre, vous qui êtes entomologiste, donc spécialiste des insectes, avez-vous une réponse ?
5: Eh bien, Mika, ça veut surtout dire que toi, tu trouves les certains papillons, d'ailleurs je ne sais pas lesquels tu parles, toi, tu les trouves beaux. Mais c'est vrai que la plupart des humains aiment bien les papillons, en tout cas les grands papillons dits de jour, ceux qui vivent de jour, qu'on appelle les papillons diurnes. C'est vrai qu'ils sont plus aimés que d'autres. Eh bien, je ne sais pas trop pourquoi. Est-ce que ça ressemble à du tissu, à des toiles, à des tableaux, à des peintures que nous, on serait capable de faire ? L'évolution nous a fait particulièrement aimé ces papillons. Et c'est vrai que même chez les entomologistes, les gens qui travaillent sur les insectes, alors ça commence à changer, mais il y avait beaucoup plus de personnes qui s'intéressaient aux papillons qu'aux petites mouches noires, par exemple. Et ça venait beaucoup de cet attrait de ce que tu décris, là, on les trouve hyper beaux. Alors, moi, je trouve ça, je les trouve hyper beaux, ces papillons diurnes, mais je trouve aussi les papillons nocturnes hyper beaux. Tu vois, ça dépend un peu des goûts. Et en France, il y a 5000 sortes de papillons.
3: 5000 ?
5: Et il y en a seulement 200 qui sont diurnes avec des grandes couleurs, avec des couleurs. Les autres vivent plutôt la nuit, ne sont pas très colorés. Moi, je les trouve aussi très, très beaux. Puis j'ai fini par trouver magnifique un frelon, une punaise, une mouche. Donc, le beau, qu'est-ce qui est beau, qu'est-ce qui ne l'est pas, ça dépend des gens, mais c'est vrai quand même. Mika, tu as raison. La plupart des gens aiment bien les papillons.
3: Et question, pourquoi les papillons de jour ont plein de couleurs et pas ceux de nuit ? C'est pour se camoufler ? C'est pour pouvoir être raccord avec des fleurs pour ceux du jour et ne pas se faire voir la nuit pour les autres ? C'est quoi ?
5: Excellente question. Eh bien, la journée, on peut se voir. Donc, on peut utiliser la vue et on peut voir des couleurs. Donc, quand vous recherchez, quand un mâle va rechercher une femelle, par exemple, ben, il va pouvoir la repérer grâce à la vue. Alors que la nuit, il n'y a on voit quasiment plus de couleurs. Les insectes arrivent à voir des choses que nous, on ne voit pas, des ultraviolets, par exemple. Mais sinon, si vous êtes très coloré, ça sert un peu à rien la nuit. Donc, ils vont se repérer autrement, surtout avec des odeurs, par exemple.
3: Et si on est très coloré la nuit, peut-être qu'on va se faire voir aussi par des prédateurs, non ?
5: Non.
3: On va se faire repérer ?
5: Non, il y a très peu d'animaux qui utilisent des couleurs qui vont être utilisées la nuit. En revanche, les papillons dits de nuit, nocturnes, certains ont des couleurs très ternes, mais qui leur permettent de ne pas être vus en journée. Par exemple, justement, ils n'ont pas de couleurs, donc quand ils sont collés sur un tronc d'arbre, on ne les voit pas du tout. On croit que c'est du lichen ou de la mousse. Et du coup, ils peuvent passer la journée tranquille sans se faire manger par des prédateurs. Et la nuit, ils sortent, mais ils vont se repérer grâce à des odeurs.
3: D'accord, donc leur camouflage, on va dire en tout cas leur parure, a des fonctions suivant l'espèce, quoi.
5: Complètement, et pour les papillons nocturnes, leur parure sert surtout à être camouflée pendant la journée, quand on voit les couleurs, et ceux qui vivent dans la journée, ben, souvent vont utiliser la couleur pour se repérer entre mâles et femelles de la même espèce.
3: Et plein de chercheurs travaillent sur l'origine des couleurs et les motifs des ailes. On n'a pas fini de parler papillons, donc salut les matelots.

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0: Ça lui est arrivé à 12h13. Elle a croqué dans sa pomme qui est devenue rouge, sang. Gabrielle est effrayée. Si elle saigne, va-t-elle mourir? Qu'est-ce qui se passe? Elle a vu papy qui enlève toutes ses dents d'un seul coup avant de se coucher. Il les place dans un verre d'eau sur sa table de chevet et commence immédiatement à ronfler. Est-ce qu'elle va être édentée comme papy? Quand elle compte ses dents, il n'y en a que 19 au lieu de 20. Elle ouvre grande la bouche et voit l'espace en bas, devant, là où sa dent avait sa place. Une belle incisive. Partie! Partie où? Bien qu'elle ait presque 7 ans, Gabrielle ne s'y attendait pas. Elle pensait que les dents étaient comme les jambes et les bras, ancrées dans son corps pour toujours. C'est seulement maintenant que sa mère lui explique que les dents de lait tombent pour faire de la place aux dents définitives. Les dents des grands, pas aussi belles et souvent de travers. Pourquoi on n'explique pas tout ça avant que cela n'arrive? Gabrielle a eu trop peur. Et les dents de papy? Des fois, elles retombent quand on est vieux. C'est maintenant que sa mère parle de la petite souris. Elle vient dans la nuit pour échanger la dent de lait contre des pièces de monnaie. Mais maman, il y a un problème. Je ne l'ai pas. J'ai avalé ma dent. Comment échanger quelque chose qui ne sera pas sous mon oreiller? Oui, c'est un problème. Ah, je vais lui écrire une lettre pour expliquer la situation. J'espère qu'elle va me faire confiance. Gabrielle n'a pas d'expérience dans la rédaction de lettres, mais elle s'applique. Chère petite souris, il n'y a pas de dents, parce qu'au lieu de la cacher, je l'ai avalée. Au lieu d'être sous mon oreiller, elle se balade quelque part dans mon intestin. Je vous jure que c'est vrai. Puisque vous êtes magique, pouvez-vous la retrouver? Merci et à bientôt pour les 19 autres dents. Veuillez, chère petite souris, recevoir l'expression de mes meilleurs sentiments. Gabrielle. Elle a copié la fin d'une lettre qui traînait sur le bureau de sa mère. Gabrielle voulait attendre la petite souris pour lui parler de vive voix, sauf qu'elle s'est endormie. Il pleuvait le matin et elle a failli oublier de regarder sous son oreiller aplati par son sommeil si lourd. Elle avait presque peur de regarder. Peur d'être déçue. Quand son courage est remonté à la surface, elle a soulevé l'oreiller et voilà qu'il y avait une enveloppe. Elle l'a secouée et oui, il y avait 2 pièces d'1 euro et une brosse à dents rose toute neuve. Il y avait aussi une lettre. Les dents sont des bijoux, dans ta bouche un petit trou, contre quelques sous. Attention, il faut soigner tes dents, tu le sais bien, c'est évident. On ne doit jamais être négligent. Je te laisse aussi une brosse fine, il faut de la discipline. Attention, brosse-toi bien les dents. Gabrielle est surprise. Elle ne s'attendait pas à ce que la petite souris lui fasse la morale, comme ses parents. Elle va directement dans la salle de bain avec sa nouvelle brosse à dents. « Pourquoi faut-il se brosser les dents ?» demande-t-elle à sa mère. « Pour les garder propres et ne pas laisser installer des infections !» Elle met les 2 euros dans une boîte spéciale. Quand elle aura perdu toutes ses dents, elle aura 40 euros. Elle ne sait pas trop ce qu'elle va en faire, mais ça lui fait plaisir d'être riche. Gabrielle n'aime pas se brosser les dents. Quand ses parents lui demandent « Tu t'as brossé les dents? » il lui arrive de mentir en disant « Oui, oui. » Pourquoi est-ce que le fabricant des êtres humains exige un tel entretien? Se brosser les dents, se laver, et même derrière les oreilles, se couper les ongles, enlever les nœuds dans les cheveux, aïe! Il y a bien d'autres choses plus intéressantes à faire dans la vie, n'est-ce pas? Quelques jours après avoir perdu la première, Gabrielle perd une deuxième dent, juste à côté de la première. Le trou s'agrandit. Cette fois, elle ne l'avale pas et la place fièrement sous son oreiller. Elle aimerait perdre toutes ses dents d'un coup, tout de suite, pour pouvoir réaliser un rêve qu'elle n'a pas encore trouvé. Elle est déterminée à ne pas se laisser avoir par le sommeil. Elle attend la petite souris toute la nuit pour lui demander si elle lui ferait crédit pour les dents à venir. Mais la petite souris l'a oublié. Si c'est comme ça, Gabrielle fait la grève du brossage. « Je ne vais plus jamais me laver les dents », se dit-elle à voix haute.
1: « Tant pis pour toi, tes dents seront noires comme celles d'une sorcière, avec des caries qui te font mal », crie sa mère.
0: Sa maman la conduit chez le dentiste pour vérifier que les dents des vieux patientent bien là, en attendant de percer. La dentiste lui dit exactement comme ses parents. « Attention, pas de bonbons, pas trop de gâteaux et des aliments sucrés qui font les caries. »«
1: Merci, » pense Gabrielle.
0: « Et quoi encore? » Gabrielle est quand même inquiète que la petite souris l'ait oubliée. Surtout, elle sait d'un coup ce qu'elle va faire avec l'argent. Sa grève ne dure pas longtemps puisque la petite souris passe le lendemain. Il y a encore 2 euros et un poème. Il n'y a pas que les dents, mais aussi les cheveux, derrière les oreilles, le cou et les yeux. Pour laver le corps, il faut être sérieux. Prends un bain, prends une douche, tu sentiras bon quand tu te couches. Si t'es sale, alors t'es louche. L'hygiène et la santé, mets-toi ça dans la tête pour les chanter, sans plaisanter. Gabrielle a donc 4 euros. D'ailleurs, que fait la petite souris des dents qu'elle achète? La petite souris l'embête. Elle a envie d'écrire à la petite souris pour lui dire de laisser l'argent et de garder ses conseils pour elle. Gabrielle a déjà des parents qui ne la laissent pas tranquille avec leur « brosse-toi les dents » et leur « lave-toi les mains ». Les dents tombent. Les poèmes de la petite souris s'accumulent. Les sous aussi. Les dents définitives prennent leur place dans la bouche de Gabrielle. Ses dents de lait lui manquent. C'est trop tôt pour être une grande. Vient enfin le jour où elle va dépenser ses sous. Elle prend sa mère par la main et son père par le bras et les amène sans leur dire où. Ils entrent dans la pâtisserie salon de thé, croquer à belles dents.
2: Bonjour.

Et Gabrielle commande 3 éclairs au chocolat et 3 chocolats chauds. Elle se lèche les doigts. Même ses parents sont d'accord qu'il faut se faire plaisir de temps en temps et la remercient pour cette surprise. Mais, disent-ils en chœur, quand tu auras toutes tes dents définitives, on va manger des carottes et des radis plutôt. Bof! Ses parents seront-ils ravis d'aller au marché bio au lieu de la pâtisserie? On verra. Chaque chose en son temps. Peut-être des carottes et des radis enrobés de chocolat. Et voilà, l'histoire est finie. Et maintenant, oh!

0: Les braconniers, bah, ils les pêchent, ils les tuent pour les vendre.
1: Est-ce que vous savez pourquoi les dauphins sont menacés?
2: Je crois parce qu'ils prennent des bateaux, ils mettent des filets qui raclent tout. Et en fait, au bout d'un moment, les dauphins, ils sont pris dans les filets, ils peuvent plus sortir, ils meurent.
0: Parce qu'ils sont en voie de disparition, parce que...

0: Les braconniers, bah, ils les pêchent et bah, ils les tuent pour les vendre.
1: Quel intérêt de vendre un dauphin?
0: Je sais pas,
2: ça trop, c'est parce que ça rapporte de l'argent.
1: Et pourquoi c'est important en fait de sauver les dauphins?
2: Bah parce qu'au bout d'un moment, il y aura plus jamais de dauphins. Tu pourras plus jamais en voir.
1: Pourquoi c'est important de sauver les dauphins selon vous? Ou les différentes espèces d'animaux?
2: Les pandas, par exemple, ils sont en voie de disparition.
1: Et pourquoi c'est important de sauver les pandas?
0: Parce qu'ils mangent le bambou. Du coup, bah, à force, on a du bambou, mais on n'en a pas trop et on n'en a pas moins.
2: Pour la nature?
0: Bah parce que les animaux, ce sont des êtres vivants comme nous. Nous, si on meurt, on n'est plus là. Si les dauphins, ils meurent, ils sont plus là. Si nous, on meurt, ce serait dommage.

0: très grosse.
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3: Bonjour, salut l'info, je m'appelle Amélia, j'ai 11 ans et j'habite à Toulouse. Voici ma devinette. Pourquoi un professeur porterait-il ses lunettes de soleil en classe?
4: Pour se sentir un peu en vacances?
3: Parce que ses élèves sont trop brillants.
5: Je vais la raconter à mes parents.
6: Je m'appelle Amine, j'habite à Nantes et j'ai 9 ans. Un mouton dit à un autre mouton... Est-ce que tu veux un chewing-gum?

0: paraît que c'est bon pour la laine.
1: Je connaissais pas et je valide.
0: Bonjour, je m'appelle Enzo, j'ai 10 ans et j'habite à Savigny-sur-Orge. Une dame demande à un garçon, « Tu as quel âge ?» Le garçon répond, « J'ai 7 ans. » La dame répond, « Tu as quel âge ?» J'ai dit, « 7 ans. »« Ah, tu as dit 7 ans. » « Mais non, madame, j'ai 710. »« Ah, tu as 710 ans. Tu es plus vieux que moi. »
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0: Et voici votre cabane. Vous remarquerez qu'elle est perchée sur un chêne centenaire.
6: C'est haut?
0: Oh, c'est sûr qu'il ne faut pas avoir le vertige. L'échelle est ici. Bon séjour chez nous.
6: Muchas gracias.

0: Hola, ¿qué tal?
1: Hola, Nina. Mais d'où tu sors, toi?
0: Je passe le week-end dans la cabane d'à côté avec mes parents. Tu parles espagnol?
1: Claro que si. Moi, c'est Carlos. Je suis guatémaltèque.
0: Le Guatemala en Amérique centrale? Mais qu'est-ce que tu fais si loin de chez toi?
1: Eh bien, figure-toi que je suis un explorateur. Je traverse les océans et les civilisations depuis des siècles.
0: T'as trop de chance, moi j'adore voyager. J'ai déjà été en Grèce, en Belgique et même en Espagne.
1: Ah oui, mais ça c'est en Europe. Si je te parle d'Afrique et d'Amérique?
0: Ah là non, j'y ai pas encore été.
1: Eh bien moi, oui. Est-ce que tu sais qui je suis?
0: Bah, t'es Carlos.
1: Oui, enfin bon, est-ce que tu sais ce que je suis?
0: Non.
1: Je suis un marimba.
0: Et donc tu viens du Guatemala?
1: En fait, et c'est ça qui est génial, c'est que je viens d'un peu partout. Est-ce que tu connais le balafon?
0: Non, c'est quoi?
2: Bah, c'est moi.
1: Salut Soso, ça va mec? Alors tu vois, lui, c'est Soso Bala. Il est né au Mali au 13e siècle. C'est un instrument à clavier assez rudimentaire, composé de lames en bois qui vibrent lorsque l'on frappe dessus avec des baguettes.
2: Aïe! Un clavier assez rudimentaire? Non, mais Carlos, tu oublies mes super résonateurs?
1: Oh là là, oui, non, bon, je suis distrait. Tu vois, les calebasses qui sont attachées sous ces lames, elles servent de caisse de résonance.
0: C'est toi qui fais ce bruit?
1: Non, ça, ce sont les vessies de Soso.
0: Quoi? Il a plusieurs vessies? C'est un mutant ou quoi?
1: Oh, pardon Soso, je me suis mal exprimé. Je voulais parler de ces membranes. En fait, chaque résonateur est recouvert d'une fine membrane fabriquée en vessie de porc. D'où les vessies.
0: C'est trop bizarre. Pourquoi il a ça?
2: Car lorsqu'on me joue, mes membranes bourdonnent. Ça me donne un son plus aigu et un peu nasillard. C'est génial.
0: Et toi aussi, t'as plusieurs vessies, Carlos? Enfin, pardon, je voulais dire des membranes.
1: Alors moi, non. Je n'en ai plus depuis longtemps. Tu veux que je te raconte mon histoire?
0: Oh oui!
1: J'espère que t'as pas le mal de mer.
0: Non, ça va.
1: Au XVIe siècle, les esclaves africains ont traversé l'océan pour rejoindre l'Amérique. Et Soso Bala et sa famille les ont suivis. Sauf qu'une fois arrivés sur place, les colons, qui n'étaient pas très sympathiques, leur ont interdit de jouer.
0: C'est pas cool!
1: Vraiment pas. Mais les cousins de Soso, qui étaient dans le même bateau que d'autres esclaves envoyés, eux, en Amérique centrale, ont eu plus de chance. Ils étaient libres de se produire. Ne me laisse pas tomber, je suis pas si fragile, un balafon libéré, tu sais, c'est pas
0: c'est
1: difficile.
0: C'est du balafon, ça?
1: Non, ça, c'est moi. J'adore ce tube.
0: T'es un peu ringard, en fait.
1: Mais pas du tout. Je suis una estrella. Une star, cariño. Au Guatemala, au Mexique, au Nicaragua, au Brésil, et j'en passe.
0: Donc, si je résume, t'es un balafon latino.
1: En quelque sorte, oui. Mais il y a plusieurs choses qui nous différencient. Comme Soso a voyagé partout en Amérique latine, il s'est mêlé à d'autres traditions musicales. La musique européenne, importée par les missionnaires, par exemple, son clavier s'est donc transformé pour devenir pareil à celui du piano, tu vois, avec des touches positionnées sur deux niveaux. Et voilà, hop, c'est comme ça que je suis né. Tu entends la sonorité de mes lames en bois? N'est-ce pas délicieusement chaleureux? Et d'ailleurs, j'ai un super surnom. Tiens, devine.
0: Big bisou.
3: Big bisou. Big bisou.
0: Bah, je sais pas moi, big bisou de Carlos, ma mamie elle adore.
1: Non. Mon surnom c'est le bois qui chante. C'est plus poétique quand même, non?
0: C'est trop joli. Et Carlos, t'es fabriqué en chêne comme nos cabanes?
1: Alors non, pas du tout. Je suis fabriqué en palissandre rose du Honduras. C'est un bois exotique.
0: Et pourquoi toi, t'as pas de calebasse sous tes lames comme Soso?
1: Parce qu'il n'y a pas que mon clavier qui a changé. Fini les calebasses. Mes résonateurs sont des tubes en bois qui décroissent graduellement.
0: C'est marrant, on dirait une flûte de pan géante.
1: Exactement.

0: Alors pour ça, il a encore fallu que je change. J'ai troqué mes résonateurs en bois pour d'autres, en métal. J'ai grandi. Parce que Soso, tu vois, il a seulement 20 lames. Et moi, à ton avis, j'en ai combien ?
1: Tu sais pas, ça fait beaucoup à compter quand même. Hein ?
0: 80. Et grâce à ça, j'ai des notes bien plus graves que lui.
1: T'es vraiment immense.
0: Tu crois pas si bien dire, je mesure presque 3 mètres de long. Et c'est pour ça que ça m'arrive d'être joué par 2, 3 ou même 4 marimbistes en même temps. Comme ça, ils se partagent mon clavier.
1: Et tes vessies alors ?
0: Elles ont disparu. Les Américains ont trouvé que ça zinguait trop à leur goût. Et avec tous ces changements, je suis devenu un marimba de concert.
1: Ça veut dire que tu joues avec des orchestres de musique classique ?
0: Parfois. Bon, ça m'arrive pas souvent. En même temps, avec toutes mes lames, je suis un orchestre à moi tout seul. Je suis une bête en transcription.
1: C'est quoi la transcription ?
0: C'est quand je m'approprie une musique qui a été écrite pour un autre instrument. Alors le piano, bien sûr, mais aussi des œuvres pour violon, violoncelle ou guitare. C'est très facile, tiens. Écoute. Et sinon, je peux jouer ça aussi. Tu connais ça ?
1: C'est trop cool, c'est quoi ?
0: Les Rolling Stones, Under My Thumb. Qu'est-ce qu'on s'est éclaté ! Brian Jones m'a vachement aidé à me faire connaître à travers le monde entier.
1: Écoute, il y a Soso qui ronfle.
0: Purée, j'avais pas vu l'heure. Il fait déjà nuit. Bon, retourne dans ta cabane, sinon tes parents vont s'inquiéter. Et laisse la fenêtre ouverte, comme ça, je te joue un truc tout doux pour t'aider à t'endormir.
1: T'es trop sympa, merci. Gracias, Carlos. Et bonne nuit.
0: Bonne nuit.
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3: Et coucou les petites curieuses et les petits curieux, ouvrons des sarcophages.
4: Bonjour, je m'appelle Ellie, j'ai 7 ans et demi. Je voudrais savoir pourquoi les Égyptiens faisaient des momies. Merci, au revoir.
3: Les Égyptiens, et je suis avec une égyptologue, Élise, qui s'appelle Bénédicte Loyer et qui va tout de suite répondre à cette question. Donc, pourquoi les Égyptiens faisaient des momies ?
5: Bonjour, Élise. Eh bien là, il faut se plonger dans les croyances de l'Égypte ancienne. C'est toujours extrêmement compliqué d'essayer de se mettre dans la tête de quelqu'un qui vivait il y a 4000 ou 5000 ans de cela. Alors, pour cela, il faut remonter au tout début de l'histoire, lorsque les Égyptiens ont commencé à enterrer leurs morts. Ils enterraient les corps dans le sable, dans des fosses qui étaient plus ou moins ovales. Mais dans le sable, il se passe quelque chose. En fait, ton corps est surtout constitué d'eau. Et lorsque tu meurs, cette eau va avoir tendance à s'échapper. Mais si jamais on le met dans le sable, l'eau est aspirée et tu sèches. Et voilà comment on se retrouve avec ce qu'on appelle des momies naturelles. Ça veut dire que tu as tout ton corps qui est resté, mais entièrement tout rabougri, mais tu as encore tes cheveux, tes ongles, ta peau et tes organes. Et on imagine que, au gré des mouvements de sable et du vent, certains de ces corps ont comme ça réapparu un peu à la surface. Et le fait d'avoir devant toi un corps qui a encore gardé toute sa forme humaine, qui n'est pas réduit à l'état de squelette, ça a probablement commencé à faire réfléchir les Égyptiens dans l'idée qu'il fallait protéger ces corps, qu'il y avait forcément une vie de l'autre côté et qu'il fallait protéger le corps pour que l'âme puisse passer du monde des vivants au monde des morts de façon tout à fait naturelle. Et donc, on a commencé à développer plein de techniques. La première, ça a été notamment de faire une incision sur le flanc gauche pour retirer les organes. Par exemple, tes poumons, ton estomac, qui ont tendance à se dégrader très très vite quand on meurt. Donc, on retire tout ça, on nettoie avec, par exemple, des huiles, avec de la gomme arabique, avec du bitume. On fait des
3: avec
5: très jolies petites
3: pelles.
5: Oui, c'est une sorte de matériau un peu gluant noir, qui est complètement naturel, qui sent un peu fort, et qui est en fait utilisé pour pouvoir justement protéger la momie. Ça lui donne d'ailleurs un aspect assez noir. Et en fait, c'est là d'où vient le mot momie. Parce que le bitume, en arabe, ça se dit moumia. Et à un moment, il y a eu la confusion entre le produit qui était utilisé pour donner un peu cette couleur noire aux momies avec, en fait, le corps momifié.
3: Et il n'y avait pas aussi les bandelettes autour ?
5: Exactement. Ah ouais. Une fois qu'on a desséché aussi le corps, avec notamment du natron, c'est une sorte de sel qui permet de retirer toute l'eau, on va utiliser des jolies bandes de lin pour pouvoir emmailloter l'intégralité du corps. Et voilà comment on se retrouve avec une belle momie qu'on va déposer dans un sarcophage, puis à l'intérieur de la tombe. Et l'idée, c'est qu'une fois que tous les rituels ont bien été faits, l'âme de la personne peut passer dans le monde des morts. Et il peut revenir pendant la journée. Parce que dans ce cas-là, dans le monde des morts, il fait nuit. Donc si tu croises un fantôme pendant la journée, tout va bien. Il est venu voir si tu as besoin de quelque chose.
3: Mais si c'est la nuit,
5: ça veut dire qu'il y a quelque chose qui a mal été fait, que la tombe, par exemple, va bientôt être pillée. Donc là, il faut prendre des dispositions pour aller sauver les défunts. Et ça, on en a trace dans les textes. Et nous avons même des prêtres qui étaient chargés de sauver les âmes errantes de l'Égypte ancienne dans les nécropoles.
3: Comme quoi, faut pas avoir peur des fantômes. C'est juste qu'ils sont en galère.

0: Chers auditeurs, chères auditrices, un grand bonjour à toi. Ingrid au micro, bienvenue dans ce nouvel épisode de Salut l'Info.
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0: Et nous allons commenter l'actualité avec une fidèle de l'émission.
2: Bonjour, je m'appelle Anouk, j'ai 10 ans et je vis à Lyon. Je vais commenter le podcast Salut l'Info avec Ingrid aujourd'hui.
0: Dans ce numéro, on t'explique comment fonctionne un vaccin. On te parle des adieux d'un champion de tennis français au tournoi de Roland-Garros et aussi d'une vente surprenante concernant la Tour Eiffel.
3: Allez, c'est parti ! Il fait
0: chaud ! Depuis le 21 mai, la France connaît une très grosse vague de chaleur. C'est la première fois qu'il fait aussi chaud aussi tôt dans l'année. Jeudi 28 mai, 17 départements étaient encore placés en vigilance orange canicule. L'alerte orange signifie que la chaleur peut devenir dangereuse, surtout pour les personnes fragiles comme les bébés, les personnes âgées ou les personnes malades. Dans de nombreux départements, le thermomètre a dépassé les 30 degrés. Cela représente 10 à 15 degrés de plus que les températures normales à cette saison.
4: Waouh !
0: Mais pourquoi fait-il si chaud aussitôt ? Les météorologues parlent d'un dôme de chaleur. Imagine une énorme cloche invisible au-dessus de la France. Sous cette cloche, l'air chaud venu d'Afrique du Nord reste coincé et la chaleur ne peut plus s'échapper.
2: En fait, c'est à cause du réchauffement climatique, donc si on pouvait vraiment arrêter, ce serait vraiment très malin. Mais surtout que peut-être que dans 10 ans, il fera chaud, même en hiver, on n'aura plus de saison.
0: Et oui, Anouk, à cause de la pollution créée par les hommes lorsqu'ils utilisent des énergies fossiles, comme le pétrole ou le charbon, le climat se dérègle. Les scientifiques expliquent qu'avec ce dérèglement, ces vagues de chaleur risquent de devenir plus fréquentes, plus longues et plus intenses. Alors, il va falloir apprendre à mieux s'y préparer, comme à l'école par exemple, où souvent les bâtiments ne sont pas adaptés aux fortes chaleurs.
2: Dans notre école, vu qu'il n'y a rien du tout et il n'y a que du béton, je me disais qu'on pourrait avoir des jeux d'eau, des seaux qui se renversent sur nous, et que si on a envie, on pourrait avoir un maillot de bain dans notre sac et aller le chercher pour pouvoir être bien.
0: Certaines écoles disposent justement de cours oasis, de nouvelles cours de récréation où le béton a été remplacé par des arbres et de la végétation pour garder de la fraîcheur.
2: Ça a l'air bien.
0: Mais ces cours n'existent pas encore partout, hélas. Et parfois, pour mieux vivre les périodes de chaleur, pour éviter les maux de tête ou les malaises par exemple, les maîtresses et les maîtres peuvent juste fermer les volets et les rideaux quand le soleil tape fort, faire boire régulièrement les enfants, éviter qu'ils restent trop longtemps au soleil et demander aux élèves de faire eux aussi attention à tout ça à chaque fois qu'il fera chaud cet été.
1: C'est quoi les news ?
0: La terre battue de Roland-Garros a déjà offert beaucoup d'émotions depuis le début du tournoi de tennis le 24 mai dernier. Le Suisse, Yannick Sinner, numéro 1 mondial et grand favori, a été éliminé dès le deuxième tour. Un autre moment a déjà marqué la compétition, les adieux de Gaël Monfils à Roland-Garros. À 39 ans, le joueur français est proche de la retraite. Il a disputé son tout dernier match dans ce tournoi et a été éliminé au premier tour.
5: Terminé, 3h22 et il finit sa carrière majestueuse à Roland-Garros.
2: Je pense qu'il a fait une fin très heureuse, que tout le monde l'a applaudi. Il devait être très fort. Ça a dû lui faire bizarre de partir après.
0: Très ému, Gaël Monfils a remercié les spectateurs en déclarant « Roland-Garros, je vous aime ».
6: Chaque année, je viens jouer à Roland-Garros. J'ai des frissons. À chaque fois, je dis ici, c'est magique, c'est quelque chose d'incroyable.
0: Depuis plus de 20 ans, il fait vibrer le public avec ses coups spectaculaires et son incroyable énergie sur le court.
2: Je trouve que c'est bien parce qu'avec tout le malheur qu'on a dans le monde, il y a quand même un petit bout de vie dans le sport.
0: La dernière fois qu'un joueur français a gagné Roland-Garros, c'était Yannick Noah en 1983.
4: Waouh !
0: Oui, cela fait plus de 40 ans. Alors, quels Français peuvent encore rêver d'un exploit cette année ? Parmi les joueurs encore en lice, les espoirs reposent notamment sur Moïse Kouamé, classé 318e joueur mondial et qui n'a que 17 ans. Le prodige du tennis français a réalisé un exploit jeudi en se qualifiant pour le troisième tour lors d'un match exceptionnel face au Paraguayen Adolfo Daniel Valiero. Chez les femmes, Diane Paris espère aussi aller le plus loin possible dans le tournoi. La dernière Française à avoir gagné Roland-Garros est Marie Pierce en 2000.
2: Je suis contente parce que les femmes montrent qu'elles sont capables de faire des choses.
0: Oui, et qu'il s'agisse des hommes ou des femmes, beaucoup de Français rêvent d'entendre à nouveau la Marseillaise sur le court central.
1: De quoi on parle maintenant ?
0: D'une vente un peu spéciale. Jeudi 21 mai, un bout d'escalier de la Tour Eiffel a été vendu aux enchères. Les enchères, c'est quand des acheteurs proposent des prix de plus en plus hauts pour un objet et celui ou celle qui offre la plus grande somme remporte le droit de l'acheter. Quand l'objet en question est très recherché, les prix s'envolent, comme pour ce bout de Tour Eiffel qui est parti pour plus de 450 000 euros.
2: C'est beaucoup ça ?
4: S'amuse par-dessus les toits de Paris.
0: Il s'agit d'un bout d'escalier en fer qui a été construit avec la tour en 1889. Il permettait de grimper du deuxième au troisième étage pour avoir une magnifique vue sur Paris.
4: Et vous propose de monter un moment jusqu'au septième ciel de Paris.
0: Mais en 1983, l'escalier a été enlevé pour être remplacé par un ascenseur. Il a été divisé en 24 parties qui ont été vendues un peu partout autour du monde. L'escalier qui vient d'être vendu compte 14 marches et mesure 2,75 m, une taille très pratique puisque c'est la hauteur standard d'un étage de maison. La personne qui l'a acheté peut donc l'utiliser pour aller d'un étage à l'autre. Imagine monter dans ta chambre en grimpant les vraies marches de la Tour Eiffel.
2: Avoir une Tour Eiffel chez soi, bah c'est bien. Ça doit être vraiment joli à voir. Et chaque matin, tu te dis « Ah, j'ai eu de la chance !»

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2: Tu le sais, sur ton carnet de santé, il y a plusieurs pages pour les vaccins. 11 sont obligatoires pour les enfants. Mais pourquoi au fait ? Salut l'info t'explique tout à partir de l'exemple de la rougeole. La rougeole, c'est l'une des trois maladies contre laquelle protège le vaccin ROR. Rougeole, oreillon, rubéole. Et c'est pourtant une maladie dont on entend un peu parler ces temps-ci, car il revient à certains endroits en France et aussi de façon inquiétante aux États-Unis.
3: Ah, aujourd'hui les enfants, nous terminons la classe un peu plus tôt. Nous allons à l'infirmerie pour un rappel de vaccination. Oh,
4: oui. Pourquoi toutes ces piqûres? Est-ce que ça va nous faire mal?
3: Ça ne fait pas mal et ça vous protège contre une maladie grave.
5: Alors on y va.
2: Alors j'ai tendu mon micro à Frédéric Tanguy, spécialiste des virus à l'Institut Pasteur. Je lui ai d'abord demandé ce qu'il se passe quand on attrape la rougeole.
6: Donc quand on attrape la rougeole, on commence par avoir de la fièvre, très forte, plus forte que pour la grippe. Puis on a des espèces de boutons à l'intérieur de la bouche, comme des aphtes. On peut avoir des boutons sur tout le corps, dans les paupières, à l'intérieur des oreilles, dans la bouche.
7: Ça fait bien longtemps qu'on est resté caché, chef. Il serait peut-être temps de nous payer une petite infection.
8: Une grosse infection, tu veux dire? Tiens, regarde, des tas de toxines sont en train de se former. Si par chance cet organisme-là n'était pas encore vacciné...
2: Et le principe d'un vaccin, c'est d'apprendre au système immunitaire, le système de défense du corps face aux microbes, à se défendre si jamais il rencontre un jour ce virus.
6: Donc faire un vaccin, c'est prévoir. Quand on attrape la grippe ou la rougeole, notre système immunitaire est capable de répondre contre ces virus ou ces bactéries. Mais le temps qu'ils répondent, ça prend 15 jours, 3 semaines, le virus a fait ses dégâts. Faire un vaccin, c'est faire la même chose, pour prévenir le système immunitaire en avance.
9: Des toxines, capitaine. Des poisons dangereux.
10: Oui, mais tu vois, nous sommes vaccinés et revaccinés. Alors on a tout ce qu'il faut sous la main pour nous en débarrasser en moins de 2, tu vas voir.
9: Des anticorps spécifiques.
10: Exactement. On va enrayer l'infection instantanément, d'accord?
9: D'accord, capitaine, je suis prête.
10: Alors on lâche les anticorps. Prêt? Go!
2: Mais comment on fait pour apprendre au corps à reconnaître un microbe?
6: On montre au système immunitaire des morceaux de ces microbes. Ou bien on montre le virus lui-même atténué. Le vaccin contre la rougeole, c'est un vaccin atténué. Donc atténué, ça veut dire que le virus est vivant, mais il ne donne plus de maladie. Et nous génère une mémoire pour des très bons vaccins.

0: On garde la mémoire toute notre vie. La rougeole, on fait un vaccin quand on a un an. On nous protège pour toute la vie.
1: Anticorps en avant, suce aux toxines, pas de quartier, à nous de jouer. Dis donc, toi, vilain pas beau, ça pourrait bien être ta fête, tu vas voir.
2: Et si ce vaccin est obligatoire, c'est parce que la rougeole est une maladie très contagieuse, qui peut être grave chez certains.
0: Parce que la rougeole, tout le monde croit aujourd'hui que c'est une maladie pas dangereuse, c'est juste avoir des boutons un peu partout. Mais il y a encore beaucoup de décès dus à la rougeole, parce que c'est un virus très dangereux, contrairement à ce qu'on croit. Et surtout, c'est un virus extrêmement transmissible. C'est-à-dire qu'une personne infectée par la rougeole est capable de contaminer 18 personnes.
2: Selon un rapport de Santé publique France, 44 cas de rougeole ont été déclarés en France depuis le début de l'année. Il faut dire qu'un petit nombre d'enfants n'est pas vacciné malgré l'obligation. À ce sujet, on parle de couverture vaccinale.
0: Ce qu'on appelle la couverture vaccinale, c'est-à-dire le nombre de personnes qui sont vaccinées dans une population, est beaucoup plus faible dans les pays pauvres que dans les pays riches. Voilà, la couverture est d'environ 90-92%. Le calcul mathématique montre qu'il faut un taux de vaccination au minimum de 97%.
2: Et on n'a pas ce taux de couverture vaccinale pour la rougeole en France, donc elle circule peu, mais elle circule quand même. Aux États-Unis, c'est pire. La rougeole revient parce que beaucoup d'enfants ne sont pas vaccinés. Il faut dire que le président, Donald Trump, a plusieurs fois critiqué les vaccins en général et dit des choses scientifiquement fausses au sujet de celui contre la rougeole. Alors, il est dangereux ce vaccin ?
0: Il est parfaitement sûr, c'est-à-dire qu'il ne donne aucun effet secondaire, il n'entraîne aucune maladie. À la rigueur, ça va chauffer un peu le bras. Ça peut donner 37,5, 38 de fièvre pendant 24 heures, mais c'est rien du tout comparé à la rougeole.
2: Mais c'est vérifié, ça ?
0: Traditionnellement, quand on a le temps de développer un vaccin, ça prend plutôt une dizaine d'années, un développement de vaccin. Et la phase 1 consiste à montrer sur un petit nombre d'individus, 15, 20 individus. La phase 2, on parle de 100 à 200 individus. Et la phase 3 consiste à montrer que ça protège.
2: Donc, les vaccins obligatoires, c'est pour protéger tout le monde des maladies quand on a prouvé que le vaccin présentait beaucoup, beaucoup plus d'avantages que de risques ?
0: Pour protéger les autres, pour se protéger soi déjà. On a, depuis plus de 50 ans, sur Terre, il a été vacciné à peu près 3 milliards d'enfants. Il n'y a pas eu un mort, il n'y a pas eu un accident. Et par contre, tous, ils ont été sauvés de la rougeole.
3: Victoire totale. Toutes les toxines ont été éliminées.
4: Pas étonnant. Quand un organisme est vacciné, des anticorps bien entraînés sont toujours prêts à faire face à une agression.
2: Merci Frédéric Tanguy pour ces explications.
5: Non, mais vraiment, j'ose pas le dire.
6: J'ai pas envie d'en parler. Mais si, vas-y, on se dit tout.
7: Et cette semaine, c'est Arthur qui nous a laissé un message sur notre répondeur.
8: Je commence à avoir la puberté et ça me fait un peu peur de changer comme ça. J'aimerais que vous me donniez des conseils.
7: Cher Arthur, cela ne t'aura pas échappé. Les enfants ne restent pas des enfants toute leur vie. Il arrive un moment où le corps se met à se transformer doucement en corps d'adulte. C'est ce qu'on appelle la puberté. Même si ces changements sont parfaitement naturels, ils peuvent être source d'inquiétude. Déjà, parce que cela n'arrive pas à tout le monde au même moment. Certains commencent leur puberté tôt, vers 9 ou 10 ans, pour d'autres, ce sera vers 12 ou 13 ans. Ensuite, parce que les changements n'arrivent pas dans le même ordre. Parfois, ce sont les poils qui poussent d'abord, ou bien la peau qui se couvre d'acné, ou encore la voix qui se met à muer sans crier gare. Et même si tout ça est tout à fait normal, c'est une sacrée transformation. Pour la vivre le mieux possible, Arthur, tu peux te renseigner sur ces différentes étapes. Par exemple, en posant toutes tes questions à des personnes qui t'inspirent confiance. Tes parents, un grand frère ou une grande sœur, ou un médecin, je te le garantis, aucune question n'est stupide. Et si ça te semble trop difficile, il existe des livres très bien faits pour t'aider à comprendre ce qu'il se passe dans ton corps, comme Dico Ado ou Question Ado. Tu les trouveras sûrement à la bibliothèque près de chez toi.
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7: Attention, humour en approche. Voici la première blague de notre boîte à blagues.
10: Bonjour, je m'appelle m'appelle Ninon. J'ai 8 ans, j'habite à Paris et voici ma devinette. Quel est le sport le plus pénible? Le hockey.
11: J'ai le hockey. Dieu me l'a fait.
7: Ok, ok, merci Ninon.
11: Ok, je ne peux plus m'arrêter.
7: Allez, suivante.
12: Bonjour, salut l'info. Je m'appelle Elsa, j'ai 10 ans, j'habite à Rambouillet, dans les Yvelines, et je voudrais vous raconter une blague. La maman de Toto demande à Toto. Toto, tu veux changer ton petit frère? Toto demande. Il est déjà usé?
7: Haha, merci Elsa, on enchaîne.
13: Salut, je m'appelle Miali, j'ai 10 ans et j'habite à L'Haÿ-les-Roses. J'ai une blague pour vous. Où trouve-t-on des chats marrants? Bien sûr, dans les livres, car il y a des chapitres.
7: Chat alors, merci Miali. À Salut l'Info, on a super hâte d'écouter tes prochaines blagues et devinettes. Tu peux les partager à tout moment sur le répondeur de Salut l'Info au 01 47 79 40 00. N'oublie pas de nous donner ton prénom, âge et la ville où tu habites et le numéro de téléphone de tes parents.
14: Hey, attends, pars pas tout de suite, c'est pas encore fini.
7: Et c'est justement le moment de tendre à nouveau le micro à notre auditrice de la semaine, Anouk. Alors toi, Anouk, tu habites à Lyon et il y fait bon vivre, je crois.
15: Lyon, c'est une ville vraiment touristique. Y a des bateaux sur la Saône, c'est un peu magique. C'est comme si t'étais sur la mer, mais tu visites juste Lyon, comme le musée des Beaux-Arts, la cathédrale Saint-Jean, le musée des Confluences, où on peut entrer... gratuitement, c'est vraiment majestueux.
7: Je crois savoir, Anouk, que tu as un chien.
15: C'est une chienne, elle s'appelle Kalina. Elle est un peu spéciale parce qu'elle n'a pas du tout de poils. C'est une race qui vient de Martinique. C'est un chien fer. En fait, l'hiver, je dois lui prêter mes pulls. Et l'été, on lui met des t-shirts à manches courtes. Il ne faut pas qu'elle se prenne des coups de soleil.
7: Quel est ton parfum préféré?
15: D'abord, c'est celui de ma mère, son odeur. Après, celui de ma grand-mère. Et après, celle de l'essence. Et j'adore cette odeur à chaque fois qu'on passe à côté d'un garage ouvert.
7: Ton livre préféré, Anouk?
15: C'est le journal de Gertie.
16: Moi et mon Gaspard, on habite pas loin de la cathédrale qui s'appelle Notre-Dame.
15: Ça parle d'un chien qui a une maison à Paris. Et c'est Pierre et demi, tête de fesses. C'est un chat qui a une tête qui ressemble à des fesses. Et l'écureuil qui fait hihi et qui arnaque toujours... Gertie et sa meilleure copine qui s'appelle Fleur.
16: C'est pas pour rien qu'on prétend que Paris est la plus belle ville du monde. Ses trottoirs proposent la plus extraordinaire variété de pipi et de caca de tout l'univers. Mais contrairement à ce que prétend une stupide rumeur, ce ne sont pas les chiens qui font le plus de crottes en ville.
7: Quel est ton sport ou ton activité préférée?
15: C'est la danse classique. Je pratique au conservatoire depuis le CE2.
17: Pliez demi-pointe et devant.
15: Et cette année, j'ai passé un concours pour avoir les pointes. Ça me fait vraiment plaisir.
7: On va terminer, Anouk, avec ta chanson préférée.
15: C'est Bumbaya des Blackpink. C'est un groupe de filles. Elles chantent des chansons en plusieurs langues en même temps. Quand j'écoute cette chanson, elle me fait bouger. Ça me fait vraiment du

0: et c'est déjà l'heure de nous quitter.
1: Ça m'a fait vraiment très très très très plaisir et jamais je l'oublierai ça.
0: Merci Anouk de nous avoir si bien accompagnés aujourd'hui. Toute l'équipe d'Astrapi et de France Info te salue, ainsi que tous les auditeurs et auditrices de l'émission. Surtout, garde la pêche et le sourire en attendant notre prochain numéro. À bientôt. Bye bye.

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1: Magnifique ce programme de France Musique.
2: Les contes de la Maison Ronde. Scheherazade, chapitre 3. Je rappelle que nous sommes en duplex avec le 31e siècle et que la nouvelle est tombée. Scheherazade est à Paris. C'est ce qu'a annoncé Dounia, notre envoyée spéciale du futur. Elle l'a suivie dans le quartier de Belleville, où elle se trouverait encore actuellement, mais on n'en est pas sûr. Après avoir traversé un dédale de petites rues et d'escaliers, elle a pénétré dans une cave par une porte dérobée. Et dans cette cave secrète, il y avait une harpe, une contrebasse, un violon, un alto, bref, tout un orchestre. Mais la femme avait disparu. Et c'est la musique qui a parlé. Elle a dit « Mon nom est Scheherazade ».
3: Scheherazade, comment es-tu arrivée ici ? Je lui ai demandé. La voix me fit d'abord promettre de tout répéter, puis elle commença ainsi son récit.
4: On a beaucoup pensé que les contes s'arrêtaient à « Ils vécurent heureux et eurent beaucoup d'enfants ». Mais ce qu'on ne sait pas, c'est l'après-conte de fées. Quand la vie se déploie et qu'on oublie les aventures et les premiers exploits. Quand on goûte au plaisir sans plus se méfier. Le sultan Shahriar avait décidé de me garder vivante et auprès de lui, mais à une condition, que rien au monde ne vienne éveiller le moindre de ses soupçons. J'étais saine et sauve et aimée, mais sa propriété, comme il en va souvent au sein du mariage, je lui appartenais. Il a suffi d'un jour où j'étais au marché face à un beau vendeur, séducteur comme il faut parfois à un vendeur, pour que le danger rejaillisse. J'étais avec mes trois enfants, qui très souvent étaient gâtés par les friandises sucrées et salées de chaque marchand. Raisins secs de Chibe, dattes séchées de l'Irak, pois chiches de Kazaïn, du fromage de Syrie, des caramels de Turquie, sans compter d'autres mets aux noms évocateurs.

0: sans jeter un regard vers lui, m'observe attentivement et me dit
1: « Simplement un baiser sur votre joue, s'il vous plaît, belle Scheherazade.
0: Je préfère vous le payer de pièces d'or, s'il vous plaît.
1: Madame, votre joue vaut bien plus. »
2: « Maman, il est gentil, allez. »
1: « Vous allez me vexer à force de refuser. »
2: « Tu vas le blesser, tu entends ?»«
1: Vous ne voudriez pas me blesser ?»
0: La susceptibilité du vendeur grandissait. Alors j'ai accepté, non sans ressentir le danger. Ce vendeur, si agréable et séducteur, va pour poser un baiser sur ma joue. Mais il me mord, me déchire la chair de ses dents et du fond de ma douleur et de cette confusion, je le vois disparaître, se dissoudre dans le sucre glace des cornes de gazelle pour glisser au fin fond d'une jarre que ma sœur Douniazade, accourue sur les lieux, s'empressa de fermer par un bouchon de plomb. J'étais défigurée. Ma joue, déchirée. C'était bien la marque d'un mauvais génie. À la douleur de cette plaie à vif, s'est ajoutée la douleur de la violence à venir du sultan, mon époux.

0: De retour au palais, il était impossible de cacher cette blessure, même dans la plus grande obscurité. Le plus grand, le plus dégourdi de mes trois enfants, a décidé de retenir son père pour gagner du temps, pendant que Dunyazad, ma sœur, recousait ma joue d'un fil de soie que lui avait donné une vieille au visage buriné par l'âge et le soleil.
1: « Laisse-moi prendre ta place »,
0: elle me dit.
1: « Laisse-moi me mettre au lit, dans la couche du sultan. Personne jamais n'en saura rien. »
0: Dunyazad renonce à ce projet.
1: « Nous serons seuls à connaître cette ruse. »
0: Les trompes annonçaient déjà l'arrivée de Shahriar, mon sultan.

0: c'est à mon tour maintenant.
1: Elle était aussi déterminée que je l'avais été lorsque j'avais poussé mon père, le vizir, à me donner en mariage à Shahriar pour sauver les femmes du royaume.
0: Ce fil tissé dans ta joue, ce fil tissé entre nous, me fera prendre la forme de ton corps dès que Shahriar me verra. Le charme se dissipera seulement quand la plaie sera cicatrisée, quand tu reviendras dans 1001 jours auprès de lui. Alors je disparaîtrai. Définitivement.

Je lèverai tes fils comme les miens. Je donnerai ma vie pour toi, comme tu l'as fait autrefois pour nous, pour toutes les femmes du royaume. Et à ton retour, je disparaîtrai.

0: définitivement. Personne, jamais, n'en saura rien.
1: La dernière porte s'ouvrait. Ma sœur a jeté sur moi une cape d'invisibilité et j'ai entendu Shahriar la saluer comme si elle était moi. Alors a commencé mon errance. J'attendais patiemment en comptant les jours qui passaient.
0: 1, 2, 3, 10, 15, 80, 100.
1: La cicatrisation de ma joue était longue.
0: 200, 201, 300, 400.
1: Et ce faisant, je commençais à prendre goût à cette nouvelle liberté.
0: 800, 900.
1: J'y ai pris goût, à cette errance sans attache et sans but.

0: 998, 999, 1000, 1001.
1: Allô ? Ici le 21e siècle. Nous allons marquer une petite pause parce que certains, certaines, doivent aller à l'école ou faire une bataille de boules de neige. Pause donc. Et après ça, comme par magie, nous bondirons tous ensemble dans le prochain épisode. D'ici là, souvenez-vous, si vous croisez un mauvais génie, n'ouvrez pas le flacon. Et oui, la radio, ça sert aussi à ça, à donner des petits conseils pratiques bien utiles pour la vie de tous les jours.
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2: Coucou les petites curieuses et les petits curieux, vous êtes de bonne humeur ? Chouette, parce qu'on va rigoler.
3: Bonjour, je m'appelle Jules et j'ai 6 ans. Je voudrais savoir pourquoi les clowns ont le nez rouge. Merci, à bientôt.
2: C'est vrai ça, Jules, dis donc. Pourquoi ce nez rouge inratable en plein milieu du visage des clowns et partout dans le monde ? Pascal Jacob vient de t'entendre. Il est spécialiste des arts du cirque. Il a même écrit un livre dont le titre, je te le donne en mille, comme le nez, eh ben, c'est clown. Donc là, Pascal Jacob, vous avez forcément la réponse à cette intéressante et drôle de question.
4: Alors, bonjour Jules. C'est effectivement une question toujours intéressante. Pourquoi les clowns ont un nez rouge ? Alors, en fait, on va déjà commencer par être très précis. Ce ne sont pas les clowns qui ont un nez rouge, ce sont les augustes. Donc, si on veut être puriste, le clown est normalement maquillé en blanc, qui a l'autorité, hein, une autorité bienveillante ou une autorité cassante, ça dépend, et son partenaire, l'auguste, est donc, lui, affublé de vêtements souvent trop petits, les grandes chaussures et le nez rouge. Le clown, en fait, détient l'autorité, et c'est lui qui commande, qui organise, qui infantilise aussi parfois un peu, qui peut être considéré comme le méchant, et son partenaire, qui est lui plutôt le gentil, auquel les enfants s'identifient, est celui qui tombe, qui prend des claques, et qui... alors, c'est une tradition qui remonte à la toute fin du 19e, début du 20e siècle, quand Albert Fratellini a eu l'idée, quand il était en train de composer son personnage, de lui donner son allure, une allure qu'il aura jusqu'au bout, de s'amplifier le visage, on va dire ça comme ça, en utilisant un faux crâne, qui lui donnait une dimension un peu plus allongée du visage. Albert Fratellini était très beau, hein, il avait un visage absolument magnifique, des traits très purs, et donc il avait ce faux crâne dans lequel il dissimulait une petite calotte de bois, parce que dans certaines entrées, il prenait des coups sur la tête, et donc inévitablement, le visage étant un peu plus allongé, il avait fait le choix d'une bouche démesurée, donc la bouche démesurée en bas, le faux crâne un peu plus haut au-dessus, il fallait équilibrer le visage, et donc il a choisi de modeler, hein, puisque traditionnellement on modèle vraiment comme avec une pâte souple un nez, qui lui a permis donc d'équilibrer ses traits, et surtout, bah, surtout de donner une identité incroyable à son personnage. Et donc à partir de ce moment-là, ça a été une forme de on va pas dire une obligation, mais une tradition. La plupart des augustes ont fait le choix de s'orner le visage d'un nez rouge avec différentes techniques. Alors, vous connaissez probablement le petit coq avec un petit fil. Et un truc qu'Annie Fratellini expliquait dans une classe qui a été filmée, c'est que de se mettre un peu de rouge sur le nez. Aussi sur le nez véritable, parce qu'au cas où le nez rouge tomberait,
2: tombe, mais c'est génial.
4: Cette illusion, cette mémoire du nez rouge au milieu du visage. Donc le nez rouge, en fait, à l'origine servait avant tout à équilibrer, et puis, bah, progressivement à identifier. Et on le considère, c'est Jacques Lecoq qui considérait le nez rouge comme le plus petit masque du monde.
2: Et oui, avec lequel d'un seul coup, donc c'est vrai, on devient clown magique. 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

0: 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Allez, on s'écoute une petite bestiole.
1: Quelle bestiole as-tu choisi?

Wesy. Je marche dans les hautes herbes sous un soleil brûlant. Même le vent qui souffle sur la savane subsaharienne est chaud. Il n'y a que quelques acacias aux branches épineuses qui offrent un peu d'ombre. Ah ! J'entends des grognements au loin. Ils semblent venir du marécage qui se trouve à une dizaine de mètres devant moi. On dirait le bruit d'un hippopotame.

0: Les jeunes hippos d'aujourd'hui, c'est plus que c'était. Ils se croient tout permis. S'ils pensent qu'ils peuvent venir faire trempette dans mon marécage sans mon autorisation, ils se fourrent la patte dans l'œil jusqu'à la queue.
1: Oh ! L'hippopotame est en face de moi. Il marche le long de la berge. Il est aussi colossal qu'une caravane. Son corps a la forme d'un cylindre. Sa peau lisse et grise est presque sans poil. Sa tête, aussi large qu'un pneu, se termine par un museau allongé, parsemé de moustaches épaisses. Sur le haut de son crâne, deux oreilles rosées et arrondies surplombent deux petits yeux noirs bombés.
0: T'as pas compris ce que j'ai dit, morveux ? Dégage de mon territoire !
1: Il secoue brusquement la tête et fait claquer ses mâchoires en soufflant par les naseaux. Il a l'air furax.
0: Le marécage, c'est la place du patron. Bouge de là avant que je m'énerve.
1: L'hippopotame ouvre grand sa gueule à 150 degrés, ce qui laisse apparaître des canines aussi longues que mon bras. Le jeune hippo s'éloigne vite fait bien fait.
0: C'est ça. Va faire mumuse ailleurs. Avec ce que je viens de larguer dans la flotte, le message est clair. Ici, c'est moi le boss.
1: Il vient de déféquer une énorme bouse dans l'eau. Il la disperse en agitant vigoureusement sa queue. Les morceaux flottent à la surface. C'est pas le moment de boire la tasse.
0: Bon, allez, maintenant, si je veux pas cramer... avec le soleil qui cogne, je ne suis bien que dans la flotte.
1: Burk ! L'hippopotame plonge là où il a fait caca. Oh, c'est dégoûtant.
0: Ah, ça rafraîchit. Ah, ça fait du bien.
1: Il n'est pas seul à se baigner dans ce marécage. Ils sont au moins une trentaine à barboter. Je ne vois que leurs narines, leurs yeux et leurs oreilles qui émergent de la surface de l'eau. Mais... où est-il passé, ce colosse ?
0: Je suis là.
1: Oh ! Il vient de surgir devant moi.
0: Alors, qu'est-ce que tu fais sur mon territoire ? Tu cherches la castagne ? Tu fais pas le poids ? T'es aussi menaçant qu'un facochère. Alors que moi, c'est quand même autre chose. Regarde-moi cette masse. Je suis dans le top 3 des mammifères terrestres poids lourds, derrière l'éléphant et le rhino. Je pèse 2000 kilos, presque 30 fois ton poids, l'humain. Et mes canines, tu les as vues, ces deux-là ? Ah, 1 kilo chacune, aiguisées comme des couteaux. Je pourrais te découper en deux avant que t'aies le temps de cligner des yeux.
1: C'est sûr que c'est dissuasif. L'hippopotame est l'une des bestioles qui possède les dents les plus longues. Elles peuvent mesurer 50 cm, soit la taille d'une batte de baseball. Composées d'ivoire, elles étaient autrefois plus prisées que les défenses d'éléphants. Une partie du dentier de George Washington, le premier président des États-Unis, était fabriquée à base d'ivoire d'hippopotame.

0: je vais peut-être m'éloigner un peu de votre territoire, monsieur Lippo.
1: T'as raison d'être prudent. Comme on dit par ici, je suis un véritable... Atari! Tu comprends le Swahili? Je suis un véritable danger! Allez, assez pataugé les épaules. Le soleil se couche, il est temps d'aller se remplir la panse. On se bouge les fesses, tout le monde dort et que ça saute.
0: Les hippopotames sortent de l'eau en petits groupes pour regagner la berge. Les adultes en tête, suivis de près par les plus jeunes. À l'exception d'un petit qui est encore loin du bord. Oh ! Un crocodile approche. L'arrière du troupeau panique. Les hippos se bousculent pour regagner la terre ferme. Ça gicle de partout. Sous le poids de leurs pattes, l'eau devient boueuse. On n'y voit plus rien.
1: Alerte, Krogo ! Allez, les hippos ! On accélère ! Mais c'est pas vrai ! Faut toujours qu'il y en ait un à la traîne ! Oh, avance plus vite, toi ! T'as un croco aux fesses ! Bon, va falloir que j'y aille, sinon il va se faire croquer. Continuez de grimper sur la berge ! Je m'occupe de lui ! Oh, il va voir à qui il a affaire, ce croco-là. S'en prendre à un petit jeune qui apprend à nager, faut vraiment être un lâche.
0: L'hippopotame plonge d'un coup. Il ne nage pas, mais marche rapidement au fond de l'eau en retenant sa respiration pendant plusieurs minutes. Cette bestiole semi-aquatique tire d'ailleurs son nom de sa capacité à galoper sous l'eau. En grec ancien, hippopotame signifie « cheval du fleuve ». Hippo pour cheval et tamos pour le fleuve.
1: Saleté croco! Je ne vais pas te laisser croquer la jeune génération. Viens plutôt affronter un hippopotame adulte.
0: Le reptile glisse au fond de l'eau et ouvre ses mâchoires puissantes prêt à attaquer. Mais le colosse est plus rapide. Il s'élance tête la première comme un bélier. Son corps énorme crée une vague qui se propage à travers le marécage. L'eau bouillonne autour de lui. L'hippopotame repousse le crocodile à coups de tête et de dents. Il cherche à l'intimider.
1: Bouge de là, face d'écaille, ou je vais te desquamer.
0: Le crocodile riposte. Ses crocs acérés cherchent une prise, mais la peau de l'hippopotame est trop épaisse.
1: C'est tout ce que tu as dans le ventre, espèce de gros lézard. Tu crois que tu vas réussir à transpercer 6 cm de peau? Tu rêves, c'est du solide, ça.
0: L'hippopotame ouvre grand sa gueule et saisit la queue du crocodile. C'en est trop pour le reptile qui abandonne.
1: Je peux pas les saquer, ces fourbes de crocos. Ils se prennent pour les rois du marécage, alors qu'il n'y a qu'un seul boss ici. C'est moi!
0: Il ne vous a quand même pas loupé, hein? Vous avez le dos en sang.
1: Qu'est-ce que tu racontes? C'est pas du sang, c'est ma lotion anti-UV pour ne pas griller sous le cagnard. Dès que je suis en contact avec le soleil, ma peau sécrète ce liquide rouge qui l'hydrate et la protège du soleil et des infections. Allez, c'est pas tout ça. Mais la nuit est en train de tomber. Il est temps de quitter les marécages pour retrouver la terre ferme. Il va bien falloir brouter au moins 40 kilos d'herbe pour remplir cette énorme panse.
0: L'hippopotame est une bestiole nocturne. Au crépuscule, le troupeau s'aventure dans les plaines et marche sur plusieurs kilomètres pour atteindre sa zone favorite de pâturage.
1: Doucement ! T'entends le rafut que tu fais quand tu marches ? Tu vas réveiller les lionnes, ou pire, les hyènes. Fais comme moi, le pas léger d'une plume au vent. Comme ça, t'es attentif à ton environnement et aux prédateurs qui rôdent.
0: C'est étonnant comme une bestiole aussi massive peut faire aussi peu de bruit en se déplaçant. Ses pattes courtes, munies de 4 doigts, s'enfoncent silencieusement dans la terre.
1: On y est.

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2: Bonjour, je m'appelle André, j'ai 7 ans et j'habite à Rayanne. Je vais vous raconter une blague. C'est l'histoire d'un escargot qui rencontre une limace. Que dit l'escargot ?
3: On fait la course ?
2: Oh, la belle décapotable !
0: Elle est rigolote, celle-là. Je vais la raconter à mes parents.
3: Merci, André. Allez, suivante.
4: Bonjour, je m'appelle Isaïe. J'ai 10 ans. J'habite dans le Morbihan, à Pluigny. J'ai une blague pour vous. Quelle est la lettre la plus tranchante de l'alphabet ?
3: L'angocha.
4: Le H.
0: Je la connaissais pas, celle-là, et je valide.
3: Bien joué, Isaïe. Allez, on vole vers la prochaine blague.
5: Bonjour, salut l'info, je m'appelle Lucie. J'ai 5 ans et demi, bientôt 6 ans, et j'habite à Corbie. Je voudrais vous raconter une blague. Monsieur et Madame Garou ont une fille, comment s'appelle-t-elle ? Vous ne savez pas ?
3: J'ai bien une idée, mais je te laisse nous la donner, Lucie.
5: L'eau, le garou.
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0: Aujourd'hui, 1er février de l'an de grâce 1514 au château d'Alençon. Dame Marguerite, ma maîtresse, est allée retrouver dans leur cachot les quatre gens étranges, affublés de vestements bizarres, qui nous sont apparus hier.
1: Un miroir magique ?
2: Ça s'appelle un téléphone. La preuve que nous venons du futur, madame. On a tous un instrument comme celui-là. Ça nous permet de nous parler à distance, à travers l'espace. Et le temps, apparemment. Laurence a essayé de m'appeler 24 fois. Et mon mari, mon agent, ma sœur, mon père, plein de monde.
3: Madame, que se passe-t-il ? Répondez-moi, je m'inquiète.
1: Ouais. Moins fort. Si le prévôt entend ça, votre compte est bon. Je ne pourrai pas l'empêcher de vous faire brûler pour sorcellerie.
4: Tout va bien, mon ami, tout va bien.
5: 5 siècles nous séparent, madame. Enfin, nous séparer, nous venons du 21e siècle.
1: C'est diabolique. Il ne faut pas que le prévôt mette la main sur cet instrument. Rangez-le tout de suite. Nous verrons cela plus tard. Quand vous avez parlé hier de François Ier, vous vouliez dire que mon frère va être roi et que vous le savez parce que vous venez du futur ?
5: Oui, madame. Votre frère va être roi, et quel roi ! Il a été, enfin, je veux dire, il va être le plus grand des plus grands rois de France.
6: Rappelez tout ce que t'attends. Ils vont peut-être pouvoir venir nous chercher.
1: Elle a dit de cacher le téléphone.
6: Mais on s'en fout de ce qu'elle dit.
1: Je te donne pas mon téléphone. Quand sera-t-il fait roi ?
6: Donne-moi ce téléphone.
5: Dans un an, madame. Louis XII va mourir en décembre prochain et votre frère sera couronné à Reims le 25 janvier 1515. Et à partir de là, ça va être le feu d'artifice.
1: Vous voulez absolument finir sur un bûcher, vous ? Je vais écrire au duc pour lui dire de rentrer au plus vite. D'ici là, il va falloir être prudent, car le prévôt est un brave homme et dévoué, mais très superstitieux et prompt à l'expédition de la justice, comme vous avez pu vous en rendre compte. Et moi, dites-moi un peu, quelle sera ma destinée ? Serai-je reine, moi aussi ?
5: Oui, madame. Vous serez reine de Navarre, et vous serez la grand-mère d'un autre grand roi, Henri IV. Comme votre frère, vous serez une grande protectrice des arts et de la culture. Et à partir du moment où François sera sur le trône de France, vous jouerez un rôle de tout premier plan. Fini la vie morose à Alençon.
1: Ah, puissiez-vous dire vrai ? Pour tout vous dire, je m'ennuie un peu dans cette province.
5: Vous aurez pour valet de chambre le grand poète Clément Marot. Et vous écrirez vous-même un livre qui fera date dans l'histoire de la littérature, l'Heptaméron, qui est célèbre encore aujourd'hui. Je veux dire qu'on le célèbre encore dans notre siècle futur. Vous allez traverser les siècles, madame, aux côtés de votre frère.
1: Et comment mourrai-je ? Et où ? Et quand ? Le savez-vous ? C'est Laurence.
6: Vas-y.
1: C'est Laurence.
6: Et réponds.
3: Encore, c'est vous, Inferno. Il se passe quelque chose. La duchesse est en danger. Soudain ! Avec moi !
1: Je vous ai dit de ranger cet instrument.
4: N'entrez pas, prévôt ! Ou ils vont me tuer !
5: Vous tuer ?
4: Ils me tiennent à leur merci avec un de vos tisons.
6: Ouvrez cette porte.
4: Oh, j'ai eu bien tort de ne pas vous écouter, prévôt.
1: Ne restez pas planté là, espèce de nigo. Prenez ce tison et menacez-moi.
3: Ne touchez pas un seul cheveu de la duchesse, démon. Ou quoi demi, je vous étriperai moi-même.
4: Ah, ne me faites pas de mal. Pitié. Oui, tout ce que vous voulez. Mais par pitié, ne me faites pas de mal.
1: Bon, alors, vous le prenez, ce tison?
6: Je m'en occupe. Je vous préviens. Le premier qui bouge, je tape la duchesse. Stérène, remets ton téléphone en mode avion.
1: Dites au prévôt de s'écarter de la porte qu'on va sortir.
6: Écartez-vous de la porte. On va sortir. Et si je vois un de vous qui s'approche à moins d'un mètre,
1: Je l'escouille.
6: Je l'esgouille.
1: Je les tête.
6: Je les tête.
1: C'est mieux.
4: Faites ce qu'il dit, prévôt. Ils sont enragés.
6: Je vous préviens, on est enragés. Luc, il a l'air un peu enragé, s'il te plaît.
7: Je suis enragé.
4: Il ne plaisante point, prévôt.
1: Allez, vous, ouvrez la porte.
6: Moi ?
1: Oui, vous.
6: Pourquoi moi ? Et vas-y, toi, Luc. Oh, bah. Si la ruse ne marche pas, j'ai pas envie d'être en première ligne, moi. Vous êtes sûr que vous voulez faire ça ? Parce que déjà qu'il voulait nous aiguiller. Alors là !
1: Oh, c'est trop tard. À moins que vous ayez une meilleure idée. Vous avez une meilleure idée ? Alors on y va. Soyez un peu vaillant que diable et ouvrez cette porte.
6: Vaillant, vaillant. C'est marrant de vous. Hein.
8: À la table !
4: À la table !
0: Et c'est ainsi que les chantres, grâce à la ruse de la jeune duchesse, réussirent à scisser hors de leur cachot crasseux pour aller s'installer en les confortables appartements de ma maîtresse dans l'aile sud du château d'Alençon. Le prévôt et ses soudards nous assiégeaient jour et nuit car ils pensaient que les chantres nous tenaient en otage. Les chantres durent nous faire preuve qu'ils fussent bien chantres. Et là-dessus, en les écoutant,

0: Oui, allô, inspecteur Duclos à l'appareil.
1: Bonjour, c'est Laurence Réquia des Voix Animées. Vous vous rappelez de moi? Vous m'avez donné votre carte.
0: Oui, ma foi, bien sûr que je me souviens de vous, madame Réquia. Réquia. Oui, une histoire comme la vôtre, c'est pas tous les jours que... Oh, Jackie, c'est madame Réquia, là, tu sais, des chanteurs effacés. Alors, vous avez eu des nouvelles?
1: Mais justement, non, aucune.
0: Ah, mais je vous l'ai dit, ça fait que 24 heures, madame Richard, c'est normal. Je vous dis, pour l'instant, je ne peux rien faire. Il faut attendre au moins 2-3 jours pour pouvoir lancer les recherches.
1: Ils ont tout laissé. Leurs vêtements, leurs papiers, leur téléphone. Il n'y a que le téléphone de Stérène qui n'est pas là. Vous n'allez pas me dire que c'est normal, ça.
0: Excusez-moi, comment ça, ils ont laissé leurs vêtements? Vous voulez dire qu'ils sont tout nus, là?
1: Non, on avait une séance photo juste avant qu'ils ne disparaissent. Donc, ils avaient leur costume de concert.
0: Ah, mais qu'est-ce que c'est, leur costume en concert?
1: Des costumes noirs, très sobres, avec des cravates de couleur. Rien d'extravagant, mais avouez que c'est spécial quand même de laisser ses papiers, son téléphone. Et puis leurs proches n'ont aucune nouvelle non plus. Et j'appelle Sérène, mais même ça, ça fait comme un bruit de fax.
0: Un bruit de fax?
1: Ah, j'ai un double appel. C'est elle, je vous rappelle.
0: Eh ben voilà, vous voyez comment tout s'arrange, madame Richa. Et n'hésitez pas à rappeler, on sera toujours à votre service. Hein. Et bon courage.
2: Laurence.
3: Lucie, tu m'appelles avec le portable de Stérène? Tu peux m'expliquer pourquoi tu ne m'as pas appelé avant?
2: Laurence.
3: Tu m'entends? Allô, Luc? Moi, je t'entends pas bien, c'est le dispatch. T'es avec Stérène?
2: Laurence, écoute-moi.
3: T'es avec les autres?
2: Oui, on est tous ensemble.
3: On a un concert ce soir à la ville du Tourgoulet, je le sais.
2: Laurence, écoute-moi, s'il te plaît. Ça va te paraître complètement dingue, mais pourtant c'est la stricte vérité. Nous sommes en 1514. Nous sommes à Alençon en 1514. On a voyagé dans le temps.
3: À Alençon? Mais c'est en Normandie, Alençon. Qu'est-ce que vous faites en Alençon? Vous serez jamais là pour le concert de ce soir.
2: En 1514, tu entends? On est dans les appartements de Marguerite de Navarre. Enfin, qui n'est pas encore Marguerite de Navarre. Pour l'instant, c'est Marguerite d'Angoulême. Bref, c'est la sœur de François Ier.

0: pas encore François Ier non plus d'ailleurs. On est dans son château, le château d'Alençon, en 1514, Laurence. En 1514, on a voyagé dans le temps. Quant à savoir comment on est arrivé là, mystère et boucle comme. Je pense que ça a à voir avec le morceau qu'on chantait. La déploration de Costanzo Vesta.
1: Ah, d'accord. Mais bon, c'est quand ?
2: À suivre.

0: Pouette, pouette.
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4: Et coucou les petites curieuses et les petits curieux, accrochez-vous, aujourd'hui c'est les montagnes russes en musique.
5: Bonjour les petits bateaux, je m'appelle Théo, j'ai 8 ans et je voudrais savoir quel est l'instrument qui va dans le plus aigu. Au revoir, merci.
6: Bonjour, c'est encore Théo, j'ai oublié de vous poser cette question. Quel est l'instrument qui va dans le plus grave? Merci, au revoir.
4: Tu as bien fait, Théo, de nous rappeler pour compléter ta question qui va en intéresser beaucoup. Quel est donc l'instrument qui peut produire le son le plus aigu et à l'inverse, celui qui descend le plus bas, celui qui produit le son le plus grave? C'est la musicologue Claire Delamarche qui te répond.
7: Déjà, je vais te donner un truc, Théo. Grosso modo, plus un instrument est gros, ou alors si c'est un instrument qui a un tuyau, plus le tuyau est long et plus il est grave. Et plus l'instrument est petit, plus il est aigu. Chaque famille d'instruments, il y a souvent le plus petit et le plus gros, en fait. Donc, il y a plusieurs plus gros, il y a plusieurs plus petits. Par exemple, si on prend la famille des cordes, donc on connaît à l'orchestre le violon qui est le plus aigu, qui est le plus petit. Après, il y a l'alto, un peu plus gros, un peu plus grave. Ensuite, il y a le violoncelle, encore un peu plus gros. Et puis, il y a la contrebasse qui est grande comme un homme, grosso modo, qui est encore plus grave. Mais en fait, la famille, ça, c'est ceux qu'on a dans un orchestre, mais la famille, elle est encore plus grande. Il y a par exemple ce qu'on appelle des pochettes, parce qu'on peut les mettre dans la poche. Et donc ça, c'est évidemment encore plus aigu qu'un violon, qui déjà monte très très haut, qui peut faire le petit oiseau très facilement. Plus grand que la contrebasse, il y a l'octobasse. Alors c'est très rare, hein. Il y en a une par exemple à l'Orchestre de Montréal. Et il y en a une aussi à Paris, au Musée de la Musique. C'est deux fois comme une contrebasse. Donc ça fait 5 mètres, quelque chose, 4 mètres de haut. Encore plus grave que la contrebasse.
4: L'octobasse, 4 mètres de haut, mais alors comment on en joue?
7: On joue sur un escabeau et c'est surtout qu'on ne peut pas mettre les doigts soi-même sur les cordes, donc on appuie sur des espèces de touches qui vont, à la place des doigts, faire imiter les doigts sur les cordes. Mais dans toutes les familles, par exemple dans les flûtes, il y a des flûtes contrebasses. Alors on les utilise très peu, un peu dans la musique contemporaine, parce que c'est un pas un son très puissant, puis c'est énorme, et puis il n'y en a pas dans les orchestres, ça coûte cher aussi de les avoir. Mais dans la famille de la flûte, en revanche, très utilisé, il y a la flûte normale, la flûte traversière normale, et il y a ce qu'on appelle le piccolo. En italien, ça veut dire petit, c'est la petite flûte qui est plus haute que la flûte normale, qui est certainement l'instrument le plus aigu de l'orchestre. Alors après, la question est de savoir, dans chaque famille d'instruments, est-ce qu'on utilise vraiment tous les instruments, même s'ils existent théoriquement, il y en a qu'on n'utilise pas très fréquemment. Mais on va dire que dans l'orchestre symphonique, le plus aigu, ça va être la flûte piccolo, et le plus grave, c'est la contrebasse à cordes, le tuba dans les cuivres, le trombone grave, voilà, tous ces instruments-là.
4: Et alors, il y en a quand même un dont vous n'avez pas parlé, alors, Claire Delamarche, que vous en êtes conservatrice à l'Orchestre National de Lyon, c'est l'orgue, il fait tout, lui, non?
7: Évidemment, un orgue, il y a des tuyaux tout petits, de 1 cm, 2 cm, qui font des sons presque comme des ultrasons, des sons qui sont tellement aigus qu'on les entend presque pas. Et à l'inverse, il y a des tuyaux, les plus grands tuyaux d'orgue, ils font 64 pieds. 64 pieds, c'est 20 mètres. Alors, c'est pas tous les orgues, hein, c'est des gros orgues en Angleterre, en Amérique.
4: 20 mètres de tuyaux, vous imaginez les enfants, c'est plus haut qu'une maison. Et ça doit donc faire un son très, très grave. Oh là là, salut les matelots.

0: En 1926, un événement extraordinaire se produit dans la ville de Mexico. Alors qu'ils sont en train de réparer une partie du palais national, des ouvriers découvrent, enfouis sous la terre, les restes de la grande pyramide de Tenochtitlan. Au sommet de cette pyramide, on trouve une pierre étrange et impressionnante qui représente le soleil. Selon une très ancienne prophétie, le jour où cette pierre ressortira de la terre, le pouvoir des Aztèques sera de retour. Et ça, tu sais ce que ça veut dire. Il est temps pour les Mexicains de renouer avec leurs origines. Dans les années 1920, le Mexique vit un grand moment de son histoire. Le peuple vient de faire la révolution. Les terres, jusqu'à présent exploitées par de riches propriétaires, sont redistribuées aux paysans. Les Mexicains plongent dans leur passé. Ils retrouvent enfin leurs racines. C'est excitant. Oh, c'est fou. C'est enivrant. Dans les rues de Mexico, des paysans indiens venus de tout le pays et des artistes se pressent. Parmi eux, il y a Frida Kahlo. Frida a un visage et une allure qu'on n'oublie pas. Le regard noir, les sourcils fournis. Elle est fière de ses origines et elle le montre. Ses magnifiques cheveux noirs, elle les tresse en s'inspirant des sculptures aztèques. Son corps, elle habille des magnifiques robes traditionnelles. Tijuana. Le visage orné de fleurs, le buste, les jambes parées de broderies et de somptueuses couleurs, on dirait qu'elle sort tout droit d'une peinture. Rien d'étonnant à cela. Frida est une immense artiste. Toute sa vie, elle a peint avec rage, avec fougue, avec passion. Audacieuse, courageuse et tenace, voici l'incroyable aventure d'une femme peintre qui voulait être libre et qui voulait vivre. Vivre de toutes ses forces, voici l'Odyssée de Frida Kahlo. Au sud-ouest de la ville de Mexico, dans le quartier de Coyoacán, il y a une maison, toute bleue. Les fenêtres sont immenses et laissent passer la lumière. C'est là que grandit Frida Kahlo. Dans le jardin de la cour intérieure, elle regarde les cactus, les bougainvilliers mauves et les lianes de l'immense yam grimper le long des murs. Elle ouvre grand les yeux, le soleil tape fort. Jamais elle ne craint de le regarder en face. Frida a 6 ans. Elle court, elle bondit, elle remue. Un jour, elle ressent une horrible douleur en haut de la jambe droite. On dirait un feu qui la grignote à l'intérieur. Il descend jusque dans son pied. Le médecin est formel.
1: C'est très grave. La moelle épinière est touchée. La petite pourrait rester paralysée ou peut-être même mourir.
0: 9 mois durant, Frida reste clouée au lit. Elle lutte contre la maladie, elle s'accroche à la vie, elle guérit. Tirée d'affaire, son corps est marqué pour toujours. Frida est vivante, mais elle boite. Les enfants de son quartier ne sont pas tendres avec elle. Ils se moquent, ils la chahutent, ils crient. Frida apprend la solitude. Elle trouve refuge dans son imagination. Dans sa chambre, chaque soir, les yeux ouverts, elle rêve. Sur la buée de la fenêtre, elle dessine avec son doigt une petite porte. Elle l'ouvre, puis...
2: elle s'échappe! Adieu la compagnie. Frida s'envole et personne ne la rattrapera.
0: Frida descend jusqu'au centre de la Terre. Là, elle retrouve son ami imaginaire, son double. L'autre Frida est si gaie, elle rit, elle est souple et elle danse. Elle danse comme une plume, comme si elle ne pesait absolument plus rien. La petite à 12, 13, 15 ans. Le bruit de la ville surgit dans ses deux oreilles. Tout tous les matins, elle prend le bus puis le tramway pour se rendre au lycée, dans le centre de Mexico. Le 17 septembre 1925, il pleut sur la ville. Le soleil a disparu derrière d'épais nuages. L'air ressemble à certains fromages. Il est... tout frais. Frida court pour ne pas louper le bus. Les trottoirs sont trempés. Elle monte. L'autocar roule vite. Il attaque les virages à droite, à gauche. Il bondit dans les rues. Soudain, il percute un tramway. Le choc est terrible. Frida est projetée dans les airs. Ses vêtements se déchirent. Au même moment, le sac de paillettes qu'un passager tenait entre ses jambes s'envole. Quelques secondes plus tard, elle frappe le sol, nue, le corps entièrement recouvert d'or. Crient les passagers, paniqués. Une immense barre de fer la traverse, de part en part. Frida pousse un hurlement terrible. Le monde est devenu sa douleur. Transportée à l'hôpital, brisée en mille morceaux, elle est opérée d'urgence. Les médecins n'ont jamais vu ça. Personne ne pense qu'elle pourra survivre. Frida, pourtant, se réveille. Son corps, déjà abîmé, est désormais un champ de ruines. Incapable de bouger, elle passe son temps au lit. Elle a 18 ans. Pour la seconde fois, déjà, Frida a failli perdre la vie. Les Mexicains ont un rapport différent à la mort. Ils s'en amusent, ils la célèbrent en musique, en danse et en blagues. Est-ce dans cette tradition qu'elle puise son incroyable vitalité ? Je l'ignore. Toujours est-il que Frida ne sombre pas. Elle tient bon.
2: Pourquoi avoir besoin de pieds lorsqu'on peut avoir des ailes ?
0: Frida se met à peindre. Seule. Personne ne lui apprend. Elle peint avec avidité, énergie. Un matin, elle annonce à sa mère :
2: Je ne suis pas morte et en plus, j'ai une raison de vivre. Cette raison, c'est la peinture.
0: Sur le plafond au-dessus de son lit, ses parents font installer un grand miroir. Frida observe son visage, ses bras blessés, ses jambes cassées. Elle plonge le pinceau dans le rouge, le bleu, le jaune, le vert. Elle répète.
2: Pourquoi avoir besoin de pieds lorsqu'on peut avoir des ailes ?
0: Allongée, prisonnière, Frida se peint. Ses longs mois de souffrance ont forgé son caractère. Elle a assez d'appétit pour dévorer le monde. Frida se bat, se relève. Elle porte un corset et marche avec des béquilles. Chaque pas la fait atrocement souffrir. Elle se force à sortir. Il y a quelques années, les Mexicains ont fait tomber la dictature. Après la révolution, le pays tout entier est en train de se réinventer. Dans les rues de Mexico, ça bouillonne. Partout, la vie est là, qui éclate ! Frida se rapproche d'un mouvement politique qui s'appelle le communisme. Elle aime bien leurs idées. Comme eux, elle veut un monde plus juste et égalitaire. Frida brûle. C'est une tempête. Oh ! Ou non mieux. Un démon. Le démon doit gagner sa vie. La peinture, c'est tout ce qui lui reste alors. Tiens, pourquoi ne pas en faire son métier ? Oui, mais comment savoir si son travail vaut quelque chose ? Frida admire un artiste très connu. Il ne peint pas sur des toiles, mais sur les murs de grands bâtiments publics. Il réalise d'immenses fresques pour qu'elles profitent à tous les Mexicains. C'est un artiste révolutionnaire. Son nom, Diego Rivera. En 1928, Diego peint au ministère de l'Éducation publique. D'un pas décidé, c'est là que se dirige Frida. Elle arrive et le trouve. Oh ! En haut d'un immense échafaudage. Elle lève les yeux. Pétard, 1m80, 150 kg, on dirait une montagne. Frida est-elle du genre à se laisser impressionner ? Oh non, sûrement pas.
2: Diego, descendez de là, s'il vous plaît. J'ai quelque chose d'important à vous dire.
0: Lance-t-elle la voix très affirmée. Sidérée, la montagne s'exécute.
2: Comme vous, je peins.
3: J'aimerais savoir ce que vous pensez de mon travail. Attention, je ne suis pas venue pour chercher des compliments. Je veux un avis sérieux.
0: Diego accepte. Le lendemain, il se rend à la maison bleue. Il laisse vagabonder son regard de peinture en peinture. Quelque chose frémit à l'intérieur de lui. Oh bah, c'est sûrement le burrito de midi hein, qui ne passe pas très bien. Et non, ce n'est pas ça, c'est autre chose. Mais quoi ? Soudain, ça lui saute au visage. Ça, perlipouette-pouette, ça vient d'étoile ! La jeune fille qui se tient là devant lui et qui le regarde avec des yeux de feu est une véritable artiste. Comme lui, elle brûle d'un feu intérieur et mystérieux. Comme lui, elle a besoin de peindre comme de l'air pour respirer. Diego regarde Frida. Frida regarde Diego. Le monde autour d'eux disparaît. Il croit entendre des éclairs. La pièce tourne. Elle est remplie d'une force incroyable. Cette force est rouge. C'est la couleur de leur amour. Après ça, Frida et Diego se revoient tous les jours. Elle a 20 ans, il en a 41. Lorsqu'ils marchent côte à côte, on dirait une colombe et un éléphant. Ils décident de se marier. Mari et femme, Frida et Diego se cherchent et s'affrontent. Par le regard ou bien dans les mots. Un jour, qu'il lui lance
4: « Frida, tu sais que tu as un petit peu une tête de chien ?»
0: Elle lui répond du tac au tac
3: « Eh ouais, mon petit pote, mais c'est toujours mieux qu'avoir une tête de crapaud, tu crois pas ?»
0: Entre eux, c'est sûr, c'est l'amour. Bah, l'amour vache, quoi. Le couple voyage beaucoup, principalement aux États-Unis, où Diego est souvent invité pour peindre des fresques. Il fréquente de grands intellectuels et des révolutionnaires du monde entier. Frida veut incarner la vie, les couleurs. Elle change son apparence. Elle porte désormais les longues robes à volants des indiennes Tehuana et se coiffe avec de magnifiques fleurs de la région du Yucatan. Ses apparitions sont spectaculaires. Où qu'elle se rende, on l'admire. Frida subjugue. La jeune femme, hélas, n'en a pas fini avec la douleur. Les tempêtes se succèdent. Avec Diego, voilà, il y a de l'eau dans le gaz. Entre nous, bouh, le bonhomme est insupportable. C'est un ogre. Tout ce qu'il veut, il le prend. Bam ! Ils se séparent, ils divorcent, et puis, ils se remarient. Depuis des années, une autre douleur, plus terrible encore, creuse comme un tunnel et envahit tout son être. Frida ne peut pas avoir d'enfant. Au plus mal, de nouveau, c'est la peinture qui la sauve. Frida peint et dessine sans arrêt. Son art change. Sur ses toiles, elle représente ses blessures et sa colonne vertébrale, brisée. Elle entoure ses personnages d'objets inquiétants, de grandes feuilles, de fleurs et d'animaux étonnants. Frida commence à être reconnue. Sa santé est fragile, mais elle tient bon. Jusqu'au moment où elle ne peut plus. En 1944, Frida est opérée de la colonne vertébrale. Puis, sa jambe droite s'infecte. Pour lui sauver la vie, on doit la couper. La peintre marche désormais avec une jambe de bois.
3: Bon, c'est pas terrible, mais au moins, ça fait pirate.
0: À Mexico, en 1953, une grande exposition est organisée en son honneur. Frida, trop faible pour marcher, se fait transporter dans son lit.
3: Ma parole ! Elle est incroyable ! Elle ne lâche jamais rien !
0: Un an plus tard, elle tire pourtant sa révérence dans la maison bleue de Coyoacán. Sur sa dernière peinture, quelques mois avant sa mort, Frida peint de magnifiques pastèques sur un fond bleu, éclatant. Au bas de la toile, bien au centre, elle écrit « Viva la vida !» Les Odyssées est un podcast original de France Inter. 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
5: Hélène Bizio,
6: Fanny Leroy,
7: François Saint-Jour
0: et moi, Laure Grand-Besançon. Au début de l'Odyssée, je t'ai parlé de la pyramide de Tenochtitlan. Tenochtitlan, mais Quetzalco ? Eh bien, c'est l'ancien nom de la ville de Mexico, lorsqu'elle était encore la capitale de l'Empire aztèque, avant que les affreux conquistadors espagnols ne décident de les envahir.

0: blagueuse.
1: Bonjour, vous êtes sur la boîte à blagues.
0: Laissez votre message après le...
2: C'est la star des blagues dans la cour de récré. Voici une sélection spéciale Toto.
3: Bonjour, je m'appelle Esmé, j'ai 8 ans, j'habite à Bischheim et j'ai une blague à vous raconter. Toto est à la cantine. Il choisit une pizza. Tu veux que je te la coupe en 4 ou en 6 ? Lui demande le cuisinier. En 4, répond Toto. Je n'ai pas assez faim pour 6 morceaux.
4: Je suis une pizza qui veut rentrer dans ton estomac. Je suis une pizza qui veut rentrer dans ton estomac.
1: Elle est trop bien cette blague, je vais la raconter à mes potes.
5: Bonjour, je m'appelle Isel, j'ai 10 ans, j'habite à Bischheim et j'ai une blague à vous raconter. Pourquoi Toto court-il tout le temps autour de l'école?
2: Je ne sais pas, il adore le sport.
5: C'est parce qu'il poursuit ses études.
6: Trop bien cette blague.
7: Bonjour, je m'appelle Anaël, j'ai 10 ans et je vis à Marseille. Aujourd'hui, je vais vous raconter une blague. Toto dit à sa mère, j'aurais préféré vivre au Moyen-Âge. Sa mère lui répond, pourquoi? Et il lui dit, parce que au Moyen-Âge, on avait moins d'histoires à apprendre.
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1: Chers amis, bonjour. Saint-Martin de Bernegoue, c'est un village des Deux-Sèvres qui n'est pas très loin d'une commune célèbre pour ses trois églises romanes. Quelle est la commune en question ? Cette commune, c'est Melle. Cette commune remarquable par ce patrimoine, trois superbes églises romanes de la fin du XIe et du début du XIIe siècle. On y était allé d'ailleurs à Melle il y a quelques années pour le jeu. On appelle cet ensemble la triade romane de Melle. Melle qui est une étape du chemin de Saint-Jacques-de-Compostelle. D'ailleurs, c'est dans ce cadre-là que l'église Saint-Hilaire, joyau de l'art roman, est inscrite au patrimoine mondial par l'UNESCO. Et il n'y a pas que les églises d'ailleurs en matière de patrimoine à Melle. On peut aussi citer les halles de type Baltard et le kiosque à musique Art Déco construit en 1930. Donc si vous venez dans la région, évidemment, vous passerez sûrement par Melle et vous y ferez une étape, une escale. Saint-Martin de Bernegoue, c'est un village rural. Dans cette commune qui compte un peu plus de 800 habitants, un foyer rural très sympathique. Hein, on est toutes et tous réunis dans cette salle pour le jeu des 1000 euros et spécialement pour l'émission jeune du mercredi avec aujourd'hui deux écoliers, Anna Serdetchny et Arthur Sirex. Bonjour Anya.
2: Bonjour.
1: Anya, tu es en CM2 ?
2: Oui.
1: Dans quelle école es-tu ?
2: À François, les Volaines.
1: Et c'est une commune qui s'appelle François, c'est ça ?
2: Oui.
1: Tu habites François ?
2: Oui.
1: Qu'est-ce qu'il y a de beau à voir à François ?
2: Une église et un lavoir.
1: Très bien. Il est en bel état, le lavoir ? Il a été restauré ?
2: Non, je crois pas.
1: Non, d'accord. Mais enfin, il faut le voir quand même. Quelles sont tes activités, Anya ? Qu'est-ce que tu aimes bien dans la vie ?
2: Le poney et le tennis.
1: Est-ce que tu fais du poney ?
2: Non, j'ai arrêté.
1: Pourquoi as-tu arrêté ta carrière ?
2: Parce que j'ai eu un prof pas très sympa.
1: Alors, bon, évidemment, il faut que ça se passe bien. Hein. Il faut qu'il y ait une bonne ambiance, forcément, dans cette activité. Bon. Eh bien, je ne sais pas s'il va se reconnaître, mais bon, on ne va pas citer son nom. Et par contre, le prof de tennis, il est super.
2: Oui.
1: Ah oui, on peut citer son nom alors, il est super.
2: Julien et Sam.
1: Ah, il y a deux moniteurs de tennis, Julien et Sam. Tu aimes jouer en double ou en simple ?
2: En double.
1: En double, tu aimes bien. Est-ce que tu as envie de faire des compétitions ?
2: Pas encore.
1: Roland-Garros, non, pas cette année ? Anya, tu lis aussi un petit peu. Qu'est-ce que tu as lu récemment ?
2: L'herboriste de Haute-Forêt. C'est un enfant qui... sa mère elle s'est fait kidnapper et il essaye de la retrouver.
1: Il y a du suspense alors.
2: Oui.
1: Très bien. L'herboriste de Haute-Forêt, tu nous le conseilles ?
2: Oui.
1: C'est palpitant, c'est passionnant ?
2: Oui.
1: Très bien. Anya avec Arthur Sirex. Bonjour Arthur.
3: Bonjour.
1: Tu regardes tes mains, qu'est-ce qui se passe ?
3: Rien.
1: Non, c'est la concentration, hein, c'est ça. Alors, Anya est en CM2, toi tu es en CM1. Agnor ?
4: Oui.
1: Dans quelle école es-tu ?
4: Comment Georges Sand.
1: Et toi, qu'est-ce que tu fais ? Tu as des activités aussi ?
4: De l'escalade.
1: Mm-hmm. Dans quel cadre ? Où en fais-tu ?
4: À la Clameur.
1: C'est une salle ou c'est...
4: C'est une salle.
1: Une salle, d'accord. Est-ce que tu en fais aussi sur des falaises, en extérieur ?
4: Oui, de temps en temps.
1: De temps en temps. C'est pour ça que tu regardais tes mains, parce que tu fais de l'escalade, je comprends ? Non, ça n'a pas de rapport. Non, du tout. Arthur, les lectures pour toi, qu'est-ce que c'est ?
4: C'est bien.
1: D'accord. C'est bien. Et ce qui est bien, ce sont des livres, des romans, des bandes dessinées ?
4: Des bandes dessinées.
1: Bandes dessinées. Et quel genre de bandes dessinées ?
4: Les Astérix, les Tintins, les Marsupilamis.
1: Oui, c'est ça. Tout le monde connaît ça. Hein. Et à tout âge, on peut lire et relire Astérix, Tintin et les Marsupilamis. Et en classe, qu'est-ce que tu aimes bien ? Il y a une matière que tu préfères ?
4: L'histoire.
1: L'histoire, tu t'y intéresses. Et Anya, toi ?
2: Les maths.
1: Les maths. Une mathématicienne, un historien qui se complète au jeu ? Spécial jeune avec aujourd'hui deux écoliers, CM1, CM2. Première question bleue, une question d'Anna, pas de Anya, mais une question d'Anna Godet à Nantes. De quel animal le Blanchon est le petit ?
4: Le canard ?
1: Le Blanchon n'est pas le petit du canard. Non ?
2: Le pingouin ?
1: Pas le pingouin. C'est un bébé, et alors on le trouve... c'est un animal qui nage.
4: Le pigeon ?
1: Non, pas le pigeon, c'est un animal qui nage et qu'on trouve dans les pays très très froids. Mais qu'on voit
2: le
1: aussi
2: phoque.
1: Parfois... Tu as dit ?
2: Le phoque.
1: Le Blanchon est le petit du phoque. C'est le bébé phoque. Question bleue de Gabriel Louchard, qui habite la Haute-Vienne, Bénac. Est-ce que vous connaissez un peu vos tables de multiplication ?
4: Oui.
1: Oui. Alors, question scolaire, c'est très bien. Gabriel vous demande le résultat de cette multiplication. 9 fois 9.
2: 81.
1: Sans hésiter, Anya, 9 fois 9, 80. Question bleue de Monique Guneau à Orléans, question postée sur franceinter.fr. Maintenant, il faut épeler un nom, et c'est le mot synonyme. Comment l'écrivez-vous, ce mot synonyme? Qui veut commencer, peut-être? Oui, alors je t'en prie, bien volontiers, Arthur.
4: Oui. Y-N-O-N-Y-M-E.
1: Anya, tu es d'accord?
2: Oui.
1: C'est l'orthographe du mot synonyme sans erreur. Anya, quel âge as-tu ?
2: 10 ans.
1: Arthur ?
4: 9 ans.
1: 9 ans. Question blanche de l'école Marcel Pagnol de Bouillé-Loré dans les Deux-Sèvres. Comment s'appelle la tente en feutre de forme ronde qui abrite les nomades en Mongolie ? Est-ce que vous savez ? Est-ce
4: les
1: que
4: types, vous... la yourte ?
1: Ah oui, c'est la yourte. C'est Arthur qui l'a dit en premier. La tente des nomades de Mongolie en Asie centrale et orientale, c'est bien la yourte avec un Y au début. Autre question blanche, spéciale jeune de Mireille Carbonel à Pernes-les-Fontaines dans le Vaucluse. Maintenant, c'est un mot à trouver également, mais c'est un mot qui désigne un arrêt momentané dans un port quand on navigue, quand on fait du bateau avant de repartir. Ou alors, c'est le même mot qu'on emploie pour parler d'un arrêt dans un aéroport quand un avion se pose et pour certains repartent.

0: Disons, avant de continuer son voyage, on fait une...
1: escale.
0: Anya, bravo. Il fallait trouver le mot escale, faire une escale. Question rouge d'Alban Normand, qui a 10 ans, et nous le précise. Il nous a envoyé la question via les pages en ligne du jeu des 1000 euros que l'on peut trouver par une simple recherche sur un moteur. Question jeu des 1000 euros. Alban habite Louviers, dans le département de l'Eure. Eh bien, justement, on reste dans le domaine de la navigation. On en parlait à propos de l'escale. Quel est le nom donné à l'avant d'un bateau ?
1: La proue ?
0: Waouh ! La proue ! Alors, ce qui est absolument super, c'est qu'Anya et Arthur répondent alternativement aux questions posées, chacun et chacune en fonction de ses connaissances, de ses spécialités, si on peut dire. Anya Serdetchny et Arthur Sirex ont répondu à toutes les questions. Je leur propose donc, sans que cela ne s'impose, de tenter le... Anya et Arthur, vous écoutez l'émission ?
1: Oui.
0: Vous jouez chez vous, notamment le mercredi, au spécial jeune ?
1: Oui.
0: Et quand vous entendez les candidats, ils arrivent au banco, et de quoi avez-vous envie ?
1: Bah, qu'ils continuent.
0: Qu'ils continuent. Ouais. Anya aussi, oui.
1: Oui.
0: Et maintenant, donc, vous, maintenant que vous êtes devant les micros, alors vous vous arrêtez ?
1: Non.
0: Non ?
1: Banco.
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0: Margot Boitel a 10 ans, elle habite Villeurbanne dans la métropole de Lyon. Et voici cette question que nous avons classée banco spécial jeune. Anya et Arthur, il faut trouver le nom d'un dieu. Est-ce que vous aimez la mythologie ?
1: Oui.
0: Vous vous intéressez à la mythologie ?
1: Oui.
0: On en parle en classe un peu de mythologie ?
1: L'an dernier,
0: pour toi Arthur, Anya, non ?
3: Un peu en CP.
0: Un peu en CP. C'est bien. Alors, on va voir si tu as une bonne mémoire. Et si vous avez donc ces connaissances en mythologie, je vous vois un peu inquiet parce que je prends du temps pour vous poser la question. J'y viens. Hein. Je ne vous fais pas languir plus longtemps. Et c'est la question posée par Margot. Qui est l'équivalent romain du dieu grec Héphaïstos, dieu du feu et des volcans et de la

0: dieu romain. Donc le grec, c'est Héphaïstos. Et le romain, disons le dieu romain, équivalent, dieu du feu, de la forge et des volcans.
1: Du volcan.

0: Vulcain ?
1: Ça vous disait bien quelque chose ? Le nom du dieu romain du feu, des volcans et de la forge, équivalent du grec Héphaïstos, c'est Vulcain. Vous avez répondu au banco, voulez-vous vous arrêter ou poursuivre avec le...
0: Super.
1: Ils veulent aller jusqu'au bout. Ils sont batailleurs. Ils veulent gagner les 1000 euros du Super Banco. Et surtout pour le plaisir du jeu, une question Super Banco de Christophe Auger à Angers. Parmi ces trois événements, lequel n'a pas eu lieu au 19e siècle? Donc il y a un intrus, si vous voulez. Trois événements, deux ont eu lieu au 19e siècle et un autre n'a pas eu lieu au 19e siècle, mais au 20e siècle. Ça va, vous avez compris le principe, hein?
0: Oui. Oui.
1: L'inauguration de la Tour Eiffel, le règne de Charles X et le naufrage du Titanic. Lequel de ces trois événements n'a pas eu lieu au 19e siècle? Je rappelle, il y a un intrus, lequel? L'inauguration de la Tour Eiffel, le règne du roi Charles X et le naufrage du Titanic. Une minute entre vous.
0: Donc on dit le Titanic. Le Titanic.
1: Vous êtes d'accord?
0: Oui.
1: Le Titanic, le naufrage du Titanic 1912. Donc, au XXe siècle et pas au XIXe siècle. Les deux autres événements cités, l'inauguration de la Tour Eiffel, c'était en 1889, et le règne de Charles X, c'était au XIXe, entre 1824 et 1830. L'intrus dans cette liste de trois événements, c'était bien le Titanic. Bravo, enfin, le naufrage, la catastrophe du Titanic. Bravo pour ce parcours. Anya et Arthur, vous gagnez les 1000 euros du Super Banco. Je vous offre aussi le dictionnaire Larousse Illustré, le petit Larousse Illustré 2023, et un escape game. Je ne sais pas si vous jouez parfois à des escape games.
0: Plutôt en salle,
1: hein, des vrais escape games. Hein. Et là, c'est un jeu de société jouable avec des enfants de 7 à 11 ans, donc c'est parfaitement pour vous. Et ce kit escape game en famille s'appelle La malédiction du pharaon. Bonne journée et à demain, si vous le voulez bien.

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3: Et coucou les petites curieuses et les petits curieux, vous êtes à l'heure? Vite, le train va partir!
4: Bonjour, je m'appelle Martin, j'ai 11 ans et j'aimerais bien savoir où sont jetés nos besoins quand on est en train. Merci, au revoir.
3: Où sont jetés nos besoins quand on est dans un train? Alors je répète ta question Martin, parce que ton réseau téléphonique n'était visiblement pas au top quand tu nous as appelé. Tu étais peut-être d'ailleurs dans un train, je sais pas. Alors c'est un passionné de train qui te répond, historien du monde ferroviaire, Clive Lamming. Le pipi et le caca dans le train, ça va où?
5: La toute première période, ça a été nulle part. On n'avait pas le droit, il n'y avait pas de WC dans les trains. C'était très compliqué. Alors on voyait à chaque gare toute une foule de gens qui se précipitaient en se tenant le ventre dans les WC de la gare, ce qui faisait d'ailleurs perdre beaucoup de temps parce qu'on faisait la queue. Pendant ce temps, le mécanicien donnait un coup de sifflet pour marquer son impatience. Donc on repartait, enfin c'était un vrai problème. Et la compagnie du Nord, par exemple, Jules Petier, qui était un directeur du matériel, un jour on lui propose de mettre des WC dans les trains, il hurle et il dit... C'est pas le mot de WC qu'il utilise, c'est un polytechnicien, mais très très vigoureux. Il dit, des chiottes dans mes trains, jamais de la vie. Parce que, évidemment, on perd de la place, on perd des sièges. Il avait refusé, mais finalement, une ordonnance gouvernementale sous Napoléon III oblige les compagnies à mettre des WC. Alors les compagnies en mettent dans les fourgons. Ce qui faisait qu'à l'époque, quand le train s'arrêtait en gare, on était au moins sûr de pouvoir aller jusqu'au fourgon. Et dans les fourgons, on avait installé derrière un divan sur lequel les gens restaient assis en attendant que les WC soient libres. Et on conversait, c'était un vrai salon mondain. Et à la gare suivante, on retrouvait sa place. Il n'y avait pas de système de soufflet qui permettait d'aller d'un wagon à l'autre. Donc il fallait y aller par le quai. Et quand il y a eu des soufflets à ce moment-là, c'était beaucoup plus commode. Et finalement, on a installé des WC... Donc, à bord des voitures de chemin de fer.
3: Et alors là, ça allait où?
5: Alors, à l'époque, ça tombait tout simplement sur les rails. C'était pas très écologique, mais c'était très efficace parce que la vitesse du train pulvérisait le tout et finalement, ça faisait de l'engrais sur les traverses, sur les cailloux et dans les champs autour. Alors, avec les TGV, la grande vitesse des TGV faisait que si on avait mis des WC comme ça, vous n'auriez pas pu vous lever. Il va à une vitesse telle qu'il faut tout fermer, parce que sinon, vous passeriez par le trou, aspiré par le vide créé par la vitesse. Alors donc, effectivement, dans les TGV, c'est comme dans les avions, c'est-à-dire que ça va dans un réservoir spécial qui est dessous. Et c'est vidé aux ateliers. Alors je vous signale que, ayant travaillé pour la SNCF, j'allais souvent à Villeneuve-Saint-Georges pour mon travail, et à Villeneuve-Saint-Georges, ce sont les ateliers de réparation des TGV, et dans un coin de l'atelier, le long d'un mur, il y a un gros meuble vitré avec des étagères, et les cheminots appellent ça le musée du TGV. Et dedans, on met tout ce qu'on trouve dans les réservoirs des WC. Alors, il y a des
3: incroyable.
5: Portefeuilles, il y a des faux papiers déchirés, il y a une très grande collection de dentiers aussi. Et il y a une ou deux armes. Des gens qui n'avaient pas la conscience tranquille, qui sont allés au WC et qui ont jeté leur arme.
3: Mais c'est dingue! Et c'est vidé à chaque trajet? Et comment c'est vidé d'ailleurs? C'est vidé sur le quai?
5: C'est effectivement vidé à chaque trajet, mais c'est vidé aux ateliers. Si le TGV dépend des ateliers de Villeneuve à Paris, donc quand il fait un Paris-Marseille, il refait ensuite un retour immédiatement Marseille-Paris, et après il va à l'atelier, parce qu'il faut non seulement nettoyer tout le conditionnement d'air, refaire les pleins, par exemple des savons liquides, mais il faut aussi vérifier les freins, il faut aussi vérifier un certain nombre de choses, donc aussi aux ateliers, donc on vide les réservoirs donc des WC.
3: Les réservoirs au trésor, donc salut les matelots.

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1: Quelle bestiole as-tu choisi? Je suis au milieu d'un immense bois au pied des Alpes dans le sud-est de la France. L'ambiance est plutôt calme. Je n'entends que les feuilles s'agiter sous les bourrasques du vent et des cris d'oiseaux. En avançant près des chênes, je distingue comme des petits battements d'ailes et des petits cris aigus et traînants. Pas de doute, c'est bien un rouge-gorge.
2: Là.

0: Intrus, en vue.
1: Oh, un courant d'air vient de me frôler l'oreille. Le rouge-gorge se pose sur la branche d'un pin. Son plumage est très reconnaissable. Rouge du front au plastron, alors que le bas de son ventre est presque entièrement blanc. Ses ailes sont plutôt brunâtres et son tout petit bec pointu est noir. Désolé hein, si je t'ai fait peur, le rouge-gorge.
0: Moi, peur? Surveille ton langage, Denis. Ici, t'es face à un super héros de la forêt. Et c'est pas parce que je suis tout petit que je suis peureux, hein. Non mais... Oh.
1: Super héros? Carrément. Et je peux savoir ton identité de héros? Forestman?
0: Perdu. Moi, c'est Robin. Comme le pote de Batman. C'est comme ça que les Anglais m'appellent. Robin.
1: Le nom entier du rouge-gorge en anglais, c'est Robin Redbreast. Redbreast signifie buste rouge.

0: Head pour rouge et breast pour buste. Un plumage particulier qui a inspiré le costume de l'acolyte de Batman, Robin. Son prénom est une référence directe au rouge-gorge.
1: M'en fiche de tes héros dans les livres, moi. J'ai une mission bien réelle à mener dans la vraie vie. Nourrir mes oisillons. Écarte-toi. Yippa !
0: Eh bien, pas le temps de se poser. Le voilà déjà reparti. Le rouge-gorge fréquente les milieux boisés européens. Il slalome et virevolte très facilement entre les arbres grâce à sa petite taille. 14 cm et une envergure d'une vingtaine de centimètres. C'est comme si le vif d'or d'Harry Potter se baladait dans les bois, mais en version un peu moins rapide tout de même. Le voici qui franchit la lisière du bois. Mais où vas-tu comme ça? C'est le village par là-bas.
1: Ben, je suis au courant. Si j'en ai envie, je peux très bien voler sur le territoire des humains. On n'est pas farouches, nous, les rouges-gorges. On a compris il y a bien longtemps que vous ne nous voulez aucun mal. Mon but, ce n'est pas le village, c'est ce qu'il produit.
0: Le rouge-gorge modifie sa trajectoire et se dirige d'un vol en piqué vers une petite maison isolée.
1: Jardin en vue! Super aile déployée! Mini grappin posé sur clôture et... En avant pour le ramassage de nourriture! Génial! L'humain qui habite ici vient me mâcher le travail. Il doit savoir qu'un super-héros traîne dans le coin. Regarde-moi ça! Des insectes! Oh! Oh non! Vraiment, monsieur le jardinier, fallait pas!
0: Le rouge-gorge engage un sérieux festin. Plusieurs insectes sont au menu dans cette terre toute fraîchement ratissée par le jardinier. Il picore aussi un ver de terre, des mille-pattes et de tout petits champignons. Le rouge-gorge est très familier des humains. Il est même considéré comme l'ami des jardiniers. Non seulement il picore ses proies directement dans les jardins des hommes, mais il profite aussi du travail d'autres bestioles. En forêt, il peut suivre le passage d'une harde de sangliers qui retournent la terre avec leurs groins ou encore atterrir à côté d'un trou de taupe pour fouiller le sol. Te voilà prêt pour nourrir tes petits avec tout ce choix culinaire. Tu récupères même des graines? Allez-en aux autres!
1: Aux autres? Ça va pas, non? Le rouge-gorge ne fonctionne pas en groupe. Il aime son indépendance. Le rouge-gorge est un solitaire. Faut pas tenter de s'incruster chez un congénère. Ah ça, non!
0: Les mâles rouge-gorge ont une très forte notion du territoire. Quand ils sentent qu'un intrus s'incruste, ils peuvent devenir très agressifs. Surtout au printemps, à la saison des amours. Si un congénère se pointe, il est immédiatement perçu comme un rival. Et là, gare à la prise de bec. Tiens, le rouge-gorge vole autour du jardin. Il se pose en territoire humain. Il sautille sur une table extérieure qui n'a pas été débarrassée. Je sens qu'il va jouer les piques-assiettes.
1: Oh, yes! Un repas complet! Il y a même des fruits et des...
0: Attention! Derrière toi! D'un bond, un chat fait irruption sur la table. Il fixe l'oiseau, baisse lentement son corps. Il se prépare à l'assaut. Bon sang! Déguerpis!
1: Super déploiement d'aile!
0: Le chat bondit sur la bestiole qui s'envole tout juste au-dessus des griffes acérées. Le félin, en atterrissant, glisse dans les assiettes et renverse des verres. Ça laisse le temps au rouge-gorge de s'enfuir avec de la nourriture plein le bec.
1: Loupé! Encore une victoire de Robin, le super oiseau héros. Impossible de m'atteindre.
0: Le rouge-gorge prend un peu d'altitude. Il laisse loin derrière lui les habitations humaines pour retourner vers le bois. Tu retournes chez toi?
1: Ouais. Je dois rejoindre ma compagne femelle pour nourrir nos 7 petits. Elle aussi doit être sur le retour, le bec plein de nourriture.
0: Les poussins rouge-gorge sont nourris par leurs deux parents. Chaque jour, le mâle et la femelle volent partout pour récupérer de quoi nourrir leurs petits qui quitteront le nid familial au bout de 3 semaines de vie. Chaque couvée

0: atteindre jusqu'à 7 oisillons et la femelle peut avoir jusqu'à 2 pontes par an entre avril et juillet. De quoi vivre de super missions de super-héros. J'ai hâte de rencontrer toute la famille.
1: Hop, hop, hop. Hey, Donny, stop là. C'est ici que nos chemins se séparent. Un super-héros ne révèle jamais le lieu super secret de son

0: En Angleterre, le rouge-gorge s'appelle Robin Redbreast. Robin comme l'acolyte de Batman et Redbreast car il arbore sur sa poitrine un plumage rouge. Que signifie Redbreast en anglais ? Pain rouge ? Buste rouge ? Col vert ? Oui, Redbreast est bien la traduction anglaise de buste rouge. Red pour rouge et breast pour buste. C'était une vraie aventure de pique-assiette, mais c'était bestiolement génial.
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4: 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J'aimerais vous raconter une blague. Qu'est-ce qu'un jardinier peut faire pousser sans terre ni eau ?
5: Oula, c'est une plante révolutionnaire, ça.
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5: Ah oui, et la moustache, ça ne se mange pas, par contre.
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6: Bonjour, je m'appelle Adèle et j'ai 8 ans. 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Quelle est la différence entre un gardien de but et un pêcheur ?
5: Je ne sais pas.
6: Le gardien de but déteste avoir quelque chose dans ses filets.
5: Mais oui, alors que le pêcheur adore voir des poissons dans ses filets.
1: Trop bien cette blague.
7: 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Une petite fille dit à sa copine, « Tu sais, toi, quel est le chiffre le plus grand au monde ?»
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1: Les contes de la Maison Ronde. Kitsune, la forêt des renards. Chapitre 3. Alors voilà. Nagori, la fille du prince chasseur et de Kyubi Kitsune, la reine des renards, n'en peut plus de cacher la part renarde qui est en elle. Elle a envie de courir dans la forêt. Elle a envie de pouvoir librement dresser deux oreilles pointues vers le ciel. Elle a envie d'effrayer les poules et de glapir quand ça lui chante. Et de garder l'amour de son père, le terrible prince chasseur, qui ignore que la femme qu'il aime et sa propre fille sont des Kitsune. À la fin du dernier épisode, malgré sa promesse de garder le secret, elle lui a révélé sa... comment dire ? Sa renarditude. Et nous avons retenu notre souffle en attendant la réponse du père. Elle ne devrait plus tarder.
2: Voilà, papa. N'oublie pas que je suis ta fille.
3: Mais... mon époux se boucha les oreilles.
4: Je t'interdis de m'appeler papa. Sale monstre ! Si tu es une renarde, cela veut dire que...
3: N'oublie pas ta promesse de toujours m'aimer. Mais son regard était empli de haine et de dégoût. En un instant, l'être que j'aimais n'était plus lui-même.
4: Toi !
3: Je suis toujours la même. C'est moi que tu aimes et qui t'aime. C'est moi, ta femme. Moi qui chante avec toi depuis des années. Son regard était aussi brûlant qu'un lance-flamme. Et je reconnus le danger oublié. Nagori, il faut fuir.
2: Quoi ?
3: Il faut partir, maintenant. Viens ! Viens !
2: Mais pourquoi ?
3: Papa n'est plus celui que nous connaissions.
4: Garde ! Qu'on saisisse les monstres ! À moi les meilleurs chasseurs de la contrée ! On m'a abusé. On m'a trahi. Ma femme n'est plus ma femme, et ma fille n'est plus ma fille. Lancez-vous à leur poursuite. Traquez-les. Traquez-les, et amenez-moi leur fourrure. Que je m'en fasse un manteau, un talisman, une couronne.
3: Cours, Nagori !

0: Quitte ta vie! 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
1: Je cours!
0: Sous les arbres bleus aux troncs noueux!
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1: Je cours!
0: À travers le courant des rivières! Mais toujours les hommes du prince avec leurs flambeaux sont à nos trousses, avec leurs chevaux, avec leurs chiens. Nous les aurons!
2: Nous les trouverons! Une chasse à court! Une chasse à mort! Elles sont trop rusées! Elles sont trop rapides!
3: Elles se sont réfugiées dans les profondeurs escarpées de la forêt. Nous ne pouvons pas les atteindre. Vous entendez, prince?
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2: 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Je ne reculerai pas tant que ma vengeance ne sera pas assouvie!
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0: pas faire ça.
1: Quoi ? 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C'est quoi cette odeur ? 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

0: Les hommes déposent des torches enflammées au pied des arbres. Le feu affamé grimpe sur les vieux troncs. Le feu saute de branche en branche. Le feu furieux dévore tout sur son passage. Bientôt, la forêt tout entière se transforme en un gigantesque brasier. Les animaux tentent d'échapper aux flammes, mais d'épais nuages de fumée noire emplissent l'air. Nagori, il faut rejoindre la plus haute colline, sinon nous allons mourir asphyxiés. Dépêche-toi! Suis-moi! Plus vite, Nagori! Les flammes sont à notre poursuite!
1: Le sol est brûlant! Mes pattes me font mal!
0: 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Je m'élance! Autour de nous, quelques oiseaux, quelques biches, quelques belettes! Des colonies de souris essayent d'échapper aux flammes! Nous arrivons au sommet de la colline. Le spectacle auquel nous assistons est le plus terrible qui soit donné de voir. Nous assistons à la fin de la forêt. Le vieux dieu sanglier est à nos côtés. Il pleure. Je ne l'avais pas vu pleurer depuis notre enfance, il y a 1000 ans. Il répète, ils ont détruit la forêt. Tout n'est que cendre. Tout n'est que cendre.

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Il n'y a plus rien.

0: Mes amis, calmez-vous. Écoutez-moi. Regarde-moi, toi aussi, Nagori. Tu sais qui nous sommes.
1: Nous sommes les Kitsune.
0: Ma fille a raison. Nous sommes les gardiennes de la forêt. Et si mon temps passé chez les humains a occasionné la ruine, de leur enseignement, je garde une seule chose. Sans doute la plus belle d'entre toutes leurs inventions.
1: Quoi donc, maman ?
0: La musique, Nagori. Je conserve la musique. Chante avec

0: Et la cendre
1: s'est mise à trembler.
2: Les arbres calcinés
1: se sont mis à fleurir.
2: Et les arbres ont poussé et poussé
1: comme si la forêt tendait toujours plus haut ses bras vers le ciel.

Comme on dit d'une rivière qu'elle est poissonneuse, il y a des forêts renardeuses. Et ce sont les plus belles. Les kitsune veillent sur elles. Si vous y croisez un promeneur, c'est peut-être un kitsune. Si vous y croisez un chat, un marteau, une guitare, c'est peut-être un kitsune. Si vous y croisez un elfe, c'est peut-être un kitsune. Mais ça, vous auriez pu vous en douter, puisque les elfes n'existent pas. Et les étoiles dans la nuit au-dessus de la forêt, ces mêmes étoiles qui tout à l'heure brilleront au-dessus de votre lit, ce sont peut-être les yeux des kitsune. Kitsune, la forêt des renards. 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
3: Et coucou les petites curieuses et les petits curieux, vous êtes prêts? Allez, venez, on va affronter les éléments.
4: Bonjour, je m'appelle Hortense, j'ai 9 ans et j'aimerais savoir ce qu'il y a de plus chaud que le feu et plus froid que la glace sur la Terre. Merci.
3: En fait, tu veux savoir, Hortense, si le feu est vraiment ce qu'on trouve de plus chaud sur Terre et la glace ce qu'on trouve de plus froid. C'est un physicien aux explications toujours super claires qui te répond, tu vas voir, Julien Bobroff. Deux questions en une pour vous, donc. Y a-t-il plus chaud que le feu et plus froid que la glace ?
5: Alors, je commence par la première. Plus chaud que le feu ? Alors ça, c'est très facile. Il suffit que tu allumes une bougie chez toi. Le feu, il est à peu près à 700, 800, 900 degrés. La flamme d'une bougie, si on va juste au-dessus de l'endroit où on voit la flamme, on est à peu près deux fois plus chaud. On est vers 1400 degrés. Donc c'est pas dur de faire plus chaud que le feu. Alors on peut aller bien plus chaud encore, par exemple si on prend des fours un peu modernes, bien équipés, et qu'on les met avec des résistances électriques très puissantes, on peut atteindre des très hautes températures. Si on regarde à l'état naturel, sur Terre, quel est l'endroit le plus chaud? En fait l'idéal c'est d'aller dans le cœur de la Terre. Le noyau de la Terre, il y a un métal, mais il fait tellement chaud qu'il est liquide, c'est essentiellement du fer, et là on est à 6000 degrés.
3: Wow.
5: Donc on est vraiment beaucoup, beaucoup plus chaud que le feu. Si on regarde en laboratoire, les physiciens, ils adorent faire du chaud pour aller tester la matière à haute température. Le record du monde, c'est à peu près 100 millions de degrés. On sait faire 100 millions de degrés, on fait des espèces de gaz électrisés, on appelle ça des plasmas. Et là, un des problèmes, c'est dans quoi on le met. Parce qu'évidemment, tout va fondre dès qu'on va le mettre dans une casserole à 100 millions de degrés. Donc l'astuce, c'est de le faire léviter. Grâce à des tas d'astuces de physique, et notamment de physique quantique, on va faire léviter ce gaz pour que surtout, il ne touche pas les murs du laboratoire. Donc ça, c'est le record sur Terre, mais ce qui est intéressant, c'est d'aller voir dans l'univers, parce que l'univers fait bien mieux que ça, et notamment, un des records dans l'univers, c'est les étoiles à neutrons. Les étoiles à neutrons, c'est des étoiles qui apparaissent quand une grosse étoile s'écrase sur elle-même vers la fin de sa vie, et là, on a calculé, on a mesuré, on pense que à l'intérieur d'une étoile à neutrons, on est à 1000 milliards de degrés. Donc là, vraiment, le feu, il est écrasé à plate couture. Et puis de l'autre côté, plus froid. Alors qu'est-ce qu'il y a de plus froid que la glace? La glace, déjà, telle qu'on la connaît en général, on est vers 0 degré hein, quand l'eau se transforme en glace. Puis elle peut être plus froide, par exemple dans son congélateur, moins 10 degrés, moins 20 degrés. L'astuce, c'est d'utiliser certains gaz qu'on va rendre liquides et qui vont devenir des liquides très froids. Et alors les deux champions du monde pour ça, c'est l'azote liquide. On est à moins 196 degrés. Ça, c'est plus froid que n'importe où sur Terre. Et puis, il y a encore plus froid. Il y a l'hélium. L'hélium, c'est un gaz assez rare et dont les physiciens se servent justement pour le rendre liquide. Et quand ils le rendent liquide, on est à peu près 100 fois plus froid que la glace. Mais ils ne s'arrêtent pas là. Les physiciens ont essayé de repousser les records. Et alors là, je vais vous dire, le record du monde du froid en laboratoire, c'est, alors dit de façon savante, 350 picokelvin. Ça veut dire qu'on est à peu près 1000 milliards de fois plus froid que la glace.
3: Mais comment on fait pour refroidir à ce point-là?
5: Pour faire froid, il faut ralentir. Parce qu'en fait, le chaud et le froid, c'est le mouvement. C'est-à-dire que froid, ça veut dire que les particules bougent peu, s'agitent peu, et le chaud, elles s'agitent beaucoup. Pour refroidir, il faut calmer le jeu. Mais là, le record du monde dont je vous parle, les physiciens ont fait un truc très astucieux, un peu différent. Ils ont pris des atomes, et sur chaque atome, ils ont tapé avec des lasers. Dès que l'atome essaye d'avancer vers le laser, ça le freine et ils repartent un peu en arrière. Et en faisant ça, au bout d'un moment, l'atome, il ne peut plus bouger, il est coincé. Dès qu'il essaye d'avancer dans une direction, pof, ça l'arrête et ça le repousse. Et donc, à la fin, l'atome ne bouge plus. Et un atome qui ne bouge pas, ça veut dire un atome froid. Et donc, on est capable de quasiment immobiliser les atomes dans la matière pour atteindre des températures incroyables.

0: incroyablement basse.
1: 1000 milliards de fois plus froid que la glace, on peut vraiment dire pff, alors là que ça caille, mais 1000 milliards de degrés à l'opposé, alors là c'est vraiment chaud. Finalement, le feu et la glace, eh ben, c'est pas si mal. Salut les matelots.
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2: Robinson est sur la plage. Le vent caresse le sable, de petits grains se faufilent à l'intérieur de ses narines.
3: Achou !
2: Fichtre ! Le sable des Caraïbes, c'est beau mais ça gratte. L'aventurier est sous le choc de sa découverte. Depuis une demi-heure, il est planté comme une aubergine géante devant la trace de pas. Il regarde, il re-regarde.
3: Les orteils, le talon, ben, ma foi, oui, tout y est. Mais c'est bien une empreinte de pied humain.
2: Puis il cligne des yeux au cas où il aurait le pouvoir, on ne sait jamais, de la faire disparaître. Mais non. Il a beau fermer et ouvrir les paupières 1100, 1200 fois, la trace est toujours là.
3: Bon, bah au moins j'ai compris que je ne suis pas magicien.
2: En conclut Robinson avec une petite pointe d'humour. Il blague. N'empêche, il est très préoccupé. Dans sa tête se bouscule tout un tas de questions.
3: Pourquoi n'y a-t-il qu'une seule empreinte? L'île a-t-elle été visitée par un humain unijambiste? Ah non, à moins qu'il ne s'agisse d'un fantôme. Mais comment cette trace de pied s'est-elle retrouvée là? Et à qui appartient-elle, bon sang?
2: L'inconnu. Ouh! Robinson. Oh, ça lui file sacrément les chocottes. Complètement paniqué, il prend ses jambes à son cou. Commence alors une course folle, la plus folle de toute sa vie. Il saute au-dessus d'un rocher. Il esquive un pigeon, puis un autre, et encore un autre. Tous les 30 cm, il tourne la tête pour vérifier qu'il n'est pas suivi. Alors, oui, en chemin, bah, il se prend quelques troncs d'arbres en plein visage. Mais bon, ça va, plus de peur que de mal. Chaque fois, il se relève sans aucun bobo. Tant mieux, car il n'a sous la main ni pansement reine des neiges, ni bandage, Winnie l'ourson. Lorsqu'il arrive à sa forteresse, épuisé et tout essoufflé, il s'écroule comme une pierre au fond de son hamac. Cette nuit-là, il n'arrive pas à trouver le sommeil. Les pensées les plus sombres envahissent son esprit.
3: Et si ce n'était pas un fantôme, mais le diable?
2: Se demande-t-il. Mais de l'autre côté, que viendrait faire Satan sur cette île perdue? L'enfer, c'est un royaume très compliqué à gérer. Et en plus, c'est infiniment loin. Alors, franchement, pourquoi faire tout ce trajet pour ne laisser au final qu'une toute petite trace de pas?
3: Non, vraiment, c'est absurde. L'hypothèse du diable ne tient pas du tout.
2: Analyse finement notre petit insomniaque. Mais si ce n'est le diable, alors... qui? Robinson sait que son navire a fait naufrage près de l'embouchure du majestueux fleuve Orénoque. Pas très loin, il y a les terres d'Amérique, découvertes par les très cruels conquistadors espagnols, mais aussi... oh non! Catastrophe! Des régions où vivent des peuples mangeurs d'hommes qu'on appelle... cannibale.
3: Le courant a sûrement fait dériver leur pirogue jusqu'à l'île?
2: S'exclame-t-il, les yeux tout pleins d'effroi.
3: Et cette trace de pas? Mais oui, c'est sûr, C'est l'un d'eux qui l'a faite.
2: Robinson a la tête qui tourne. Il a du mal à respirer, son cœur bat la chamade. Depuis son arrivée sur l'île, comme un beau poulet fermier, il a gambadé au grand air, il a le cuisseau bien musclé. Il le sait. Grillé à la bonne température, avec un brin de romarin, il serait pour ces cannibales un succulent rôti à déguster. Oui, évidemment, à la sauce aioli. Trois jours durant, il n'ose pas mettre le nez dehors. Enfin, il reprend courage. Après tout, il a peut-être rêvé cette trace de pas. Et puis, il ne s'en souvient pas, mais cette empreinte dans le sable, c'est sûrement lui qui l'a laissée. Tu vois, le pauvre Robinson se rassure comme il peut. Avec beaucoup de courage, car il en faut pour affronter ses peurs, il retourne sur place pour vérifier. Hélas, l'empreinte est beaucoup plus grande que son pied et même que ses deux pieds mis ensemble. Véritablement très surpris, il s'interroge.
3: La vache ? Mais ils chaussent du 56 ou quoi, ces cannibales ?
2: Quelle que soit leur pointure, l'aventurier doit se rendre à l'évidence. L'île a été visitée. Et même pire, elle est peut-être encore habitée. À tout instant, Robinson peut être découvert par ces dangereux cannibales. Cette terrible révélation le plonge dans un état de panique gigantesque. En un quart de seconde, sa vie se transforme en mission commando. Objectif, garantir sa sécurité. Pour protéger sa tente et sa caverne, il se lance dans la construction d'un deuxième rempart. Sur la palissade extérieure, il trouve 7 meurtrières. Ce sont de petites ouvertures dans lesquelles il installe des fusils. Ainsi, en 2 minutes chrono, il pourra ouvrir le feu si nécessaire. Pas mal. Oui, mais non. En fait, il ne se sent toujours pas en sécurité. Être protégé par 2 remparts bourrés de fusils et d'armes à feu, ce n'est pas suffisant. Il faut passer inaperçu et donc se cacher, ou mieux encore, se camoufler. Tout autour de sa forteresse, il plante environ 20 000 petits arbres. C'est moins que la forêt amazonienne, c'est sûr. Mais c'est bien plus que le square en bas de ta rue, je te le garantis. Dans quelques années, ils formeront un petit bois touffu et très épais, presque une forêt impénétrable. À moins de savoir qu'elle se trouve là, personne ne pourra jamais soupçonner l'existence de sa forteresse. Années passent. Robinson n'a toujours rencontré personne et pourtant il vit nuit et jour la boule au ventre. Attention, je ne parle pas de boule de bowling ni de boule à facettes, mais de l'effroyable, de la terrible boule de la peur. Ces cannibales l'obsèdent. Sans cesse, ils occupent ses pensées.
3: Comment peuvent-ils se dévorer les uns les autres? Tiens, et si je les attaquais?
2: Se demande-t-il. Mais il se ravise. Ce serait franchement injuste de sa part. Pour l'instant, il ne lui a encore rien fait. Sans compter qu'après tout, il se demande bien qui il est pour juger une culture qui n'est pas la sienne. Quoi qu'il en soit, lorsqu'ils seront de retour, il sera prêt. Cette île, il l'habite depuis 25 ans, il la connaît comme sa poche. Robinson fait des rondes, il guette les cannibales. Il les attend. longtemps, très longtemps. Ma parole, mais où sont-ils ? Enfin, un matin, très tôt, il aperçoit...
3: 1, 2, 3, 4, 5...
2: Oui, 5 canots sur le rivage. L'aventurier arrête de respirer. Ils appartiennent aux cannibales, c'est sûr. Cependant, il n'en voit aucun à l'horizon. Incroyable! Où sont-ils passés? Pour en avoir le cœur net, il grimpe au sommet d'un rocher. À plat ventre, pour ne pas être repéré, il observe les environs avec une longue vue.
3: Sapristi! Là! Ils sont là!
2: S'exclame l'apprenti détective, tout excité. Robinson compte 30 hommes réunis autour d'un feu. Oh ! Autour d'un feu ? Mon Dieu, tu sais ce que ça veut dire ? Il se prépare à croquer dans de la viande d'humain. Et en effet, un peu plus loin sur la gauche, deux cannibales emmènent un pauvre homme à son supplice. Dans ses yeux, Robinson lit la panique et le désespoir. Que faire ? L'aventurier est tétanisé, son cœur bat très fort, il ne peut plus bouger. Tout d'un coup, oh, incroyable ! La victime se met à courir à toute vitesse, l'homme prend la fuite. Bien joué ! Les cannibales le courent, mais il est plus rapide. Ça alors, on dirait qu'il vole.
3: À la bonne heure, enfin un peu d'action sur cette île perdue.
2: S'exclame Robinson. Hop, il descend de son rocher, il court en direction du fuyard. Zut, il est toujours poursuivi par ses bourreaux. Robinson l'appelle.
3: Hé, hey, hé, hey.
2: L'homme se retourne. À sa vue, il prend peur. L'aventurier lui fit signe qu'il n'a rien à craindre. Puis, il s'attaque aux cannibales. Ils sont deux. Le premier, Robinson l'assomme avec son fusil. Quant au second, ouille ! Le voyant sortir son arc et ses flèches, il n'a pas d'autre choix que d'appuyer sur la gâchette. La balle part. Elle atteint l'homme en plein cœur. Il s'écroule à terre. Plus aucun orteil ne bouge. Il est mort. Le nouveau camarade de Robinson tremble comme une feuille. Complètement sous le choc, il se jette à ses pieds en faisant de petits baisers sur le sol. L'aventurier, qui, je te le rappelle, se prend pour le grand seigneur de l'île, pense tout de suite...
3: Tiens, tiens, intéressant. Et ma parole, mais cet homme veut devenir mon esclave.
2: N'importe quoi, pétard. Oh, il n'a pas du tout les yeux en face des trous. Mais enfin, bref, ce n'est pas le moment de traîner. Fissa, fissa, Robinson conduit son camarade à sa forteresse. L'aventurier n'est plus seul. Lorsqu'il entend pour la première fois la voix de son compagnon, oh, il a l'impression qu'un filet d'or et d'argent se glisse dans son oreille. Oh, sublime! Ce dernier, épuisé de fatigue, s'endort comme une masse. Robinson le regarde. C'est un grand jeune homme d'environ 26 ans. Il a de longs cheveux noirs, soyeux, magnifiques. Ses yeux, quand ses paupières ne sont pas closes, sont aussi ardents, waouh, que deux belles flammes qui dansent. Lorsqu'il se réveille, il est tellement heureux d'être en vie qu'il se jette une seconde fois aux pieds de Robinson.
3: Encore une preuve !
2: S'exclame l'aventurier en sautillant à cloche-pied.
3: Le rêve ! Il veut me servir et m'obéir toute sa vie !
2: La barbe ! Oh, décidément, il ne comprend rien à rien. Et puis, franchement, il est bien foufou de penser qu'un être humain pourrait avoir envie de devenir le serviteur d'un autre être humain. Dis donc, ils en avaient de drôles d'idées, les Européens des années 1600. Et attends, ce n'est pas fini. Parce qu'il se croit supérieur à lui, Robinson se donne pour mission d'éduquer son camarade. Et il ne perd pas de temps. Tout de suite, il commence à lui apprendre l'anglais. Et puis, il lui donne un nouveau nom, comme ça, sans lui demander son avis. Comme ils se sont rencontrés un vendredi, il l'appelle... Mercredi. Mais non. Vendredi. Ensuite, il lui dit...
3: Vendredi, désormais tu m'appelleras maître.
2: Oh, décidément, mais pour qui il se prend ? Jusqu'à présent, je l'aimais bien, mais là, il commence à faire vraiment n'importe quoi. Et sur ce grand n'importe quoi commence la vie de Robinson et Vendredi. Robinson lui apprend à cultiver l'orge, à pétrir la pâte et à faire cuire le pain. Vendredi est vif et rapide. De plus, il est très doué avec les mots. Le soir, les deux hommes ont des conversations très agréables. Oui, excepté les fois où Robinson, tout excité, se met à parler de la grandeur de son dieu. Là, vraiment, il est un peu lourdingue. Et ainsi passent 3 années. Pour Robinson, ce sont les plus merveilleuses depuis qu'il est arrivé sur son île.

0: Robinson prend sa longue vue. Il s'approche du rivage pour observer les nouveaux arrivants. Hélas, ce qu'il découvre n'est pas réjouissant du tout. L'équipage s'est révolté contre le capitaine. Il est retenu prisonnier sur l'île. Il a perdu le contrôle de son navire.
1: Sacrebleu! Oh, triple crotte de tortue des mers!
0: S'énerve Robinson.
1: Bon, on va se débrouiller.
0: Ajoute-t-il. Il sait que ce bateau, c'est leur ticket de sortie à vendredi et à lui. Voyons, voyons. Comment faire? Rassure-toi, il ne tarde pas à trouver une solution.
1: Je vais passer un marché avec le capitaine. Si nous l'aidons à reprendre le contrôle de son bateau, il ne pourra pas refuser de nous prendre à bord et nous pourrons rentrer en Angleterre.
0: Waouh ! Sacré bon plan ! Bon, je ne te cache pas qu'il y a des tirs de pistolet, des menaces, des gouttes de sang qui coulent et quelques filouteries en douce dans la nuit. Mais ça marche ! Le capitaine arrive à retourner sur son bateau. Voilà, tout est prêt pour larguer les amarres. Robinson est un peu déboussolé. Waouh ! Après tout ce temps, il n'arrive pas à croire qu'il va enfin rentrer chez lui. Pour la dernière fois, il regarde l'île, les arbres, les petits grains de sable blanc. Puis, sans que personne ne s'y attende, en montant à bord, il lance très solennellement
1: « Sayonara !»
0: Où a-t-il appris le japonais? Je l'ignore. Il a passé 28 ans sur son île. Après un long voyage en mer, Robinson et Vendredi arrivent à Londres le 11 juin 1687. Ce qui leur est arrivé ensuite, je ne sais pas. Enfermée dans mes toilettes, j'ai tourné la dernière page du livre. Quelle aventure! Et quel drôle de personnage, ce Robinson! Aujourd'hui encore, j'ai parfois du mal à le comprendre. Mais c'est ce qui le rend incroyablement fascinant. Quant à moi, ouf! Mes cousins ont fini par rentrer de la plage. Et tout comme Robinson a quitté son île, alléluia! J'ai enfin réussi à quitter mes waters! 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Je t'ai beaucoup parlé de Robinson car c'est le héros du livre écrit par Daniel Defoe que j'ai trouvé dans mes toilettes. Mais Vendredi est lui aussi un super personnage. Pour en savoir un peu plus sur lui, je te conseille de lire un autre livre qui s'appelle Vendredi ou la vie sauvage et qui est signé Michel Tournier. Michel Tournier a lu le livre de Daniel Defoe. Il a beaucoup aimé cette incroyable aventure, mais il y a deux ou trois petites choses qu'il voulait changer, transformer. Alors, il l'a fait. Il a réécrit l'histoire de Robinson Crusoe à sa façon. D'ailleurs, toi aussi, si tu en as envie, n'hésite pas à t'amuser à réécrire cette folle aventure à ta façon.

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4: Bonjour, c'est une info. Je m'appelle Raphaël.
5: Salut Raphaël.
4: Et j'ai 6 ans. J'habite à Nice. J'aimerais raconter une blague. Je suis rouge et j'ai une cape. Qui je suis?
5: Un super-héros qui a pris un coup de soleil.
4: Super tomate. Au revoir, salut info.
2: Elle est trop bien cette blague, je vais la raconter à mes potes.
6: Bonjour, je m'appelle Léandre. J'habite à Livonne, j'ai 9 ans et je vous présente ma devinette.
5: Coucou Léandre, on t'écoute.
6: Quel est le gâteau le plus rapide?
5: Je ne sais pas.
6: Vous ne savez pas? L'éclair.
2: Trop bien cette blague.
7: Bonjour, je m'appelle Louis, j'ai 10 ans, j'habite à Annemasse. J'ai une blague pour vous. Quel est l'ancêtre du houmous?
5: Ah oui, le houmous, c'est cette purée de pois chiches. On en sert parfois à l'apéro. Mais alors là, je ne vois pas du tout.
7: Le houmous sapiens.
5: Le houmous sapiens. 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
1: Il était une fois dans le monde Dingo de la musique classique, l'histoire de la 9e symphonie de Beethoven.

0: Ces quelques notes sont celles du final de la symphonie numéro 9 de Beethoven, une des mélodies les plus célèbres de l'histoire de la musique. Elle est même devenue l'hymne européen. On l'appelle l'ode à la joie.
1: Petit rappel, qui est Beethoven en 30 secondes ?
0: Dans le précédent numéro de Classico, nous avons écouté ensemble la cinquième symphonie de Beethoven. C'est elle, la cinquième symphonie.

0: Beethoven est né en 1770. C'est un compositeur allemand, mais il a beaucoup vécu à Vienne, où il a étudié la composition avec Joseph Haydn. Il est aussi pianiste. Il a écrit des chefs-d'œuvre, beaucoup de partitions pour le piano et pour l'orchestre. Il a composé aussi un opéra, intitulé Fidelio. Beethoven souffre toute sa vie d'un mal incurable, la surdité. Plus les années passent et plus il devient sourd. Déjà, quelques années avant sa mort, il n'entend quasiment plus. Et pourtant, au cours des années 1822, 23 et 24, il ne va pas arrêter. Un journaliste de l'époque écrit « C'est l'un des hommes les plus actifs que l'on ait jamais vu ». Et c'est aussi un compositeur populaire. Le public l'aime beaucoup. La création de la symphonie numéro 9 de Beethoven, le 7 mai 1824, est peut-être un des plus beaux moments de la vie de Beethoven. Le public applaudit à tout rompre. Et pourtant, et c'est ce que nous verrons dans quelques instants, le quatrième mouvement de cette symphonie est surprenant, très surprenant.
1: Suspense, suspense! Allez, commençons par le premier mouvement!
0: Écoutez bien ces premières notes, ces premières mesures. L'atmosphère est mystérieuse, on a presque l'impression que l'œuvre n'a pas commencé. Que les instruments s'accordent, avec, dans l'ordre d'apparition, les clarinettes, le hautbois, les flûtes, puis les bassons, avant que tout l'orchestre éclate.

L'introduction de cette symphonie est surprenante, mais on retrouve rapidement tous les ingrédients des symphonies de Beethoven. Des contrastes impressionnants, c'est-à-dire des mélodies jouées par un ou quelques instruments, piano, pas fort, qui se développent et qui sont ensevelis un peu plus tard par toute la puissance de l'orchestre, à l'image de la fin de ce premier mouvement. On a l'impression que les flûtes, hautbois, clarinettes et bassons se demandent ce qu'il va bien pouvoir leur arriver.

L'orchestre gronde. Gronde. Et finit par s'imposer.

Ce deuxième mouvement est un scherzo. Dans la langue italienne, scherzo signifie plaisanterie, blague. Eh bien, en musique, c'est un peu pareil. Généralement, le scherzo est d'un tempo rapide, voire très rapide, comme vous l'entendez ici. Et le caractère du scherzo est plutôt joyeux, gai, plaisant.

On a pour habitude d'entendre le scherzo en troisième partie, au troisième mouvement d'une symphonie. Mais ici, Beethoven l'a placé en deuxième partie. Et contrairement aux précédentes symphonies écrites par d'autres compositeurs, ce scherzo est très long. On a l'habitude que ce mouvement soit plus court, mais là, Beethoven l'étire, comme s'il voulait repousser les limites de la composition.

0: troisième mouvement.
1: Magnifique thème que celui qui introduit ce troisième mouvement. Écoutez bien les cordes, c'est-à-dire la famille des violons. Et les vents qui viennent ponctuer, les cors, les bassons et les clarinettes.

0: Ce troisième mouvement nous berce dans un doux moment de rêverie, une tendre mélancolie, une petite pause allongée dans l'herbe avant d'attaquer la montagne. Et quelle montagne ! Le célèbre quatrième et dernier mouvement de la 9e symphonie de Beethoven. Et la voici, la montagne.
1: Non mais qu'est-ce que c'est que ces voix dans une symphonie ?
0: Bah oui, si vous nous écoutez régulièrement, vous le savez désormais, la symphonie est une œuvre écrite pour un orchestre, pour des instruments. Mais Beethoven repousse les limites de la symphonie et il nous fait mentir. Il a choisi d'intégrer un chœur de chanteurs dans le dernier mouvement. Il interprète l'Ode à la joie, un poème de Schiller que Beethoven a mis en musique. Et

0: C'est qui Schiller ?
1: Schiller est un poète et écrivain qui a vécu à peu près à la même époque que Beethoven. Il est décédé à 45 ans, en 1805, une petite vingtaine d'années avant la création de la symphonie. Et si dans son intégralité, la symphonie de Beethoven est superbe, tout de même, ce qui la rend grandiose, c'est l'utilisation de ce texte à la joie et le sens de cet hymne à l'amour entre les hommes, cette ode à la fraternité. Joie, belle étincelle divine, fille de l'assemblée des dieux, nous pénétrons ivre de feu ton sanctuaire céleste. Tes charmes assemblent ce que sévèrement les coutumes divisent. Tous les humains deviennent frères lorsque se déploie ton aile douce. Soyez enlacés, millions, ce baiser au monde entier.

C'était l'histoire dingo de la 9e symphonie de Beethoven. 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

0: Allez, direction la bibliothèque.
1: Allô, je m'appelle Dory. Je voudrais savoir lequel est le livre est le plus connu dans le monde. Au revoir.
0: Eh bien, ma chère Dory, Dory comme la copine de Nemo, dis donc la chance. Réponse avec Laurence Angèle, qui a présidé la Bibliothèque nationale de France. Quel livre donc est le plus connu dans le monde? Je vous vois avec un petit sourire mystérieux.
2: Alors, c'est une question à laquelle, je crois, on ne doit pas répondre. Enfin, ou même plus exactement, je pense qu'il n'existe pas le livre. Enfin, le livre le plus connu dans le monde n'existe pas. Dory, tu poses la question de la notoriété, ce qui est connu. Et puis aussi de la postérité peut-être, parce que est-ce que c'est connu aujourd'hui, mais est-ce que ça va être connu durablement, ou est-ce qu'on va l'oublier? Mais tout cela me conduit à te dire que la question que tu poses est une question très relative. Alors je ne sais pas si tu vois ce qu'est la question de la relativité, mais dire ce qui est le plus connu, eh bien ça dépend de l'endroit où tu es, de tes centres d'intérêt, de ton âge. Il y a beaucoup de choses qui vont amener à répondre à la question quel est le livre le plus connu dans le monde? Alors est-ce que c'est l'Iliade? Parce que ça fait depuis très longtemps qu'on le lit, donc il y a beaucoup de personnes venant de beaucoup d'horizons différents qui l'ont lu. Quand on est dans le monde occidental chrétien, la réponse la plus quasiment naturelle, c'est de dire c'est la Bible, même quand on n'est pas croyant, parce qu'on sait que c'est un livre qui est très ancien et qui a été très diffusé, beaucoup lu, transformé, critiqué. Mais quand on se trouve ailleurs, on dira ben non, c'est le Coran, ou bien on dira mais non, c'est Harry Potter, le Seigneur des Anneaux, ou Tom Tom et Nana. Moi, j'ai ça à l'esprit dans la relation avec mes propres enfants. Donc, c'est normal de se poser cette question. On a toujours envie de savoir si c'est très lu, pas lu, si les gens aiment, s'ils n'aiment pas. Mais au fond, ce n'est pas la question que nous, en tout cas, nous nous posons. Comme c'est une question qui change avec les personnes, avec le temps, avec les lieux, avec les époques, ce qui est important pour une bibliothèque nationale qui a envie de tout conserver, eh bien, c'est de ne pas se poser cette question-là. C'est de s'intéresser à tout. C'est d'être ouvert à tout. Et c'est ce que font les bibliothèques nationales. Donc, c'est vraiment une relation particulière et d'avoir la possibilité de proposer à ceux qui viennent tout ce qui existe, d'où que ça vienne. Parce qu'à la Bibliothèque nationale de France, on a des livres qui viennent de beaucoup d'endroits, parce que notre histoire est une histoire de l'ouverture sur le monde, des conquêtes aussi, d'une relation avec tous les pays. Et donc, comme je le dis toujours, dans les collections de la bibliothèque, on parle toutes les langues sont là, toutes les histoires sont là. Et ça, c'est important. C'est-à-dire qu'on n'établit pas de hiérarchie, on ne choisit pas. On a la vocation, et peut-être qu'il faut dire la prétention, de conserver la mémoire du monde, ou la mémoire de l'humanité.
0: Oui, on garde absolument tout.
2: Ah, mais on garde tout. Parce qu'encore une fois, c'est vraiment l'idée de départ du dépôt légal, donc c'est-à-dire cette idée qu'il faut tout conserver, parce que tout est digne d'intérêt. Ce qui n'est pas intéressant aujourd'hui l'a peut-être été il y a 50 ans, donc on ne s'est pas trompé en le conservant, et sera peut-être intéressant pour des chercheurs dans 50 ans. On ne peut pas le savoir. On se trompe toujours quand on fait des prédictions, donc il y a un endroit où on sait que l'on peut tout retrouver.
0: Ah, une sorte de monde merveilleux où une vie ne suffirait pas, je pense, pour tout lire. 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
4: Bonjour, je m'appelle Guillaume Gallienne.
5: Bonjour, je m'appelle Estelle Gap.
4: Nous allons vous raconter l'histoire de Babouchka Babatchka, la grand-mère papillon.

0: Je m'appelle Sacha, j'ai 7 ans. Ma mère m'appelle souvent Souns, petit soleil, à cause de mes cheveux qui ne tiennent jamais en place et s'agitent autour de mon visage. Maman me dit que c'est l'électricité statique. Moi, je ne comprends pas comment je peux avoir de l'électricité sur la tête. Tout ce que je sais, c'est que j'ai toujours l'air d'un petit lion ébouriffé et j'aime ça. Mais aujourd'hui, maman m'a parlé d'une voix différente. Elle m'a appelé Alexandre. Et là, c'est très mauvais signe. Alexandre, c'est le nom de quand je fais des bêtises et je n'aime pas du tout ça. Maman arrive en courant, elle me serre dans ses bras. D'habitude, on se fait des bisous papillons, maman et moi. C'est notre invention, rien que pour nous deux, notre secret. Maman approche son visage de ma joue et me caresse la peau du bout de ses cils en papillonnant de l'œil. C'est doux et en même temps, ça me fait des chatouilles. J'ai parfois un peu peur de son gros œil qui me regarde de si près. Mais je suis Sacha le lion et un lion n'a jamais peur. Ce matin, maman a les joues rouges et les cheveux un peu ébouriffés. Elle s'agenouille en face de moi. Elle me prend les mains dans les siennes.
1: Sacha, Sonsa, mon petit soleil, j'ai une chose très grave à te dire. C'est Babou, Babouchka, ta grand-mère.
0: Je ne sais pas ce que ça veut dire grave. Je pense à garder. Est-ce que maman aurait un nouveau secret à me dire ?
1: Babouchka, Babachka, ta grand-mère. Elle est partie pour toujours. Elle est morte.
0: Je regarde maman, je vois ses lèvres bouger, une larme couler sur sa joue. Je voudrais lui faire un bisou papillon pour l'essuyer, mais je n'ose pas bouger. J'ai peur de l'électricité dans l'air. Babouchka, Babachka, elle s'est envolée comme un papillon ?
1: Oui, Sacha, sonne ça. On peut dire ça.
0: Mais avec toute l'électricité qu'il y a dans l'air, elle va se faire mal.
1: Non, Sacha, ne t'inquiète pas. Babou n'a rien senti. Tu sais, elle était très fatiguée. Elle a décidé d'abandonner son vieux corps qui lui pesait comme une coquille. Elle va rejoindre au ciel toute sa famille qu'elle aimait et qu'elle a dû abandonner quand elle était petite fille, quand elle avait ton âge, 7 ans. Tu te souviens des histoires qu'elle racontait ?
0: Soudain, j'ai plus envie d'écouter maman. Je sens une énorme chaleur envahissant mon corps qui m'empêche de respirer. J'ai l'impression d'être aspiré par un tourbillon, de tomber dans un gouffre sans fond. À 7 ans, je découvre la sensation du vide, de l'absence, de la mort. Alors je crie très fort. Babouchka, babachka, où es-tu ? Et puis je me mets à courir très vite, jusqu'au fond du jardin. Je ne veux pas que maman me voie pleurer. C'est mon premier chagrin de grand garçon. Comme des vagues qui grondent au fond de la gorge et qui grossissent. À chaque sanglot, les larmes me brûlent les yeux. Je me réfugie dans ma cachette, au milieu des bambous, là où les adultes n'arrivent pas à se faufiler. J'y retrouve mes trésors. Les billes chinoises que j'ai gagnées à la récré contre ce tricheur de Yannick. Mes coquillages ramassés sur toutes les plages de vacances. Et surtout ma boîte à images. Mes papillons de toutes les couleurs, de tous les pays. C'est Babou qui me les a offertes. Ma grand-mère papillon. Son vrai nom, c'est Sonia. Ou Sophie. Mais pour moi, c'est Babouchka Babachka, grand-mère papillon en russe. Babou disait que son prénom, Sonia, et le mien, Sacha, c'était les mêmes rayons du soleil qui venaient d'un pays lointain, la Russie. Moi, je n'ai jamais vu la Russie, mais il paraît que c'est loin et si grand qu'on peut toucher le bout du monde. Babou me parlait de Moscou, la ville où elle était née il y a tellement longtemps que c'était un autre siècle. Elle disait que Moscou n'a pas toujours été la capitale de la Russie et que le mot « capitale » en russe signifie « la ville aux 100 visages ». Elle disait aussi qu'il fallait se méfier des méchants qui avaient 1000 visages. Elle était née avant la guerre. Et puis, quand elle a eu 7 ans, les amis de son pays étaient devenus des ennemis et l'avaient attaquée. Dans une autre ville, ses cousins étaient morts de faim et de froid, alors ses parents l'ont confiée à des amis qui partaient pour la France. Elle avait eu peur longtemps que les soldats allemands qui avaient envahi son pays viennent la chercher jusqu'à Paris. Elle avait appris le français. Elle avait changé de prénom. À l'école, on l'appelait Sophie. Elle a connu la drôle de guerre. Moi, je ne comprends pas comment on peut dire que la guerre est drôle. En plus, pendant la guerre, il doit y avoir encore plus d'électricité dans l'air. Ça me fait très peur. Babou avait eu peur des bombardements. Elle m'a raconté les alertes et les heures passées à se cacher dans la cave, à attendre dans le noir. Autour d'elle, souvent, des grandes personnes pleuraient. On se disputait pour de la nourriture. Elle avait mangé de drôles de pommes de terre qui n'avaient pas le même goût qu'en Russie. Des petits tambours, ça s'appelait. À l'école, les autres enfants se moquaient d'elle, de son accent russe, de ses parents qui n'étaient pas ses vrais parents. Alors elle faisait comme moi. Elle courait se réfugier au pied de son arbre préféré au fond de la cour. Un jour, pendant une promenade, elle m'a montré son école. Le préau avec de grandes vitres en demi-cercle et les arbres dans la cour. Je regarde ces énormes platanes au tronc puissant, plus âgés que ma grand-mère. Babou semble si fluette à côté avec son corps de papillon. Babou n'est jamais retournée en Russie, sur la terre de ses ancêtres, là où ses parents sont morts. Elle a été russe, puis française. Elle s'est mariée. Elle a eu 6 enfants. Elle a été ouvrière, secrétaire, puis infirmière. Elle aussi a connu une vie aux 1000 visages. Quand je suis né, elle a demandé qu'on l'appelle Babou, pour garder une trace de sa langue maternelle. Babou comme babouchka, grand-mère. Et babachka, comme papillon. Elle m'a appris plein de mots russes, en cachette. C'était notre secret. Des mots graves, je crois. Révolution, bolchevik, russe blanc, armée rouge. Les Russes ont-ils autant de couleurs que les papillons? Demain, on va aller la voir à l'église pour lui dire au revoir. Maman m'a dit qu'elle serait comme dans son lit, avec un drap sur ses jambes, les yeux fermés, comme si elle dormait. Autour d'elle, il y aura plein de bougies pour l'éclairer dans l'autre monde. Quand personne ne regardera, je me pencherai sur son visage et je lui ferai un bisou papillon. Mais c'est décidé, je n'irai pas au cimetière. Je resterai à l'entrée, sous le petit bosquet. Demain, c'est là que j'attendrai assis sous les arbres. Il y aura du vent qui viendra ébouriffer mes cheveux. Il y aura de l'électricité dans l'air. Mais je n'aurai plus peur. Je suis un grand maintenant. Je suis Sacha, le lion russe, le petit-fils de Sonietchka. Et je te verrai passer, babouchka babachka. Tes ailes multicolores resplendiront dans le soleil de printemps et je crierai « Babouchka babachka, je t'aimerai toujours, ma grand-mère papillon !» Et c'est ainsi que Sacha a continué à grandir avec un petit papillon qui voletait toujours autour de lui. Et voilà, l'histoire est finie. Et maintenant, au lit. Bonne nuit les petits et les grands.

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0: Elle est trop bien cette blague, je vais la raconter à mes potes.
3: Bonjour, je m'appelle Martin, j'ai 9 ans et j'habite à Figeac. J'ai une devinette pour vous.
1: On t'écoute, Martin.
3: Quel est le fruit qui n'oublie jamais les anniversaires?
1: Je ne sais pas, mais j'aimerais bien être comme lui.
3: Vous ne savez pas? La date.
1: Ah, mais oui, bien vu.
4: Trop bien cette blague.
5: Bonjour, c'est une info, je m'appelle Saul, j'ai 6 ans et j'habite à Vincennes. Je veux vous raconter une blague. Que dit un poussin de 200 kilos?
1: Wow, je ne savais pas que les poussins pouvaient parler.
6: Piou, piou.
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1: Et on dit merci à France Culture pour cette aventure.
2: Je suis Olma, la machine de la connaissance. Je vis dans la banque de la vie, avec mon gardien Mathieu et sa fidèle Philippine.
3: Tue-toi, Philippine.
2: Nous sommes embarqués dans une aventure
3: où la science est notre seule chance.
4: Linda ? Je le sens pas du tout, hein.
5: Nom d'une tarte aux anchois, Mathieu, puisque je te dis qu'il n'y a aucun risque.
6: Moi aussi, j'ai peur.
4: Regarde Olma, elle est toute jaune. Et puis pourquoi est-ce qu'on devrait rentrer là-dedans?
5: C'est une surprise. Allez, pas de chichi, hop, on y va.
4: Mes chers amis, je crois qu'on est en train de faire une grosse erreur. Je vous raconte, ce matin, je fais mes valises pour rentrer à Paris, lorsque Linda déboule en disant qu'il faut qu'on vienne avec elle parce qu'elle a une énorme surprise. Alors avec Olma et Philippine, on grimpe sur sa moto, on arrive devant une vieille

0: bâtisse en bois, les poutres grincent, dedans c'est le noir complet. On se retrouve devant...
1: La mine de charbon de Von Spoons. Mais qu'est-ce qu'on fait là?
2: Suivez-moi, c'est par là!
0: Mais on voit rien là-dedans!
2: Entrez dans l'ascenseur! Direction les centrales de la Terre!
0: Linda, tu es sûre qu'il n'y a personne?
2: Non, je n'ai jamais dit ça.
3: Bonjour!
0: Von Spoons!
1: Von Spoons!
2: Tu calmes, c'est un message automatique.
3: Vous avez pris place à bord de Super Spoonzy, l'ascenseur des mines Von Spoons, spécialement conçu par le colonel Von Spoons en personne.
0: Oh, il nous avait pas manqué celui-là, hein.
3: Vous êtes venu explorer le monde fabuleux du charbon, et vous avez raison. Car, comme je dis souvent, tout est bon dans le charbon. Charbon 3000, du charbon jusqu'à l'an 3000. On travaille encore sur le slogan, c'est pas définitif.
1: Et dire que j'ai failli travailler pour lui.
2: On est arrivé!
1: C'est absolument effrayant.
0: Mes amis, vous n'aimeriez pas être là où on se trouve. On est à plusieurs centaines de mètres de profondeur, il n'y a pas une once de lumière, j'ai juste une petite lampe. Et tout ce que je vois, c'est deux rails qui s'enfoncent droit dans l'obscurité la plus totale.
2: Le dernier arrivé est une moule marinière!
0: Attends, Linda! Philippine, allez, reviens ici!
1: Elle est disparue.
0: Ok, pas de panique.
1: Chut, j'entends du bruit.
0: Il y a quelque chose qui approche. Un chariot vient de s'arrêter tout près de nous. Oh, il y a quelqu'un qui en sort. C'est vous, Von Spoons?
4: Mathieu? Olma? C'est vous?
0: Bah, c'est qui?
4: Bah, c'est moi, c'est Jamy.
1: Jamy?
4: Bah oui, Jamy, c'est pas sorcier, le monde de Jamy. Allez, montez dans mon chariot, je vous emmène faire un tour. Oh,
0: quelle drôle de surprise! Bon, allez, hop, on vient avec toi.
4: Allez, on s'accroche bien. C'est parti. Chauffe, Marcel.
0: Mais je ne savais pas du tout que tu étais au Svalbard, moi, Jamy. C'est la première fois que tu viens ici?
4: Ah non, c'est pas la première fois. La première fois que je suis venu ici, c'était en 2015.
5: Mais quel souvenir tu gardes de ce premier voyage ici?
4: Alors, ça commence avec l'arrivée ici au Spitzberg. On atterrit sur cette piste qui est complètement gelée et qu'on sort de l'avion, eh bien, on est tout d'abord saisi par le froid là, qui vous pique les poumons. Et puis ce paysage complètement figé dans la glace. Dès que l'on quitte l'aéroport, eh bien, on découvre tout de suite ces anciennes constructions qui autrefois supportaient les chariots qui transportaient le charbon jusqu'au bateau, jusqu'au port.
1: Jamy, tu as vu des ours?
4: Oui, j'ai vu un ours qui m'a fait très très peur. On est arrivé sur un terrain, donc on avait notre camp de base, en quelque sorte, une cabane en bois, et puis un immense fjord devant nous. À peine était-on arrivé qu'on nous a signalé le passage d'un ours. Et de fait, très vite, on a repéré ses traces, on est parti. Et puis, après peut-être une heure de motoneige, on a découvert, sur une colline enneigée, le cadavre d'un phoque. Ce phoque, c'était la proie d'un ours qui, manifestement, se trouvait quelque part dans les parages. Le réalisateur est parti avec notre guide. Il faut savoir qu'au Svalbard, on ne se promène jamais sans armes, toujours avec quelqu'un qui est armé. Ils ont contourné cette colline pour essayer de filmer l'ours, mais l'ours est très malin, il l'a contourné également, mais dans l'autre sens. Et moi, avec deuxième guide, on s'est retrouvé à découvert, et là, on a vu l'ours arriver vers nous.
1: Tout proche ?
4: Eh oui, tout proche, sauf qu'il avançait, il avançait, il avançait vers sa proie. Bien sûr, et nous, on était à une quinzaine de mètres de cette proie. Heureusement, l'ours est arrivé, a récupéré sa proie, a fait demi-tour tranquillement. Mais c'était très étonnant, très impressionnant, parce qu'il nous regardait vraiment dans les yeux. Depuis le départ, dès qu'on a pu distinguer sa tête, il croisait notre regard. Et j'avais le sentiment qu'il me perçait de ses yeux jusqu'au moment où... Ne pouvant plus nous voir en tournant la tête, eh bien, il a poursuivi sa route.
1: Mais dis, Jamy, où est-ce que tu nous emmènes?
4: Vous allez comprendre.
0: C'est moi? Ou ça sent...
1: Oh non, pas ça!
4: Mathieu, Olma, bienvenue dans les appartements du colonel Von Spoons. Oh, ça sent la choucroute.
0: Mais tu le connaissais, Von Spoons?
4: Figure-toi que c'était mon oncle.
1: Quoi? C'est pas

0: incroyable ! L'ami de la télé, le neveu du colonel von Spunz ?
1: Eh oui, mais vous l'avez rencontré ?
0: Un peu, oui.
1: Vous ne savez pas ce qui lui est arrivé par hasard ?
0: Non.
2: Aucune idée.
1: Ah, il va nous manquer.
0: Mais maintenant qu'il n'est plus là, qu'est-ce que la mine va devenir, Jamy ?
1: Eh bien, justement, je reviens du Congo, de la forêt précisément, pour ça.
0: De la forêt du Congo ?
1: Eh oui. Je t'en parlerai peut-être plus tard, Mathieu. C'est à moi que revient la mine, car je suis l'unique héritier de von Spunz et j'ai une idée. D'abord, il faut que je trouve le titre de propriété et il doit être quelque part par là.
2: Peut-être là, dans ce bocal de saucisses de Francfort ?
1: Bingo ! Bien joué, Olma.
3: Nom d'un fish and chips. Bah, je suis dernière ?
2: Oui, Linda. Tu es une moule marinière.
3: Mais... cette odeur ! Nom d'un assortiment de fruits de mer, suppléments échalotes ! On a remonté la piste de la choucroute connexion.
2: Jamy, pourquoi est-ce que tu es venu ici alors ?
1: Eh bien, parce que je vais transformer la mine. Adieu le charbon, on va construire une centrale géothermique pour produire de l'énergie propre.
2: Une centrale géothermique ?
1: Oui, pour créer de l'électricité avec la chaleur du sol. Et avec cette centrale, on va pouvoir alimenter tout le Svalbard en électricité.
2: Avec la chaleur du sol ? Moi, pour produire de l'électricité, j'ai besoin d'apprendre. Vous, les humains, vous avez besoin d'énergie. Mais alors à quoi ça vous sert d'apprendre ?
1: Apprendre, c'est essentiel pour comprendre le monde dans lequel on vit. Très souvent, on est amené à réagir avec nos émotions, et c'est bien. Mais il faut que nos émotions soient contrôlées par notre connaissance. C'est-à-dire que parfois, nos émotions peuvent nous amener à faire des erreurs dans un sens ou dans un autre. Mais la connaissance, justement, nous permet de trouver des solutions sans avoir recours à cette émotion et de trouver les bonnes solutions. Olma, Mathieu, vous avez énormément parlé de cette banque de graines. C'est bien parce qu'on a compris l'importance d'avoir les plantes d'origine qu'on a mis en place cette banque. Si on ne savait pas ça, si on n'avait pas fait l'effort de cette connaissance, eh bien jamais on n'aurait mis en place cette banque.
2: Et toi, Jamy, pourquoi est-ce que tu aimes apprendre aux enfants ?
1: Dans un premier temps, j'aime apprendre, c'est très égoïste, pour moi-même. Dans le métier que je fais, je prends d'abord du plaisir quand j'apprends et quand je comprends quelque chose. Mais, allez, après, je suis aussi un petit peu altruiste et quand j'ai pris du plaisir à apprendre quelque chose, je ne peux pas le garder pour moi. J'ai très envie que les autres en profitent autant que j'en ai profité. Alors, je m'adresse aux enfants, mais d'une manière générale, je m'adresse à tous les profanes, aux enfants, à leurs parents, à leurs grands-parents, tous ceux qui ont envie d'apprendre.
0: Et ta prise de conscience écologique, elle a commencé quand, toi, Jamy ?
1: Quand je regarde en arrière, entre les premières émissions de C'est pas sorcier 1994 et puis le monde de Jamy ou C'est Jamy que je fais aujourd'hui, eh bien, l'environnement est devenu, non pas un sujet, mais la toile de fond de tous les sujets.
0: Et les enfants, ça les intéresse ?
1: Mais les enfants sont les premiers concernés. Puisque l'environnement d'aujourd'hui, c'est le terreau de leur environnement de demain. On parlait tout à l'heure de connaissances. Toutes les connaissances que l'on peut avoir sur notre environnement sont nécessaires pour pouvoir prendre les décisions qui nous amèneront à avoir un environnement préservé demain. Et maintenant, on remonte par l'ascenseur du colonel parce qu'on suffoque ici.
4: Charbon 3000, du charbon jusqu'à l'an 3000. Vous êtes arrivé à la surface.
5: Salut Jamy.
6: Salut Jamy.
1: Salut François-Xavier.
5: Comment se passe l'opération Canopée ?
1: Mal, je ne vais pas te mentir. La déforestation s'accélère et je vais être très pris ici par la centrale géothermique.
5: Tu as une solution ?
1: J'ai ma petite idée.
0: Pardon, mais c'est quoi l'opération Canopée ?
5: Top secret, Mathieu. On ne peut rien dire.
1: Tu es content du travail de Mathieu et Olma ?
5: Globalement satisfait.
3: Arrête tes âneries, fesse molle. Nom d'une poêlée de gorbas au pastis. Ils ont assuré à mort. Ils ont vu des ours blancs plonger sous la banquise, appris à parler aux baleines. Ils sont allés sur la lune au fond des abysses. Ils ont sauvé la salle des graines. Et tout ça en devenant super copains, en résolvant tes énigmes et en envoyant von Spunz se faire manger par le Kraken.
1: Quoi ? Mon oncle s'est fait manger par le Kraken ?
3: Oups.

0: kraken. J'espère qu'il aime la choucroute.
1: Je sais bien, Philippine. Mais il n'y a pas le choix.
2: Qu'est-ce qu'elle dit ?
1: Mathieu et Olma doivent rester ensemble. Ah ! Je suis d'accord avec elle. C'est triste que vous deviez vous séparer.
0: Ça devrait pas être sorcier de trouver une solution quand même. François-Xavier, il faut que je te parle de l'opération Canopée en privé.
1: Bien sûr, Jamy. Linda, tu prépares la goélette. Mathieu, tu finis tes valises. Demain, c'est l'heure des adieux.
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2: Vous savez compter jusqu'à combien ?
3: Je m'appelle Joseph, j'ai 7 ans. Je voudrais savoir comment la personne qui a inventé les chiffres a fait. Parce que les chiffres, ça ne s'arrête pas. Et lui, au bout d'un moment, il va mourir. Comment il a fait ?
2: Eh ben ouais, dis donc Joseph, lui au bout d'un moment il va mourir et pourtant il a inventé tous les chiffres qui s'arrêtent pas. Alors là, effectivement, on se dit mais comment c'est possible ? Étienne Gis, vous êtes mathématicien, est-ce que vous pouvez nous expliquer cette chose qui nous paraît complètement incroyable ?
4: Joseph, ta question est vraiment magnifique, hein, c'est digne d'un vrai mathématicien et je dirais presque d'un vrai philosophe. Ce qui te préoccupe, c'est de comprendre comment il peut exister une infinité de nombres, 1, 2, 3, 4, etc., qui ne s'arrêtent jamais. Alors que nous, pauvres humains, même si nous sommes nombreux sur la Terre, nous ne sommes qu'un nombre fini et nous vivons un temps limité. Comme tu le dis très bien, les nombres ne s'arrêtent pas alors que nous sommes mortels. Comment concilier l'infini avec le fini ? Question de philosophie, n'est-ce pas ? L'infini, c'est vertigineux. Ça dépasse notre compréhension, mais en même temps, on est fasciné par l'infini. Laisse-moi d'abord corriger un tout petit détail, si tu me le permets, Joseph. Ce sont les nombres qui ne s'arrêtent pas et pas les chiffres. Les chiffres, eux, il n'y en a que 10. 0, 1, 2, 3, 4, 5, jusqu'à 9. Et avec ces 10 chiffres, nous construisons tous les nombres. 2025, par exemple, c'est 2, 0, 2, 5, en les plaçant côte à côte dans un certain ordre. C'est un peu comme les lettres de l'alphabet. Avec seulement 26 lettres, nous pouvons écrire une infinité de livres différents. De la même manière, avec 10 chiffres, nous pouvons représenter une infinité de nombres. Pas mal, non ?
2: Et alors, comment la personne a fait quand même ? Il parle d'une personne, c'est une seule personne qui a inventé les chiffres ?
4: Bien sûr que non.
2: Ah.
4: Une très longue histoire. Mais maintenant, je voudrais te poser une question. Mais une question dont je ne connais pas la réponse. Depuis le début de l'humanité, un très grand nombre de personnes ont vécu sur la Terre. Peut-être 100 milliards. Chacune de ces personnes a pensé à un nombre limité de nombres au cours de sa vie, puisque le temps sur Terre est fini. Cela signifie qu'il existe un nombre fini de nombres qui ont été pensés un jour par un être humain. Alors selon toi, Joseph, quel pourrait être le plus grand nombre jamais imaginé par un humain ? Je te laisse réfléchir, Joseph.
2: Oh là là, et si tu trouves, tu nous appelles, hein, parce que moi, j'en ai mais aucune idée. 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
2: Bonjour, je suis Grégory Le Floch et je vais vous raconter l'histoire de Zaza et ses chats.
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Depuis qu'elle est née, Zaza adore les chats. Elle en a partout, sur des posters, sur ses cahiers, ses stylos, sa trousse pour l'école. Son amour pour eux est si grand que certains élèves dans sa classe la trouvent même un peu bizarre. Son grand malheur, c'est qu'à la maison, elle n'en a aucun. Car il suffit qu'un chat s'approche pour qu'elle l'éternue pendant des heures. Ses yeux gonflent, son nez coule, sa gorge gratte. Bref, les allergies, c'est l'enfer. Un soir, Zaza fond en larmes. « C'est trop dur, je veux un chat !»« Et si tu faisais un vœu ?» lui dit sa mère. Sous la couette, Zaza ferme bien fort les yeux et dit « Je souhaite, du fond de mon cœur, qu'en me réveillant demain matin, un joli petit chat soit près de moi sans qu'aucune allergie vienne me gâcher la vie. » À son réveil, elle regarde autour d'elle. Aucun chat. Elle regarde sous le lit, derrière l'armoire. Rien. Les vœux, c'est vraiment nul, se dit-elle. Tout à coup, quelque chose lui gratte le fond de l'oreille. Elle secoue la tête à droite, à gauche. La démangeaison est de plus en plus forte. Elle se place devant le miroir et découvre une touffe de poils qui en sort. Elle assiste alors à une chose qu'elle n'aurait jamais pu imaginer. Un chaton, tout mignon, jaillit de son oreille et lui tombe dans les bras. « Maman, papa, venez voir !» Les parents de Zaza courent jusqu'à sa chambre, pensant qu'un malheur est arrivé. Lorsque la petite fille explique ce qui vient de se passer, les parents sont stupéfaits. « Et ton allergie ?»« Disparue, c'est grâce à mon vœu !» À toute vitesse, Zaza s'habille et court à l'école. Le chaton blottit contre elle. Maintenant qu'elle a un chat, Zaza compte bien ne plus jamais le quitter. Les élèves sont émerveillés. Même la maîtresse tombe sous le charme du petit félin et accepte sa présence dans la classe. Elle qu'on trouvait bizarre. Voici donc Zaza, devenue la fille la plus cool de l'école. Le lendemain matin, quelque chose gratte à nouveau le fond de son oreille. Elle agite la tête et un deuxième chaton en sort. Zaza n'en croit pas ses yeux. Chaque matin, le phénomène se reproduit et un nouveau félin sort de son oreille. Sur les trottoirs de la ville, les passants assistent alors à un drôle de spectacle. Zaza et tous ses petits chats à la queue leu-leu sur le chemin de l'école. Dans la classe, les chatons font les clowns, ce qui amuse tout le monde. Ils sautent sur les tables, se roulent sur les genoux des élèves, jouent avec les lacets de la maîtresse. Le paradis. Le problème, c'est que rien n'arrête l'oreille magique de Zaza. Très vite, elle se retrouve entourée de 10, puis 15, puis 20 chatons qui ne la quittent pas d'une semelle. C'est un vrai zoo. Au bout d'un moment, la maîtresse explique qu'elle ne peut plus les accueillir dans sa classe. Ils font trop de bêtises. Zaza a les larmes aux yeux. Si ces petits chats ne peuvent l'accompagner à l'école, alors elle n'ira plus. Les jours passent et le problème s'aggrave. 25, 30, 35 chatons. À la maison, les chats font leurs griffes sur les fauteuils. 40, 45, 50 chatons. On en trouve dans tous les placards, les lits, les tiroirs. Le père de Zaza ne peut plus faire un pas sans être dérangé par un chat. « J'en peux plus !» dit-il en colère. « C'est une invasion. Je vais aller les noyer dans la rivière. » En tremblant de peur, Zaza rassemble tous ses chatons dans sa chambre. Il faut faire quelque chose pour les sauver. Elle comprend qu'ils n'ont pas d'autre choix que de s'enfuir et d'aller vivre dans la forêt toute proche. Discrètement, elle met dans un sac quelques vêtements et des croquettes. À minuit, alors que ses parents dorment, Zaza se glisse dehors.
les 50 chatons la suivent aussi discrètement que possible. Pas un miaulement, pas un ronron. Il faut être silencieux. En moins d'une heure, toute la troupe est dans la forêt. Les chats trouvent très amusant de se promener la nuit et leur bonne humeur fait oublier à Zaza le chagrin d'avoir quitté ses parents. Il faut maintenant construire une cabane. C'est comme un jeu et tout le monde se met à la tâche. Les chatons partent à la recherche de branches. À l'aube, la cabane est achevée et ils peuvent enfin se reposer. Pas besoin d'oreiller ni de couette quand on est allongé dans un tel nuage de fourrure. Dès le réveil, ce n'est que cache-cache dans les feuilles et escalade sur les troncs d'arbres. Puis Zaza distribue les croquettes qu'elle avait emmenées avec elle. Mais très vite, le sachet est vide et il leur faut trouver leur propre nourriture. Les chatons découvrent des champignons et des noisettes et tout le monde se régale. Ce que n'avait pas imaginé Zaza, c'est que d'autres animaux vivaient aussi dans la forêt. Certains ont déjà repéré l'odeur des petits.

Elle continue à donner naissance chaque matin à un nouveau chaton jusqu'à ce qu'un jour, tout s'arrête. Zaza compte ses compagnons. Ils sont 100. L'oreille s'est arrêtée sur un chiffre rond. La nuit, pour les protéger, Zaza ne dort presque pas. Elle repousse les renards et les belettes qui tournent autour de la cabane. Au bout de quelques semaines, elle est épuisée et ses parents lui manquent. Et s'il était temps de rentrer à la maison ? Un matin, Zaza annonce à sa troupe qu'il faut partir de la forêt. Tout le monde est un peu triste, mais on se met quand même en route. Lorsqu'ils arrivent en ville, les gens courent vers Zaza. « On te cherche depuis des semaines. Où étais-tu ? Tes parents sont morts d'inquiétude. » Zaza et ses chats courent vers la maison. Les retrouvailles sont joyeuses. Son père regrette d'avoir dit des horreurs et il s'excuse auprès de tous les petits félins. La mère de Zaza est heureuse de retrouver sa fille. Sur le terrain juste à côté de la maison, elle lui montre une grande construction, plus grande que toutes les maisons du quartier. Mais qu'est-ce que ça peut bien être ? Quand tu es parti, explique sa mère, nous avons compris notre erreur. Avec l'aide de tous les voisins, nous avons construit une maison arbre à chat si grande qu'elle est capable d'accueillir toute ta joyeuse bande. Les chatons se précipitent à l'intérieur. C'est splendide. Partout, des ficelles pour jouer et de grands coussins pour dormir. Les murs sont recouverts de cordes pour

0: faire ses griffes, et les rideaux sont suffisamment épais pour résister au poids d'une dizaine de chats suspendus. La gentillesse de ses parents bouleverse la petite fille. Elle entre dans sa nouvelle maison, le cœur rempli de joie. C'est donc ici que vivront Zaza et ses chats. Et nous sommes certains que leur vie à tous sera heureuse et pleine de ronrons. Et voilà, l'histoire est finie. Et maintenant, au lit.
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1: Je me suis chopé 500 lignes, je ne dois pas parler en classe. Ras-le-bol de la discipline, y en a marre, c'est dégueulasse. 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